0: Les 250 ans de l'indépendance américaine perturbés par la météo, la chaleur et les orages sèment la pagaille aux États-Unis. Le parti d'extrême droite allemand de l'AFD en congrès tout ce week-end. Des manifestations en opposition à ce parti qui a le vent en poupe ont eu lieu dans l'est du pays. Et puis la France qui se réveillera avec le sourire ce matin. Victoire des Bleus face au Paraguay, le sourire au réveil oui, mais les yeux certainement un peu fatigués. Les horaires des matchs de cette Coupe du Monde agacent certains Français. Le Mali, victime donc de plusieurs attaques coordonnées hier samedi dans différentes localités du pays, menées par les djihadistes du JNIM, le groupe de soutien à l'islam et aux musulmans, ainsi que par les rebelles indépendantistes du FLA, le Front de Libération de l'Azawad. Des attaques qui ont eu lieu quelques semaines après une vaste offensive menée fin avril, qui avait été marquée par la prise de la ville de Kidal et la mort du ministre malien de la Défense. Précision avec Magali Lagrange.
1: Les attaques ont commencé très tôt hier matin. Elles se sont déroulées dans plusieurs localités du pays, dans le nord, à Gao, à Nefis et à Guéloc, dans le centre, notamment dans les environs de Sévaré, et contre la prison de Kenyiroba, située à 70 km de Bamako. À Nefis, les rebelles indépendantistes du Front de Libération de l'Azawad sont entrés dans la ville. Ils affirment avoir fait de nombreux prisonniers dans les rangs de l'armée malienne. Les Russes d'Africa Corps, partenaires des FAMA, se sont retranchés dans le camp militaire. Ils s'y trouvaient toujours hier soir. À Nefis, c'est une localité stratégique du Nord, qui se trouve à une centaine de kilomètres de Kidal, ville prise en avril dernier par les rebelles du FLA. Gao, la principale ville du Nord malien, et trois localités du centre ont aussi été ciblées, ainsi que la prison civile de Kenyiroba, attaquée par les djihadistes du JNIM, le groupe de soutien à l'islam et aux musulmans lié à Al-Qaïda, qui sont entrés dans le centre de détention et y ont brûlé des véhicules. L'armée malienne affirmait hier avoir repoussé les attaques et contrôlé la situation.
0: Des explications de Magali Lagrange. Jour de fête nationale, donc aujourd'hui aux États-Unis, une fête pas comme les autres, puisqu'elle marque les 250 ans de la signature de la déclaration d'indépendance du pays. Des festivités XXL ont été prévues tout au long de la journée. Donald Trump est censé s'exprimer dans un petit peu plus d'une heure, mais l'immense esplanade du National Mall à Washington où devait se tenir ce discours a été évacuée en raison d'une menace d'orage. Un nouveau coup dur pour cette journée tant attendue par de nombreux Américains. Une journée qui avait déjà été perturbée par les fortes chaleurs. La chaleur qui continue d'ailleurs de peser aussi sur une bonne partie de l'Europe. Ce dimanche, 7 départements français se réveilleront en vigilance orange. Un nouvel incendie s'est déclaré hier samedi dans un massif difficile d'accès des Pyrénées-Orientales. Il a parcouru plus de 400 hectares en seulement quelques heures. Malgré l'effort des 500 pompiers à l'œuvre pour l'endiguer, des autres incendies se sont déclenchés aussi en Espagne et au Portugal. Sur la Costa Brava espagnole, l'englouti plus de 2000 hectares devrait être stabilisé. Au Portugal, 10 000 hectares de végétation ont été emportés par les flammes. 9 blessés sont à déplorer. En Iran, les funérailles de l'ancien guide suprême, l'ayatollah Ali Khamenei, ont débuté il y a près de 24 heures. Des cérémonies qui vont durer 6 jours, jusqu'à 20 millions de personnes attendues dans le grand Mosalla, un sanctuaire religieux où est exposé le cercueil de l'ayatollah, tué dans des frappes israéliennes et américaines il y a 4 mois. Des délégations du Hamas et du Hezbollah, mouvement islamiste palestinien et libanais, se sont entretenues ce samedi à Téhéran avec le chef de la diplomatie iranienne. Plusieurs milliers de personnes ont manifesté quant à elles hier samedi contre l'AFD. Le parti d'extrême droite allemand est en congrès ce week-end. Le mouvement a le vent en poupe et domine les sondages. Il pourrait d'ailleurs remporter une région, une première depuis la guerre, lors d'élections en septembre. Plus radicale que jamais, l'alternative pour l'Allemagne doit aussi songer à quitter son opposition radicale pour exercer le pouvoir. Précision, Pascal Thibault.
2: Le couple Ali Israel et Tino Chrupalla avait des succès et on va avoir plus de succès dans le futur. Donc je suis contente avec les résultats, oui.
3: Le député européen AFD Alexander Zell est satisfait de la direction bicéphale de son parti qui a été reconduite. Alice Weidel, qui a fait un meilleur score, l'économiste de l'Ouest à la carrière internationale, et l'ancien peintre en bâtiment de l'Est, Tino Chrupalla, voient leur duo prolongé. Mais la première s'impose et place ses hommes les plus radicaux au poste clé.
4: Nous faisons une politique pour les Allemands, les autres contre les intérêts de notre pays.
3: L'AFD fait la course en tête dans les sondages et frôle la barre des 30%. En septembre, le parti peut espérer remporter la région de Sachsenhalt dans l'est du pays. Le mouvement, 13 ans après sa création, ne veut plus se contenter d'une opposition radicale, comme le souligne

0: le coprésident réélu Tino Chrupalla.
1: Nous allons gouverner dans une région d'abord et dans toute l'Allemagne ensuite.
0: Mais gouverner signifie aligner du personnel compétent et perdre peut-être sa virginité politique si les résultats ne sont pas rapides. Le député européen Alexander Zell.
2: Comme la situation est maintenant en Allemagne, il faut changer quelque chose, non ? Bien sûr, c'est un défi, mais nous n'avons pas d'autre choix.
0: Reste qu'au niveau fédéral, où les prochaines élections doivent avoir lieu dans 3 ans, l'AfD se heurte toujours à un cordon sanitaire solide qui prive l'extrême droite de partenaires pour une perspective de pouvoir. Pascal Thibault, Erfurt, RFI.
3: Au Venezuela, le bilan continue de s'alourdir après le double séisme qui a soufflé une partie du pays il y a quelques jours. Selon les derniers chiffres, 2950 personnes ont perdu la vie. Plus de 16 000 sont quant à elles blessées. 1h06, temps universel, 3h06 en France métropolitaine, où des milliers de manifestants étaient rassemblés hier samedi partout dans le pays contre les violences sexuelles à l'appel d'associations féministes et de défense des enfants pour réclamer une loi cadre intégrale sur le sujet. À Paris, des milliers de personnes ont répondu présentes à cette mobilisation nationale à l'appel de la coalition féministe et enfantiste dont fait partie la Fondation des Femmes. Anne-Cécile Melfer est la présidente de cette association. Elle rappelle les raisons de cette mobilisation.
4: Non seulement on veut une loi intégrale, mais on veut qu'elle soit intégralement votée avec un budget intégral. Et aujourd'hui, on est là pour montrer à quel point ce sujet il mobilise les Français et les Françaises, à quel point il rassemble toute la société civile et à quel point c'est urgent d'agir et qu'on ne va pas supporter cette inaction qui, concrètement, dans les faits, en vient à protéger les agresseurs et les violeurs. Ça fait presque 10 ans maintenant qu'avec MeToo, le sujet des violences sexuelles a déferlé dans les médias et ça fait maintenant presque 10 ans que chaque mois, chaque 2 mois, chaque 3 mois, une nouvelle affaire, le Squarneck, Betarame, le périscolaire parisien, PPDA, Bruel. En fait, je peux vous en sortir des centaines des affaires qui, depuis quasiment 10 ans, ont déferlé dans l'opinion publique. Par contre, ce qui ne s'est pas passé, c'est la réponse judiciaire. Donc ça, c'est vraiment la colère, en fait, je pense, de nous toutes et tous aujourd'hui. Elle vient de là, de ces années qu'on passe à avoir ces affaires qui déferlent et face à ça, l'inaction politique qui devient coupable. Si on a un gouvernement, c'est bien pour qu'il puisse agir. Sinon, qu'est-ce qu'ils font là ?
3: Anne-Cécile Melfer, présidente de la Fondation des Femmes, au micro d'Aram Beng. Ce mardi, Marine Le Pen sera définitivement fixée. La Cour d'appel de Paris rendra sa décision dans l'affaire des assistants parlementaires européens du Rassemblement National. Un jugement qui déterminera la candidature ou non de Marine Le Pen pour l'élection présidentielle française de 2027. Si la justice m'interdit de me présenter, je soutiendrai tous les jours Jordan Bardella. Déclaration de Marine Le Pen hier soir à Liévin, dans le nord de la France, où le Rassemblement National avait réuni ses militants. Le premier cas d'Ebola identifié en France est guéri, il est même sorti de l'hôpital. Ce médecin humanitaire qui était arrivé le 23 juin dernier en provenance de la RDC, actuellement confronté à une importante épidémie du virus, plus de 400 personnes y ont déjà perdu la vie. Des essais pour un potentiel traitement contre la souche Bundibugyo sont en cours. La France est donc qualifiée pour les quarts de finale de la Coupe du Monde. Victoire face au Paraguay 1-0. Un match qui s'est achevé sur les coups de 1h du matin. Des horaires qui frustrent certains supporters comme Emma, qui n'a pas loupé le moindre match des Bleus.
5: C'est vrai que c'est un peu fatigant de suivre les matchs de la France parce que c'est assez tard. Là pour France-Paraguay, je sais même pas quelle heure il est, mais là en plus c'est 0-0 à la moitié du match, donc c'est assez frustrant de se dire que on sait pas jusqu'à quelle heure ça va durer, surtout que le match là il avance pas forcément hyper rapidement, donc c'est un peu frustrant. Et même par rapport au match qu'il y avait eu avec l'Irak, match le plus long à cause des péripéties qui peuvent arriver, la météo, ça c'est un peu une peur qui est là, on sait pas si ça va couper le match et le prolonger, on ne sait pas à quelle heure on rentre. Après des soirées qui s'éternisent jusqu'à 3h du matin, donc c'est vrai que ça devient un peu fatigant à la longue. Mais on est toujours là quand même pour essayer de voir les matchs jusqu'au bout quand c'est possible.
3: La France qui retrouvera le Maroc en quart de finale de la Coupe du Monde, ce sera ce jeudi à 20h, temps universel. Dans quelques instants, vous avez rendez-vous avec Musique du Monde.
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9: Bienvenue dans Musique du Monde avec une émission spéciale autour de la renaissance du label parisien Celluloid.
10: Allez, c'est parti.
9: Celluloid était une maison de disques créée en 1976 par un disquaire, Jean Caracos, avec un catalogue très avant-gardiste pour l'époque qui allait de la scène ouest africaine des années 70-80 à la new wave française, américaine et surtout, il a recueilli les premiers morceaux de hip-hop US.
10: En tout cas, si au début c'est faible, c'est normal.
9: Après 35 ans de silence, Celluloid Records renaît de ses cendres avec le fils, Adam Caracos.
10: La voix un peu plus et le synthé un peu plus.
9: Nos invités sont donc Adam, Jorga Caracos, c'est son vrai nom, Paul Ramon et Robin Giraud-Margerin du groupe Onk Gong. Une session live entre trip-hop et no wave.
10: Bah ouais, il n'y a rien qui me choque particulièrement.
9: Et qu'est-ce qu'ils vont chanter?
10: Apocalypse Dub.
9: Bonsoir.

0: Hong Kong sur RFI.
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0: Gong et non pas Hong Kong, donc ça va être facile à prononcer durant tout le déroulement de cette émission. Paul Ramon et Robin Giraud-Margerin, Robin qui était au chant et aux machines, et Paul que j'ai vu très très percussif et très remuant pendant l'exécution de ce morceau Apocalypse Dub. Alors c'est une émission un petit peu particulière parce qu'on va fêter le retour d'un label historique en France qui s'appelle Celluloid, qui pendant 35 ans n'a pas émis de l'espace, ni de la terre, ni d'ailleurs. La personne qui a créé Celluloid, c'était Jean Caraco. J'en parle au passé puisqu'il est décédé. Adam, vous êtes son fils et vous avez repris les rênes de cette institution. Alors, déjà, première chose, quelles sont les nouvelles signatures indépendamment de Honk Gong?
2: Alors, indépendamment d'Honk Gong...
0: C'est pas facile à dire. Hein,
2: c'est pas non plus facile à faire. Alors, ça a commencé par le chanteur australien Nathan Roche.
0: Qu'on écoutera en fin d'émission.
2: Qu'on écoutera avec plaisir en fin d'émission. Qui est un très bon ami à moi et dont tous les labels refusaient le disque. Et donc, il m'a appelé, il m'a dit, est-ce que tu veux le faire? J'ai dit, faisons-le.
0: Et c'est comme ça que vous avez remis en route le label?
2: Absolument. C'est comme ça, c'était...
0: Fin 2025.
2: Fin 2025, ouais, absolument. C'était en octobre.
0: Alors Nathan, c'est un chanteur d'origine australienne, sauf erreur.
2: Australien, même à 100%.
0: Alors, votre papa, pour monter Celluloid, il a fait pas mal de voyages aux États-Unis. Il se trouve que dans les années 60-70, il se retrouve là-bas et il achète beaucoup, beaucoup de 33 tours. Qu'est-ce qu'ils avaient de particulier, ces 33 tours, et pourquoi il les a rachetés à la tonne?
2: Cette anecdote, à la base, elle était aussi en Angleterre et c'était au moment où tous les systèmes Hi-Fi étaient passés en fait à la stéréo dans le monde anglo-saxon. Et lui, il avait des boutiques de disques ici en France et il avait trouvé une combine pour les racheter au poids, à racheter au poids les disques mono qui n'intéressaient plus personne là-bas parce que les systèmes avaient évolué et les revendre ici où personne n'était passé à ça en cassant les prix du coup par rapport à la concurrence.
0: Alors après Nathan Roche, là on revient à l'actualité, vous avez signé donc ces deux messieurs qui jouent sous le nom de Honk Gong. T'es quoi là, ils sont venus vous voir, c'est leur musique, vous les connaissiez depuis longtemps, vous passez de bonnes nuits ensemble? Vous n'êtes pas obligé de tout raconter.
3: Je crois qu'il y avait trois fois oui.
0: Robin, Robin, Paul.
4: Ouais. Nous, avec Adam, on se connaissait assez peu, mais Paul et Adam, beaucoup. Mais comme moi et Paul, on se connaissait assez peu avant ce projet aussi. Donc,
3: Absolument.
0: Alors, vous avez tous les deux des groupes. Paul, c'est le groupe Pleasure Principle. Il me semble que vous avez fait des disques sur le label français Born Band Record. Et vous, Robin Giraud-Margerin, rien à voir avec Franck Margerin.
4: Si, c'est mon oncle.
0: Quand même. Parce que j'ai cherché sur la toile.
3: Il y a de belles filiations là.
4: Oui, bah,
0: Franck
4: même,
0: Margerin,
4: même,
0: dessinateur de BD.
4: Même Gilou, c'est mon père. Le personnage Gilou, c'est mon papa.
0: Donc vous êtes né un peu dans les puces de Saint-Ouen, le
4: Moi,
0: rock.
4: Je suis né à San Francisco. En fait, j'ai grandi là-bas. Mais
0: San Francisco, Saint-Ouen.
4: C'est pareil.
0: Oui.
4: J'habite maintenant Saint-Ouen.
0: C'est vrai?
4: Oui, c'est vrai.
0: Et alors, comment s'organise votre carrière? Vous êtes né à San Francisco, il se passe quoi derrière?
4: Ouais, je suis venu à Paris pour faire les Beaux-Arts. Et je suis jamais reparti. Ça fait un bon petit moment maintenant.
0: Vous êtes arrivé à Paris à quel âge?
4: À 20 ans.
0: Ouais.
4: Ouais, quelque chose comme ça.
0: Et pourquoi Paris, vous êtes resté?
4: Pourquoi je suis resté? Je suis resté parce que j'ai trouvé, je suis tombé amoureux de quelqu'un et puis on a fait notre vie ici. Si je fais court.
0: Ouais. Ouais, voilà. C'est bien de faire court. Oui. Mais j'aimerais en savoir plus. Vous avez monté un groupe qui s'appelle Salopecia.
4: Salopecia, oui, c'est moi, en fait. J'ai monté un groupe avec moi-même.
0: Ça me fait penser à alopécie, ça n'a rien à voir.
4: Si, c'est tout à fait. Ouais, moi, j'ai eu également alopécie et Paris, quoi, en même temps.
0: Évidemment, avec un historique pareil, Paul Ramon arrive avec de son Pleasure Principle. Qu'est-ce qui vous a attiré chez Robin?
3: C'est sa voix de velours.
0: Oui.
3: Non, mais l'histoire est assez drôle. C'est qu'en fait, c'est toute la musique de Hong Kong, qui n'est partiellement pas encore sortie, je l'ai faite tout seul, sans trop d'idées derrière la tête. Et j'ai rencontré Robin, qui m'a proposé juste de chanter dessus, puisque moi, j'avais aucune inspiration ni envie de le faire à ce moment-là. Et ça a absolument instantanément fonctionné. Et il m'a envoyé, je sais pas, genre 7 chansons en 3 jours. Ouais. Et en direct, on me dit, attends, je te fais un WeTransfer. Ah, en fait, attends, je suis en train de faire un autre morceau. Je vais attendre, je vais te faire un WeTransfer dans 2 minutes. Et voilà, tout ça goupillé à merveille.
0: Qu'est-ce que vous écoutiez quand vous étiez plus jeune, Paul?
3: Moi, j'ai écouté beaucoup de punk rock quand j'étais plus jeune, si c'est ça la question, ce qui n'a rien à voir avec mon gong. Évidemment, beaucoup de reggae, le bon reggae, quoi.
0: Voilà. Qu'est-ce que le reggae roots?
3: Ouais, pas celui-là. Non. Mais j'ai pas envie d'être polémique à la radio. mais évidemment, Lee Perry, King Tubby, beaucoup de dub. Et en fait, on a mixé notre musique avec un ami qui s'appelle Paul Rano, qui est ingé son. Et on a mixé ça un peu à la manière dub sur Magneto, avec en faisant passer un peu des pistes dans les effets en direct, en jouant à quatre mains et tout. Donc c'est un peu ça qui donne une touche dub reggae à la musique.
0: Robin, vous, c'était quoi vos valeurs absolues plus jeunes, musicales?
4: C'était grunge, hip hop, beaucoup d'hip hop de côte ouest puisque j'ai grandi là-bas, et un peu de vieux R&B, Motown, tout ça. Enfin, vraiment, je pense que ça se croise sur pas mal de choses, sauf reggae, j'étais vraiment inculte. Mais beaucoup de hip-hop.
0: Et pour la voix, est-ce qu'il y avait un chanteur ou une chanteuse qui vous a aidé à placer vos codes vocales, votre larynx?
4: Je sais pas, j'aime beaucoup Leonard Cohen, mais je peux pas dire m'être inspiré de lui, parce que justement, c'est un peu intouchable, c'est autre chose.
0: Mais il faudrait aller vivre en Grèce, se taper sur.
4: Bah, on attend que Monsieur Caracos nous invite.
2: J'étais devant sa maison la semaine dernière à Hydra.
0: Oui.
2: Beaucoup de touristes.
0: Vous voyagez beaucoup, Monsieur Caracos.
2: Monsieur Caracos, alors, adore aller en Grèce quand il frôle le burn-out.
0: C'est vrai. Oui. Alors, on revient un peu à l'histoire de Celluloid, le fait que papa fasse des allers-retours entre Paris, New York et Londres, etc., fait qu'on assiste à la naissance du hip-hop et vous récupérez un certain Fab Freddy.

0: écoutiez ça, petit ou
1: Oui,
0: à fond. Et vous faisiez des graphes.
1: À fond, alors pas de graphes.
0: Dans la chambre, sur les murs, les parents adorent en général.
1: Mon frère, oui. non, moi frère déshérité, mon frère qui vient de commencer à travailler avec moi, qui du coup est amené à signer les documents à ma place. Et
0: oh là,
1: qui signe encore à la manière du graphe en faisant des petites boules sur les i et des trucs comme ça. J'écoutais principalement ça parce que moi j'étais un peu génération Skyrock, le rap émergent avec un peu des paroles qui étaient là pour faire rire les jeunes plus que pour
0: les conscientiser.
1: Et mon père était très, du coup, me forçait à écouter ça en me disant maintenant le rap c'est juste gangsta, nanana, alors que voilà, ces mecs-là cherchaient vraiment à dire quelque chose. Ce gars-là dit rien du tout, alors d'autres il aime sortir le soir, mais voilà.
0: Dans les premières productions de Celluloid, il y a eu le groupe Magma, Gong, sauf erreur, et aussi le premier 45 tours de téléphone, c'était Anna en 77.

0: Et téléphone, ça faisait partie aussi, c'était dans l'ADN ou pas moins?
1: Au départ, ouais, parce qu'il y avait le. En fait, il y avait plusieurs phases. Il y a eu la première phase qui était avec Gilbert Castro ici en France, qui était la période un peu proto-punk français où il y avait Élie Jacquenot, la fin des années 70, et les premiers lives de téléphone. Mais en fait, qui s'est arrêté, il y a eu un schisme dans ce label-là au moment où mon père est parti définitivement aux États-Unis au début des années 80.
0: 80, 88.
1: Exactement.
0: Ouais.
1: Et bon, en fait, Gilbert Castro, j'allais dire fidèle. Notre fidèle Gilbert a conservé la partie française et mon père a gardé.
0: Vous les balancez, c'est ça?
1: Jamais de la vie.
0: Oh, très bien.
1: Bonne idée. On ne fait pas ça chez nous.
0: Oui, j'entends bien.
1: Voilà. Et mon père a récupéré la partie américaine et a eu le droit de développer son label américain en échange de laisser la partie française à Gilbert.
0: Et je pense que c'est votre père qui a aussi est parti en Grande-Bretagne, à Londres, et a démarché les labels indépendants londoniens. C'est comme ça qu'on a pu récupérer. Vous avez pu récupérer le fameux Stunted Love de Soxel, qui était chantée par Gloria Jones, la petite copine de Mark Bolan. C'est elle qui conduisait quand elle avait Inimor.

Tainted Love, donc, Softcell, ramené en France par le label Celluloid. Vous avez marqué aussi, on a écouté un petit peu un extrait de Téléphone. Vous parliez de Jacques Noe, et Jacques Noe, à un moment, a travaillé avec Lio, qui n'en pouvait plus de son Banana Split. Elle a essayé autre chose.

Amoureux solitaire, Lio Jacquenot. Alors, il y a le titre qui va faire parler beaucoup de Céline Loïd, qui va le finir aussi, d'une certaine manière, avec la création de ce groupe, Kaoma et la Lambada.

0: Et d'avance, le président de la République vous remercie parce que dans les années 90, beaucoup d'enfants sont nés à force d'avoir frotté sur la lambada. On a beaucoup pécho, Adam. Je ne sais pas quel âge vous aviez à cette époque.
1: Alors,
0: 89.
1: Pour retourner cette histoire,
0: oui, retourne.
1: À l'inverse, je crois que la lambada est née pour que nous puissions naître, mon frère et moi, à l'origine, parce que, a priori, mes parents mouraient de faim. À force de produire des disques que personne ne voulait écouter, ce qu'on essaye de faire maintenant tout aussi bien. Et il se trouve que ma mère a dit à mon père, on ne peut pas faire d'enfants si on continue à mourir de faim et à se faire chasser de notre appartement toutes les semaines. Donc mon père a dit, je vais essayer de faire un peu d'argent, et il a fait ce truc-là.
0: Oui, alors après, il y a eu des soucis judiciaires, parce qu'il y a eu accusation de plagiat, c'était un groupe bolivien. Quoi. Bah oui, bah voilà, vous avez tous les documents sur la toile. C'est de l'histoire ancienne, vous êtes né après. Et donc, ce qui nous intéresse, c'est quand même le celluloïd d'aujourd'hui. Je voudrais quand même mentionner que ce label a fait beaucoup pour la musique africaine. Ça aussi, c'était une nouveauté dans les années 80. C'était un peu ce que Radio Nova avait appelé la sono mondiale avec Jean-François Bizot et Radio Nova, évidemment. J'ai mis de côté, allez, j'en ai pris trois. Ce sont que des maîtres, hein. Fela, hein, avec le titre Army Arrangement que j'adore.

0: Army Arrangement. Alors ça, j'ai pris une version de 85 plus stéréo parce qu'il y a une version plus ancienne mais qui est moins flatteuse à l'oreille.
1: Je sais pas si c'est ce moment-là, mais il y avait eu toute une histoire. Il me semble que m'avaient raconté mes parents où Fela était en prison à un moment.
0: Oui, bien sûr.
1: Au Nigeria, et où du coup, mon père à New York avait monté tout un truc, une campagne avec plein d'artistes pour le faire venir sur scène, enfin le faire sortir. Il y avait tout un truc et ils avaient organisé un énorme événement pour sa sortie avec tous les gens qui avaient soutenu le truc. Et a priori, Fela serait arrivé, sorti de prison, bim, une femme mineure sous chaque bras, un cône d'huile de cannabis énorme, complètement arraché, à dire merci à personne, rien à foutre, et ça fait un scandale total. Donc, on vient de se battre pendant 6 mois dans tous les médias pour défendre ce mec qui incarnait la liberté, machin, rien à foutre.
0: Vous avez connu, vous, les musiques du continent africain? Est-ce que ça a trouvé une porte d'entrée chez vous? Quelqu'un comme Fela, est-ce que vous l'avez connu? Il est mort en 97.
2: Moi, j'ai connu ça vachement plus tard. Je pense même en arrivant en France.
0: Robin.
2: Mais c'est vrai que, de toute façon, aux États-Unis, on entend très, très peu la musique du monde, en général. C'est même, d'ailleurs, on regroupe tout le monde entier sous un titre, et tout le reste, c'est un peu c'est du homemade, quoi.
0: Oui. Paul, c'est une musique, enfin ce sont des musiques, parce que parler de la musique africaine ça veut rien dire, mais est-ce que vous avez mis un pied dedans ou une oreille?
3: J'ai mis deux oreilles et deux pieds dedans, ouais. Alors je suis pas du tout en lien avec Celluloid, je pense, enfin sachant que je ne connais pas le catalogue sur le bout des doigts, mais j'écoute beaucoup de musique du continent africain, et pas de musique africaine en effet, beaucoup de high life, beaucoup de musique éthiopienne,
0: Ghana,
3: beaucoup Eylül Merjia, le prince, beaucoup de musique algérienne des années 90 aussi.
0: Le Raï.
3: Pas forcément du Raï, la chanson Staifi, je sais pas comment ça se prononce. Je ne comprends rien, un peu de la musique de fête, de mariage, c'est pas exactement du Raï, je crois.
0: En 83, Celluloid sort, sauf erreur, le premier album de Relema, qui a pas longtemps été sur la scène du studio de l'Ermitage à Paris, parce qu'il a sorti un nouvel album à 80 ans, il fêtait son anniversaire, un album qui s'appelle Passion Congo, voilà, parce que le Congo c'est passionnant, a-t-il dit, sur scène avec un quatuor à cordes, plus saxophone, plus percussion, il aura écrit une partition, mais c'était impossible. Le premier moment, j'ai cru qu'il allait crever avant la fin du spectacle, tellement ça partait dans tous les sens. Enfin bref, tout ça pour dire qu'il a commencé chez vous avec ce titre, Côté Jacques, il a joué d'ailleurs ce soir-là.

0: Ray Lema, donc premier album que t'es déjà chez Celluloid 83. Vous aimez bien les darons. Il y a aussi Pierre Akendengue, qui était sur RFI il y a pas si longtemps. Lui, c'est le Gabon. Vous écoutiez un peu Pierre Akendengue ou c'était loin de vos préoccupations?
1: C'était très loin de mes préoccupations à l'époque. Et même après, en fait, ça, c'était la partie française de Celluloid qui a été conduite par Gilbert Castro. Et du coup, nous, on n'avait plus vraiment d'attache avec ce catalogue-là. Donc moi, j'écoute beaucoup plus de musique du Congo Kinshasa avec les musiciens avec lesquels je travaille maintenant.
0: Alors justement, parlons-en.
1: En fait, dans la carrière, en fait, de mon père, à un moment, il a été amené à récupérer une maison de disques qui s'appelle Sonodisc, qui à l'époque avait aggloméré plein de maisons de disques locales, notamment La Fognor et les disques Espérance et compagnie. Et donc en fait, on a au catalogue énormément de musiciens du Congo Kinshasa, mais aussi du Cameroun, du coup avec lesquels on travaille fréquemment. Donc évidemment les gros noms comme Kofi, Papa Wemba, et au Cameroun des gens comme Talandré Marie, Manu Dibango pour la partie Celluloid, pour le coup qui on touche les deux côtés.
0: Alors comme c'est pas du tout votre tasse de thé, un petit peu de Pierre Akendengue.

0: revient à nos invités qui, je rappelle, sont Adam Caracos, qui représente le label Celluloid Records, et puis Paul Ramon. On dit Ramon.
1: Alors, clairement pas comme ça, a priori. Ça, c'est sûr. Moi, je dis Ramon, mais honnêtement, vu que personne ne respecte jamais rien, vous faites comme vous voulez.
0: Paul R.
1: On parlait avec mes profs du collège et du lycée.
0: Et Robin ou Robin?
2: Ah, j'ai eu les deux. Pareil.
0: Bon, bah alors, Robin, Giro, oui. Margerin. Je rappelle que vous êtes le neveu, ça ne fait pas votre identité totale, mais enfin, du dessinateur de BD.
1: Bon, mes parents, personne n'en parle, je trouve. Hein,
0: depuis vous voulez qu'on
1: début.
0: En parle? Alors,
1: un
0: papa.
1: Un petit coucou à Guy Ramon et Marie-Josée Do. Hein.
0: qui sont où? Qui habitent où? Qui font quoi?
1: Qui sont retraités de l'éducation nationale, qui vivent entre Marseille et Siffourg-les-Plages. Voilà, j'en profite pour saluer aussi toute ma famille. Non, rigole. non, mais ça va, c'est, l'aparté, c'est terminé. Mais...
0: Bon, l'éducation nationale, ça vous a dégoûté?
1: Absolument pas. Alors, je vais peut-être partir en digression, je sais pas si c'est vraiment très
0: intéressant.
1: Digression. Ouais, moi, je me suis senti plutôt bien, figurez-vous, parce que j'ai compris ce qu'on me demandait de faire, mais j'étais.
0: Oui,
1: un petit passager clandestin qui rigole dans son coin, mais qui. Ça va.
0: Je vois. Donc c'est pour ça qu'on arrive à des titres comme Dissociate.
1: Probablement.
0: Oui. Dissociate, c'est donc. Alors qui compose? Vous faites tous les deux ou...
2: Alors moi j'écris les paroles.
0: Je m'en doutais un petit peu.
2: Oui, auteur et Paul compositeur. En tout cas, c'est comme ça qu'on l'a décrit sur les contrats.
0: Le premier titre que vous avez joué dans la session live, c'était Apocalypse Dub. Mm-hmm. Celui que vous allez faire maintenant s'appelle Dissociate et l'album.
1: Éponyme, moi, il n'aura pas de titre a priori. Hein.
0: On demande à Adam Carrasco de...
3: Adam Carrasco.
0: Adam.
3: Alors on va l'appeler tout de suite.
0: Caracos.
1: C'est Caraxan.
0: Ah bah je t'ai dit j'étais dyslexique, alors fallait bien que ça tombe un jour. Caracos, bien sûr, Carrasco. Au secours, j'étais sur Caracas, pardon.
3: A priori, l'album n'a pas de titre, non?
2: Ouais, non.
1: Non.
3: Pour le moment.
0: Allez, hop.
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0: Dissociate, c'était signé Hank Gong. Je rappelle que c'était Paul Ramon, donc aux machines.
1: Paul
0: et...
1: Ramon,
0: ok, bien. D'accord.
1: Hommage
0: Paul Ramon.
1: À Paul McCartney.
0: Oui,
1: quand même,
0: oui, oui,
1: ça,
0: oui. Paul.
1: Vraiment, ça figure sur les fiches.
0: Et Robin Giraud ou Robin Giraud Margerin, qui était au chant et également aux machines. Les disques qui vont sortir maintenant chez Celluloid, donc on a parlé de Nathan Roche, cet Australien qui est en France, avec qui vous avez eu, non pas l'idée, mais enfin c'était une opportunité pour rouvrir les portes de Celluloid. 35 ans quand même, sans sortie. Est-ce qu'il y a un mot d'ordre, un état d'esprit, j'allais dire un slogan pour parler du Celluloid Record 2025-2026 ? Adam ?
2: Non.
0: Adam, bah, Caracos.
2: Non, un slogan, pas du tout. On est plutôt justement un peu anti ça. Globalement, oui. En fait, le but du jeu, c'est justement de désectériser un petit peu. Même si globalement, j'ai l'impression que ce mouvement-là est en train de se produire un peu partout. Mais c'est vrai que parfois, enfin là, j'étais chez des disquaires à Athènes avant d'aller voir la maison de Leonard Cohen la semaine dernière, en train d'aller voir les gens, de prendre mon bâton de pèlerin avec mes échantillons de disques pour aller en mettre en dépôt un peu partout. Et c'est vrai que je suis tombé sur des trucs qui un peu qui m'ont halluciné, des gens qui me disaient non, nous on fait pas cette musique là, on vous prend pas de disques parce que on est spécialisé dans un genre machin. Et c'est vrai que c'est nous on essaie d'aller un peu à l'inverse de ça, justement de désenclaver les musiques au maximum.
0: Alors pour l'instant, Celluloid a sorti ce fameux Nathan Roche avec l'album qui s'appelle 35 rue du théâtre. Il va y avoir l'album de Hank Gong. Il y a une certaine Orphée aussi, j'ai vu passer son nom.
2: Une
0: diva au chômage. C'est le sous-titre. Hein.
2: Absolument. Oui. Qui travaille de plus en plus.
1: Elle est en passe de trouver du boulot.
2: Elle est en passe de trouver du boulot.
0: Elle voilà, est très intéressée.
2: Ben. Et voilà, elle va avoir son album qui sort, elle, à l'automne. À peu près au même moment que l'album de Hank Gong, à mon avis.
0: Française,
2: d'accord. Enfin, franco-anglaise, d'après ce que j'ai compris.
0: Ok. Ah
2: mais
0: bon,
2: tout le monde ment dans ce business de toute
0: façon. Oui, j'ai vu ça.
2: N'est pas important la vérité. Et avant ça, on va avoir le 45 tours qui va préfigurer l'album d'un artiste camerounais qui s'appelle Jojo Ngalé,
0: oui.
2: Qui lui, en fait, fait partie de tous ces gens dont on a retrouvé les bandes dans nos archives, qu'on a écoutées. On a racheté les disques, on a fait remasteriser les trucs, on a écouté, on a pété les plombs parce que c'est incroyable. On l'a contacté pour qu'il passe au bureau. Et il a oublié sa carte d'identité, il est revenu avec un DVD en échange de la carte d'identité. Et d'un nouveau truc qu'il fait, on a dit, bah vas-y, viens, on book un studio, on fait un 45 tours avec ça. Et donc là, on a enregistré ce truc-là. Lui, il a, je sais pas, 70 ans. Il était devenu pasteur dans l'Oise. Et donc là, on refait ça, on ressort son album le plus célèbre qui est sorti en 78. Et voilà.
1: Toute cette histoire est fausse, hein, vous l'aurez...
0: Oui, bien sûr, il n'existe pas, ce monsieur. C'est une intelligence artificielle. Donc, on va écouter...
2: Jojo.
0: Voilà,
2: absolument.
0: Exactement. Donc, XX, on attend son WeTransfer. Il y a aussi... je fais attention maintenant. Adam Caracos, parce que Carrasco, ça va rester. Là.
1: Mais ça va rester chez nous. Ça,
0: non, mais chez moi aussi, c'est ouais. Terrible. Adam Caracos, il y a aussi un groupe. Alors, je ne sais pas si vous avez pris connaissance. Vous écoutez tout ce que vous signez ou pas ?
2: Parlez de Nekateken ?
0: Oui, N-Q-T-H-Q-N. Alors, la description de la musique, ça dit, c'est le chant de mort zen de la bande de vautours qui tourne autour de Harry Dean Stanton dans Paris, Texas. Harry Dean Stanton, qui était un acteur américain, qui jouait dans le film de Wim Wenders. Et c'est vrai qu'il avait pas bonne mine. Bon, alors là, j'ai écouté.
2: Je voulais pas tenter de prononcer le nom, c'est pour ça que j'en ai pas parlé.
0: Bah oui, ça veut dire quelque chose.
2: Familièrement, on dit Nekateken.
0: Oui, mais je ne vous contredirai pas. J'aime beaucoup. Enfin bref, j'ai écouté la guitare, c'est je sais pas. Einstein de Neubauten à côté, c'est une cueillette des fraises des bois quand même. Hein.
1: Je sais plutôt.
0: Je vous laisse seul. Je vais me faire un petit plaise parce que c'est sorti en 81. Alors je sais que vous n'étiez pas né, mais moi si. Alan Vega, Jukebox Baby. Je dis pas que c'est le meilleur souvenir de ma vie en interview, mais musicalement oui.

0: Nos invités donc sont Adam Karakos, Paul Ramon, Robin Giraud Margerin. Donc on a reçu Ong Gong dans la session live et Adam pour parler de la renaissance d'un label indépendant qui s'est arrêté pendant 35 ans. Il y a quelques labels comme ça en France qu'on peut suivre. Vous, je sais que vous avez travaillé avec Bourbon Records. Il y a Nos Formats qui fait des propositions assez intéressantes. Evenly Sweetette, mais ça devient de plus en plus rare. Comment on fait pour être un label indépendant dans ce monde qui est bouffé par... par l'internet et puis les intelligences artificielles, il y a plein de groupes qui n'existent pas, qui sont des fonds de catalogue pour les plateformes de streaming. Ça commence à devenir chaleureux.
1: Chaleureux, ouais. Non, mais je dis
0: chaleureux dans tous les sens.
1: Ouais, bien sûr. Il faut pas trop faire attention à ce que font les autres aussi, à mon avis. Il faut un peu juste se dire, j'ai envie de faire comme ça, je le fais. C'est pas grave, ça marche pas. Et notamment, je pense au rapport au contact et aller voir les gens, comprendre que ce qu'on fait, ça passe par des circuits. Ça passe par des circuits, notamment où il y a les disquaires, où il y a les journalistes, enfin, que tous ces gens-là, en fait, on est dans un écosystème où il y a vraiment des gens qui fonctionnent entre eux et qu'en fait, le contact, c'est un vrai truc, c'est qu'en fait, voilà. On peut finir là-dessus.
0: Ouais, Paul, Robin, le groupe Hong Kong n'est pas décidé. Oui, j'ai dit.
2: Dommage.
0: Oui, sans faute. Est-ce que c'est un groupe calibré pour les vernissages chez Agnès B ou vous allez aller au-delà? Oh, je sais.
2: Défilé, mariage,
0: retour d'affection. Ok, vous êtes des marabouts. Non. Est-ce que vous n'êtes pas un groupe qu'on va appeler typiquement pour les soirées de vernissage, peinture, sculpture, Paris Arty?
3: Nous, on fait tout.
0: Art contemporain.
3: Et on découvre le bonheur, en tout cas moi personnellement, le bonheur de pouvoir me déplacer avec tout mon matos dans un sac à dos. Et non pas avec cette personne dans un camion et une batterie dans le coffre. Donc clairement, on
4: ça peut voyager.
3: On peut aller où les gens nous veulent.
0: Bon. Ce serait belle parole. On termine avec Nathan Roche. Je vous laisse le représenter. Je sais qu'on en a parlé pendant l'émission. C'est la première signature de la renaissance de Celluloid Records. Et merci à vous, messieurs de Hong Gong.
3: Merci à vous.
1: Absolument. Et Nathan Roche, ce qui est la blague qui sous-tendait tout ça, c'est qu'il a fait son album après un terrible épisode personnel et en pleine crise de la 35aine.
0: Qui existe, correspondait,
1: c'est pour ça que ça s'appelle 35 rue du théâtre.
0: D'accord.
1: Et que le morceau phare s'appelle 35. Et il se trouve que ça résonnait extrêmement bien avec les 35 ans d'absence du label.
0: Oui.
1: Donc tout ça fait sens et la boucle s'est bouclée comme ça.
0: Et j'ai vu sur l'Instagram de votre label, il y a une photo assez récente où il pose avec cette chanteuse américaine, Lydia Lunch. Elle est américaine ou anglaise? Non, elle est américaine.
1: Elle est américaine.
0: Elle est toujours en activité, c'est ça que je veux dire.
1: Elle est toujours en activité, absolument.
0: Oui.
1: Absolument. Et c'est au moment où on a vu que Nathan a été programmé pour faire sa première partie au Rock Reel à Charleroi, qu'on a monté une caravane avec plein d'amis du label, des nouveaux artistes, et on est tous allés voir le concert.
0: Celluloid, en un mot, ça serait quoi? Celluloid. Non, je plaisante.
1: Si, exactement.
0: Évidemment.
1: Ni plus ni moins.
0: Bon, écoutez, Adam, Paul et Robin, merci d'être passés dans cette émission qui s'appelle Musique du Monde.
2: Ça
0: vous évoque quelque chose, le nom de cette émission?
3: La planète Terre. Hein.
0: Oui. C'est une émission qui existe depuis bientôt 35 ans. Ça te dit quelque chose, 35?
1: C'est le même âge que moi, 92.
0: C'est ça. J'ai commencé à parler dans le poste, toi t'étais à la maternité.
1: Absolument.
0: T'imagines? Eh ben voilà, la boucle est bouclée. Merci messieurs, à bientôt.
1: Merci.
3: Merci.

0: C'est avec Nathan Roche que se termine cette émission spéciale sur la renaissance du label Celluloid avec Adam Caracos qui a repris les rênes et le groupe Hank Gong qui était dans la session live. Au son, il y avait Jérémy Bessé, Mathias Taylor, Benoît Le Tyran. Réalisation, Donatien Cahu. Merci, à bientôt.
1: Pour son création, Maria Afonso.
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0: Le discours du président Donald Trump est postposé. Le président ne s'exprimera finalement que dans une heure. L'immense esplanade du National Mall à Washington où doit se tenir ce discours a été évacuée en raison d'une menace d'orage. Celle-ci vient de rouvrir. Mais d'autres événements ont pu se dérouler sans embûches, comme à New York où une parade navale et aérienne avait lieu sur l'Hudson. Devant des milliers de spectateurs, notre correspondant Gwendal Lavina était sur place.
1: À chaque passage de bateau ou d'avion, des applaudissements et la foule qui chante. Les 47 navires viennent pourtant du monde entier et remontent le fleuve Hudson, la clé de l'Amérique, a dit un jour George Washington, le premier président américain qui a combattu la marine britannique ici. Douglas, vêtu du drapeau américain, de la tête aux pieds, est très fier.
2: Je me sens bien, animé de l'esprit de 1776. Je ne m'attendais pas à ce que les bateaux soient aussi énormes. C'est impressionnant. Et j'aime bien la corne de brume. Les navires sont cool avec des pavillons toujours plus grands.
1: Monica a fait le voyage depuis l'Australie pour passer l'été ici. Elle ne voulait pas rater l'événement.
3: Je trouve ça merveilleux. Les bateaux sont vraiment magnifiques. Et qu'ils soient survolés par les avions, c'est génial. J'adore. Je suis heureuse d'avoir participé à ce super moment.
1: Robin a loupé le passage des avions, mais la symbolique derrière cette parade la touche particulièrement en ce 4 juillet.
4: C'est fantastique d'avoir tous ces bateaux venus du monde entier ici à New York pour les 250 ans. Je pense que ça crée un lien entre le passé et le présent.
1: À New York, comme chaque année, les festivités se sont terminées par un feu d'artifice géant suivi par de nombreux habitants et touristes. Gwendal Lavina, New York, RFI.
0: Le Premier ministre israélien Benjamin Netanyahou pourrait se rendre à la Maison Blanche dès la semaine prochaine. Nous nous entendons très bien, il sait qui est le patron, a déclaré Donald Trump. Le président américain qui s'est aussi entretenu au téléphone pendant plus d'une heure avec Vladimir Poutine. Un échange entre les deux présidents qui tombe quelques jours après l'attaque aérienne menée par Moscou sur Kiev, qui avait coûté la vie à une vingtaine de personnes. L'armée ukrainienne a riposté vendredi. Des drones se sont abattus sur la deuxième plus grande ville russe de Saint-Pétersbourg, ainsi que sur la région voisine de Leningrad. Un port et des infrastructures pétrolières ont également été visés. Par ailleurs, le gouverneur de Briansk ainsi que celui installé par la Russie en Crimée ont indiqué que des frappes de drones avaient fait un mort dans chacune des deux régions. C'est une visite qui fait beaucoup de bruit. En Afrique du Sud, l'ancien président Jacob Zuma, empêtré dans de nombreuses affaires de corruption, était dans un temple en Inde où il s'est affiché aux côtés d'un des deux frères Gupta, connu pour leur rôle d'architecte dans la capture d'État sous la présidence Zuma. Si le parti MK, le nouveau parti de l'ancien président déchu, le défend et parle d'un déplacement privé autorisé, le gouvernement considère quant à lui cette visite comme un véritable affront. À Johannesburg, Valentin Hugues.
5: C'est une visite qui nous ramène plus de 10 ans dans le passé, quand sous la présidence Zuma, point d'orgue de la corruption généralisée, les frères Gupta sont accusés d'être les architectes de cette capture d'État. Alors cette photo récente de Jacob Zuma aux côtés d'Ajay Gupta est un affront selon la ministre de la présidence, Kumbunzo Chaveni.
6: Il est très inquiétant qu'un ancien président puisse ouvertement et sans aucun remords faire un doigt d'honneur aux Sud-Africains qui ont perdu tellement d'argent à cause des frères Gupta. Et il ajoute qu'il souhaite diriger à nouveau le pays. Cela montre bien quel genre de personne il est, et c'est aux Sud-Africains d'en juger.
5: Parce que lors de cette visite en Inde, l'ancien président, aujourd'hui chef de file du MK, opposant à l'ANC, a aussi affiché ses ambitions présidentielles. En 2018, il avait été forcé de quitter le pouvoir. Le jour de sa démission, une descente de police avait eu lieu dans les bureaux de ses protégés, les frères Gupta, accusés d'avoir détourné plusieurs milliards d'euros. Les hommes d'affaires d'origine indienne avait alors fui le pays et sont toujours recherchés par Pretoria. Après cette rencontre en Inde, Jacob Zuma pourrait bien perdre ses privilèges d'ancien président qui comprennent par exemple la prise en charge de ses frais de déplacement à l'étranger. Valentin Hugues, Johannesburg, RFI.
0: Le Mali, touché par des attaques coordonnées depuis hier samedi, le calme semble toutefois être revenu dans le pays. Des attaques menées par les rebelles du Front de Libération de l'Azawad et par les djihadistes du Jnim. Celles-ci surviennent quelques semaines après une vaste offensive marquée entre autres par la mort du ministre de la Défense et par la prise de la ville de Kidal. 2h05, temps universel, 4h05 à Liévin, en France, où 3 jours avant le jugement en appel, la fixant sur son sort quant à la présidentielle, Marine Le Pen s'est affichée avec Jordan Bardella. Raphaël Delvolvé, pour cette dernière apparition avant la décision de justice, le duo s'est montré très soudé.
7: Marine ! Jordan !
8: Elle ou lui, les

0: militants RN auront une candidature forte en 2027.
1: Nous lutterons toujours et nous irons, mes amis, jusqu'à la victoire avec vous.
0: Marine Le Pen emploie maintenant le « nous » et plus le « je ». Elle assure son soutien à son dauphin si elle est empêchée mardi.
1: Si la justice m'interdit de me présenter, je soutiendrai tous les jours et jusqu'à sa victoire, la candidature de Jordan Bardella.
0: Et ce dernier joue toujours le même rôle que ces dernières semaines, Jordan Bardella.
2: Je veux remercier Marine pour son amitié. Je me suis engagé pour elle, pour l'avoir élue présidente de la République. Et j'espère bien l'avoir élue présidente de la République dans quelques mois.
0: Afficher sa complémentarité et surtout pas de différence. Au contraire, les deux têtes du RN alignent leur mot d'ordre pour la nouvelle campagne qui débute la semaine prochaine.
2: Quand je vous appelle à faire campagne comme si nous étions donnés à 10%.
1: C'est pas parce que nous avons des bons sondages qu'il faut aller à l'élection en sifflotant.
0: Un dernier rendez-vous militant pour faire vivre ce duo né dans la tourmente judiciaire. Façon aussi pour Marine Le Pen de prendre sur sa terre d'élection d'ultime force avant la fin du suspense.
1: Je suis venu puiser l'envie de continuer.
0: Devant un public ayant forcément un petit penchant pour elle.
3: Les deux leaders du Rassemblement National qui n'ont pas dû s'attarder bien longtemps sur le discours du pape Léon XIV, qui appelle les Européens à protéger et à intégrer les migrants, discours prononcé sur l'île italienne de Lampedusa hier samedi, une des portes d'entrée vers l'Europe pour des milliers de migrants. Un message qui tombe quelques semaines après l'adoption par l'Union européenne de nouvelles mesures migratoires contraignantes. L'ONU a exprimé hier sa préoccupation absolue concernant l'évolution de la grande barrière de corail dans un rapport préliminaire sur l'état du récif. Victime des activités humaines et du changement climatique, la grande barrière de corail a de plus en plus de mal à récupérer. Le récif à l'est de l'Australie s'étend sur environ 2400 km et abrite 400 types de coraux et 1500 espèces de poissons. Détail avec Jeanne Richard.
4: Lorsque l'eau de mer est trop chaude, les coraux blanchissent et deviennent très fragiles. Or, l'épisode de blanchiment qui a frappé la grande barrière de corail l'année dernière a été le plus étendu jamais observé depuis les premiers relevés, il y a près de 40 ans. L'UNESCO s'alarme donc des capacités du récif à supporter de tels événements, de plus en plus fréquents et intenses à cause du réchauffement climatique causé par l'homme. L'Organisation des Nations Unies pour l'éducation, la science et la culture note quand même que l'Australie a fait des progrès d'adaptation au changement climatique sur la qualité des eaux, de la pêche et le nettoyage des débris qui peuvent menacer le corail. Soulagement donc pour le gouvernement australien qui fait pression depuis des années pour éviter que le récif, très touristique, ne soit inscrit sur la liste du patrimoine mondial en péril, c'est-à-dire en danger de disparition. Il faut dire qu'il contribue à hauteur de 9 milliards de dollars australiens, soit 5 milliards et demi d'euros, à l'économie du pays chaque année. Il est le cinquième plus gros employeur national, avec 77 000 postes à la clé.
3: Des explications de Jeanne Richard. En sport, l'équipe de France a donc décroché son ticket pour les quarts de finale de la Coupe du Monde. Victoire des Bleus face au Paraguay 1-0. Les Bleus qui retrouveront le Maroc qui s'est imposé plus tôt dans la soirée face au Canada. Match prévu ce jeudi. Ce soir, le Brésil a rendez-vous avec la Norvège. Coup d'envoi 20h TU. À minuit, temps universel, ce sera Mexique. Angleterre. Et cet après-midi, deuxième étape du Tour de France. Les 183 coureurs relieront Tarragone à Barcelone. C'est Jonas Vingegaard qui endossera le maillot jaune après sa victoire sur la première étape. Un contre-la-montre d'une vingtaine de kilomètres dans les rues de Barcelone. 4h10 à Paris, 2h10 temps universel. Voilà qui marque la fin de ce journal. L'info revient dans une cinquantaine de minutes sur RFI. Mais l'actu continue évidemment sur notre site www.rfi.fr. Tout de suite, si loin, si proche.
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8: Bonjour à tous, bonjour à toutes. De l'Iran, nous ne savons rien, ou si peu. Nous ne savons pas son histoire plurimillénaire, émaillée d'empires, de dynasties, achéménides, sassanides ou abbassides. Nous ne savons rien, ou si peu, de sa culture perse, traversée d'influences, au gré des conquêtes arabes notamment, et des échanges sur la route de la soie, Ispahan ou Tabriz. De l'Iran, nous ne savons rien, ou si peu, de son peuple délicat, digne, de son calendrier, de sa langue persane ou farsi, l'une des plus anciennes au monde, de ses poètes, véritables guides ceux-là, ou de ses montagnes, Damavand ou Alamkou. Par contre, en ces temps agités à propos de l'Iran, celles et ceux qui écoutent cette antenne savent forcément la guerre, les mollahs, les frappes, ou placer désormais sur la carte du monde le détroit d'Hormuz et la paix, déjà malmenée, après la signature le 18 juin dernier d'un protocole d'accord entre Trump et l'Iran. De l'Iran, notre invitée Lucie Azéma aujourd'hui, c'est tout cela, et bien plus encore. Et dans son dernier récit, Une saison à Téhéran, l'autrice nomade française a tenu à partager ce qu'elle doit à ce pays, à son peuple surtout. À raconter la Perse avec une infinie tendresse, comment ses voyages, sa vie là-bas l'ont traversée et fondée. Un Iran du cœur, qu'elle raconte d'événements historiques en infimes détails du quotidien, une histoire d'amour, en somme.
9: C'est une histoire qui a commencé il y a exactement 10 ans. Un coup de foudre. Une collision avec un territoire qui a constitué un véritable événement dans mon existence. Après cette rencontre, je suis retournée plusieurs fois en Iran. Puis j'y ai vécu, travaillé, aimé, souffert. L'Iran vit en moi comme une histoire d'amour tardive, à laquelle rien ne me prédestinait. Je me suis plongée dans l'apprentissage de la langue persane à 28 ans, à une période où être heureuse me prenait tout mon temps, où du sucre fondait dans mon cœur. Ran Tudelam Obmichod. Ce lien à l'Iran, je ne l'ai hérité de personne. Ce fut un véritable changement de cap.
8: Bonjour Lucie Azéma.
10: Bonjour.
8: Je suis très heureuse de vous accueillir autour de ce livre, Une saison à Téhéran, paru en France aux éditions Les Corps Conducteurs, et là dont on vient d'entendre un extrait, tiré de son prologue en fait, parce qu'on peut dire que ce livre-là est peut-être, même c'est sûr, le plus personnel d'entre tous. On vous a déjà reçu autour d'un essai féministe sur le voyage, un autre sur le thé, un autre sur les ailleurs rêvés ou réels. Là, il s'agit vraiment d'un récit intime que vous avez débuté en juin 2025. C'est ça, vous avez commencé à l'écrire à ce moment-là.
10: Oui, absolument.
8: Et qui forcément, c'est ce que je me suis dit, a été rattrapé par l'actualité brûlante en Iran, a commencé au plus récent, même s'il se passe beaucoup d'événements depuis, par les frappes israélo-américaines de la fin février 2026. Et je me demandais comment vous avez abordé tout cela, à la fois l'écriture, la publication de ce livre.
10: L'écriture, ça a été... J'avais fait beaucoup de recherches avant, mais l'écriture pure, quand la guerre de 12 jours a éclaté l'an dernier, en juin 2025, j'étais vraiment en plein dedans. Donc ça a été beaucoup de questions. J'ai même, à un moment donné, voulu arrêter, tout simplement. Ça m'a vraiment perturbée. Et ensuite, il y a eu la guerre, la dernière, il y a eu tous les massacres de janvier et ensuite la guerre fin février. Ça a été compliqué, mais là, ça a été détaché du livre. Finalement, ce qui a été dur, c'est plus au niveau personnel, le fait que Internet soit coupé. Ce livre avait au début plus de sens pour moi. Après, j'ai compris que ça avait fait du bien à certaines personnes, mais ça a été très dur. Disons que ça n'avait pas été la sortie de livre la plus facile d'un point de vue émotionnel et de charge émotionnelle.
8: Et alors, quel sens a ce livre? Parce qu'il faut en parler, c'est quand même un récit donc très personnel où vous avez à cœur, et vous le dites dès le prologue, vous avez à cœur de raconter un autre Iran justement que celui de la guerre, des conflits, de la République islamique, qui est une réalité bien sûr au quotidien pour le peuple. Vous dites pas du tout le contraire, mais vous dites bien que vous voulez dépasser l'image, célébrer finalement la vie et aussi dire le beau. C'est ce que je me suis dit, parce qu'il y a beaucoup de beauté dans votre livre.
10: Oui, et j'ai essayé simplement que le livre soit à l'image de la vie en Iran et de la culture persane. Parce qu'il y a beaucoup de moments de beauté en Iran aussi, il y a beaucoup de moments de joie. Les Iraniens sont des gens qui adorent faire des blagues, qui adorent rire. C'est un peuple très joyeux là-dessus aussi, qui est très en souffrance évidemment. Et j'avais besoin, oui, d'un autre regard. Ce que je voulais, c'était raconter mon histoire d'amour avec l'Iran. Mais j'ai mis du temps à écrire ce livre. C'est ce que je raconte dès le début, c'est que au début je ne voulais pas écrire de livre sur l'Iran. Je voulais juste vivre mon amour et pas forcément en parler, parce que ça charrie trop de choses quand on parle de l'Iran, surtout quand on en parle en positif. Et voilà. Et en fait, ce qui s'est passé, c'est que j'en ai eu besoin. Et aussi, je me suis dit, c'est un lieu de vulnérabilité, pour moi, d'exposer mon amour pour l'Iran, la façon dont je suis tombée, de la façon dont ce pays m'a bouleversée de manière très très profonde.
8: Parce que vous avez vécu là-bas, combien de temps ?
10: 3 ans, et au début j'étais partie pour un mois. C'est

0: de vous signaler au passage Persépolis, Pazargade, Kasvin, Ardébil, Nishapur ou Shiraz. Je vous parlerai seulement de Tabriz, d'Amadan, d'Ispahan et de Meshet.
1: Lucie Azéma, dans cette archivina, cette causerie datant de 1949, on vient d'entendre les multiples capitales de l'Iran qui nous inscrivent bien sûr dans le temps long, celui de l'histoire très ancienne, plurimillénaire des civilisations d'Iran ou de Perse. Et c'est aussi comme ça que débutent, plus ou moins, c'est pas les premières pages, mais assez rapidement dans votre récit, vous nous emmenez justement dans une de ces anciennes capitales, à Persépolis. Racontez-nous. D'ailleurs, Persépolis, c'est la manière de dire à l'occidental.
2: Parsa-Jamshid, c'est le nom de l'ancienne cité. Et c'est, aujourd'hui, on peut encore visiter les ruines. C'est à côté de la ville de Shiraz, donc plus vers le sud du pays. Et c'était l'ancien siège de l'Empire perse. C'est là où il y a eu Darius, Cyrus. Et on peut vraiment se... C'est une de ce que l'Antiquité, en fait, et je parle de l'Antiquité de façon générale à l'échelle du monde, nous a laissé un des sites qu'elle nous a laissé de plus beau. Et on peut voilà traverser toutes ces ruines et être dans cette histoire. Et c'est, il faut vraiment se représenter que c'est aussi notre histoire d'une certaine manière, parce que l'Empire perse et ensuite tous les empires qui se sont succédés en Iran ont apporté au monde de la science, de littérature, des arts, et c'est quelque chose qui nous a influencé. Donc c'est aussi notre histoire, et évidemment on peut aussi s'intéresser à l'histoire des autres, même si elle n'est pas la nôtre, mais dans ce cas-là c'est aussi important de connaître cette histoire-là.
1: Oui, parce que ça dit aussi à quel point cette dynastie, en l'occurrence Achéménide, a bâti un empire le plus grand, dit-on, que le monde ait connu. Puisque c'est vrai qu'à ce moment-là, le territoire, donc on parle de 500 ans avant Jésus-Christ, le territoire s'étendait de donc la Grèce, Bulgarie, Turquie, jusqu'aux rives de l'Inde, avec l'Égypte, l'Éthiopie et l'Asie centrale.
2: C'était absolument gigantesque. Et à l'intérieur de cet empire, il y avait ce qu'on appelle des satrapes, qui étaient en fait des provinces avec chacune des gouverneurs. Et plein de cultures différentes qui étaient en fait respectées aussi. Alors évidemment, toujours relativement, mais en tout cas, c'était un empire qui valorisait les différences culturelles, tout ça. Et aussi, c'était la langue persane, mais peut-être qu'on va y revenir, c'est une langue très ancienne et qui a failli disparaître complètement de la surface du monde quand il y a eu les conquêtes arabes au Moyen-Orient. Et les Iraniens, d'ailleurs, sont toujours très fiers de dire que c'est un des seuls pays au monde qui a été envahi par les Arabes à une époque et qui ne parle pas arabe aujourd'hui. Et cette langue a failli disparaître. Il y a des poètes qui l'ont fixée dans le texte. Et c'est comme ça qu'après elle a pu résister.
1: Et c'est vrai que vous racontez un Iran terre de brassage, de passage, dans cette histoire évidemment longue et plurimillénaire, ce qui va évidemment en opposition avec cette image qu'on a aujourd'hui, et particulièrement depuis la révolution de 1979 et la chute de l'Empire du Shah. On a cette image d'un pays autarcique, fermé, sous le verrou du régime des Mollahs.
2: C'est le cas. C'est un pays qui est en autarcie, aussi du fait des sanctions depuis 79.
1: Les sanctions de la communauté internationale, à commencer par les États-Unis.
2: Et c'est aussi c'est un pays avec lequel on commerce pas. C'est un pays qui est mal vu, mis au banc complètement. Et on le ressent en fait aussi quand on est en Iran. Enfin, et moi je prends la métaphore de l'île, mais c'est vraiment ça. On a l'impression d'être sur une île quand on est en Iran. On se sent très très loin du monde. Et quand on n'y est pas, on se sent très loin de l'Iran. Il y a vraiment un côté. Ça me fait honnêtement ça avec aucun autre pays. Il y a vraiment un décalage énorme. Et ce qui crée ça aussi, c'est souvent la surprise que les gens ont quand ils vont en Iran la première fois et ils sont vraiment surpris de ce qu'ils trouvent parce qu'on a tellement ces images. Très très négative. Il y a cette idée qu'on ne peut rien faire dans les rues à Téhéran, et les gens souvent découvrent un peuple extrêmement éduqué, extrêmement chaleureux, un pays très moderne aussi, très très moderne, très connecté, la jeunesse très et souvent c'est aussi ça qui crée un peu ce décalage et cette sensation d'île.
1: Et vous nous y emmenez justement dans cette intimité aussi des familles iraniennes, notamment à la faveur de savoureuses descriptions des habitudes à table. Ça arrive vraiment

0: début. On va dire que tout ce qui est de l'ordre du charnel, de la cuisine, au-delà de d'autres sensations que vous convoquez, arrive très vite dans votre récit. Donc des habitudes à table, au quotidien ou aussi durant les grandes fêtes, à commencer par celle de Nowruz, qui en Iran marque l'équinoxe de printemps. C'est le premier jour aussi du calendrier perse autour du 20 mars. Et à ce sujet, je vous propose d'écouter notre consoeur de RFI, Clémence Denavy du Goût du Monde. Elle est en compagnie de Mitra Sabahi et de ses deux filles, Minou et Massa, et ensemble, elles nous parlent du rituel de Nowruz.
1: Sabze, sir, senjed, samanou, seke, sib, sombol, serke.
2: Les hafsin, c'est les sept ingrédients qui commencent par la lettre S, c'est
3: voilà.
2: Ça?
3: Voilà, là, on en dit plus de sept. Parce qu'il y a des éléments qu'on peut rajouter sur le hafsin, mais le premier élément, c'est le sabzed, c'est les graines de blé qu'on fait germer pour imiter les premières pousses du printemps. Ça, c'est un élément principal du hafsin. Ensuite, on a le senjed, c'est le fruit du jujubier. Ça représente l'amour et la sagesse. La pomme bien rouge, qui symbolise la santé et la beauté. L'ail, cire, la santé aussi, la médecine. Et samanou, ce que je t'ai fait goûter tout à l'heure, une crème sucrée à base de blé germé que les femmes cuisent pendant de longues heures. C'est une préparation assez fastidieuse, mais représente aussi un élément festif de Nowruz, se rassembler pour cuire le samanou.
2: Mais c'est ça, pour être ensemble pour le faire.
3: Oui, tout à fait.
0: Lucie Azema, être ensemble, ces derniers mots qu'on vient d'entendre décrivent très bien, je trouve, ce que l'on perçoit à travers vos longues descriptions des tablées iraniennes. Quand arrivée en Iran, vous êtes accueillie par la famille de votre amie Azadeh et découvrez justement ce partage. Cet Iran-là, il vous manque ?
4: Absolument, oui. Ouais, ça me manque beaucoup et c'est quelque chose qui m'a vraiment, que l'Iran m'a vraiment apporté, c'est le... À quel point les liens sont déterminants. J'en avais évidemment l'intuition avant, mais j'ai une personnalité très introvertie, et j'ai pas grandi dans une famille spécialement unie. Et d'être dans cette famille-là, j'ai vraiment en fait presque découvert ce que c'était un quotidien où vraiment les liens sont importants, où on part en voyage en groupe. C'est quelque chose que j'ai découvert en Iran qui était un peu compliqué dans l'idée au début pour moi et que finalement j'ai adoré aussi. Et voilà, la chaleur des relations humaines. Et oui, ça me manque, oui. Évidemment, j'essaye de le recréer quand je suis pas en Iran, mais il y a une petite magie en plus qui existe en Iran que j'arrive pas à retrouver ailleurs.
0: Et puis aussi, le fait de partager un repas, c'est ce que je me suis dit. Évidemment, c'est une manière de partager la culture des autres. Surtout qu'en Iran, il y a une distinction qui est très forte. J'ai découvert ça dans votre livre. Je ne connaissais pas à propos de la culture iranienne. Entre le dedans et le dehors, avec cette terminologie, alors je vais peut-être très mal le dire, le birun
4: et l'andaroun.
0: Andaroun.
4: Ouais,
0: qu'est-ce que c'est?
4: Le dehors et le dedans, et c'est la séparation symbolique de l'intérieur et de l'extérieur. Et on est très différents aussi, c'est dû à la politique et à l'aspect religieux, mais pas seulement, c'est aussi beaucoup l'aspect politique, même si en Iran c'est très lié, mais quand même. C'est que la vie à l'extérieur est forcément très différente de l'intérieur, et surtout dans les espaces féminins, par exemple, donc quand on est que entre femmes, où c'est beaucoup plus chaleureux, on se sent beaucoup plus libre, les voiles peuvent tomber. Moi, j'ai été à une époque en Iran où le voile était encore très strict dans la rue. Quand on voit les vidéos aujourd'hui qui nous arrivent de Téhéran, c'est plus le cas. Après, ça peut revenir parce que la loi n'a pas changé. Il faut vraiment le rappeler.
0: Absolument.
4: La loi n'a pas changé. Et mais voilà, ce décalage entre l'intérieur et l'extérieur, aussi toute cette il y a vraiment une culture aussi de l'honneur et de garder la face. On dit en persan oberu, l'eau du visage. Il faut garder son eau du visage. Ça passe aussi par, malheureusement, peut-être un aspect que j'ai vraiment moins aimé en Iran, mais qui existe fortement. C'est le rapport au mensonge, qui est plus facile, je trouve, que dans par exemple la culture française, où c'est on ment très facilement en Iran, justement pour garder son honneur, mais aussi pour sauver la face de l'autre, parfois tout simplement pour pas lui opposer un non franc et massif. on arrondit les angles. Et je dis dans le livre, un peu sur le ton de la plaisanterie, mais sauf que c'est aussi réel, c'est que les Iraniens, des fois, font tellement semblant qu'ils vont vous trouver une solution, même si c'est impossible, qu'en faisant semblant, ils finissent par la trouver. Donc c'est aussi un des aspects qui est agréable.
0: Mais parce qu'il y a effectivement cette politesse, cette élégance, sur laquelle vous revenez beaucoup, à la faveur évidemment de toutes ces rencontres, de l'hospitalité que vous rencontrez au départ avec surprise et puis après avec délice, et dans laquelle finalement vous plongez à la fois dans les familles, dans les rues Téhéran et ailleurs. Et c'est vrai que ce code de politesse, on sent qu'il vient structurer tous les échanges. Le fameux
4: Taaruf.
0: Taaruf.
4: C'est vraiment un système de politesse avec des codes très particuliers qui est vraiment, je pense, un des socles de la culture persane et qui, personnellement, moi, j'aime beaucoup parce que ça, je trouve que ça adoucit énormément les relations humaines et les relations au quotidien. Il y a beaucoup d'Iraniens qui n'aiment pas, qui trouvent que des fois c'est trop et que c'est aussi, qui peuvent trouver que c'est de l'hypocrisie, et ce que j'entends aussi. Mais c'est vraiment le fait, voilà, d'avoir des phrases très fleuries.
0: Oui, il y a aussi des phrases magnifiques qu'on découvre, hein. T'es pas sur mes yeux.
4: Ah oui.
0: Ça, c'est quand on vous accueille, c'est ça?
4: Quand on nous accueille, ouais, chez nous, marche sur mes yeux, en fait. Rentre chez moi, finalement.
0: Ou que je sois sacrifiée pour toi.
4: Ouais, ça, c'est vraiment quelque chose qu'on entend au quotidien. C'est une façon de dire, ne t'en fais pas. Enfin, c'est vraiment quand quelqu'un nous demande quelque chose ou s'excuse ou non, il n'y a pas de problème. C'est vraiment non, je me sacrifie pour toi. Donc c'est très fort, mais c'est quelque chose du quotidien qui est courant. Et l'exemple que je prends souvent, c'est le fait de refuser de payer. C'est vraiment il y a une phrase en persan où quand quelqu'un veut nous inviter ou quand on veut acheter quelque chose, par exemple, on va dans une épicerie en Iran, on achète quelque chose, quasiment automatiquement l'épicier ou l'épicière va nous dire Gorbel Nadore, qui veut dire ça n'a pas de valeur, sous-entendu ne paye pas. Sauf que c'est évidemment une façon de parler, et j'ai déjà entendu des étrangers qui m'avaient raconté qu'on leur avait dit de pas payer et ils étaient partis du magasin sans payer. Alors évidemment, il faut payer dans ces cas-là, mais et voilà, c'est plein de choses comme ça qui, personnellement, je trouve, rendent la vie facile
0: et plus douce.
4: Et plus douce, il n'y a pas en fait, par exemple, de être franc en Iran, c'est pas spécialement quelque chose qui va être valorisé tout le temps. Quand par exemple on peut entendre, par exemple, dans la culture française, des gens qui vont se targuer d'être très francs et donc c'est pour ça qu'on les aime pas, mais adoucir, ça aide tout le monde, en fait, finalement.
0: Et puis ça correspondait bien à votre quête. On sent que là-bas, en Iran, vous avez trouvé finalement un écho à votre grande sensibilité qu'on retrouve dans tous vos ouvrages, et particulièrement celui-là. Et en fait, je vous ai imaginé à ce moment-là, dans vos années iraniennes, en fait, avec un carnet en train de tout noter, que ce soit la langue que vous avez appris sur place, et puis de noter comme ça toutes ces attentions, toutes ces références, toute cette histoire, ces histoires. C'était vraiment comme ça que vous étiez?
4: Oui, j'ai beaucoup, beaucoup noté parce que j'avais peur d'oublier. J'avais pas spécialement le projet d'écrire un livre. J'avais vraiment, ouais, cette peur d'oublier. Je voulais me rappeler. Je voulais, évidemment, les mots du quotidien, les expressions, et d'essayer de comprendre aussi, parce que j'avais déjà cette intuition, même sans vouloir écrire dessus, de qu'est-ce qui est en train de se passer pour moi. Et j'en avais vraiment conscience au moment où je le vivais, et c'est là que j'ai commencé un peu à compiler. Et ça m'a beaucoup aidée. J'ai repris ces notes quand j'ai écrit ce livre pour vraiment donner des détails. Je voulais prendre le lecteur ou la lectrice par la main et vraiment l'emmener avec moi.
0: Alors on va continuer de vous suivre, justement, Lucie Azéma, dans ce Téhéran des petites choses qui sont en fait si grandes. Mais d'abord, on va écouter Gougouch, une icône de la musique iranienne des années 60-70, avec son titre Am Safar, soit compagnon de route, sur RFI.

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5: Avec cet extrait du film Taxi Téhéran de Jafar Panahi, nous voici à présent à bord d'un taxi dans les rues de la capitale iranienne, loin du fracas de l'actualité. Et on est toujours avec Lucie Azema pour ce voyage, vous qui êtes l'autrice d'Une saison à Téhéran, un livre qui raconte justement votre relation, votre regard vis-à-vis de l'Iran et de son peuple. Et à propos de Téhéran, vous parlez d'une ville polluée, je vous cite, « excessive et pleine à craquer, mais la préférée d'entre toutes ». Pourquoi ? Qu'est-ce que vous avez trouvé justement à Téhéran que vous n'aviez pas trouvé ailleurs ?
6: Une énergie de vie, je pense. C'est une ville énorme, vraiment, c'est une mégalopole, et qui est également entourée de montagnes. C'est très impressionnant, on a vraiment des... On est dans la rue et d'un coup on tourne et paf, la montagne apparaît, Ça, c'est quelque chose qui a vraiment imprégné mon quotidien et dont j'ai eu du mal à me passer au bout d'un moment. Mais oui, l'énergie de vie, la créativité, c'est une ville très créative, Téhéran. Il y a beaucoup d'art, il y a beaucoup d'artistes malgré la censure, il y a des galeries d'art. Et en ça, c'est vrai, c'est quelque chose qui m'a beaucoup parlé aussi. D'avoir l'impression d'être entouré de livres, entouré d'art, c'est d'oiseaux, de nature, de verre. Ouais, forcément ça. Ça a joué dans mon amour pour cette ville.
5: On reste dans le taxi un petit peu, parce qu'en fait, dans votre livre, vous consacrez pas mal de pages au fait de prendre un taxi. C'était aussi votre expérience lorsque vous débarquez, notamment à Téhéran. Et on a l'impression que prendre un taxi là-bas, c'est une expérience à part entière, voire un monde, en fait. Vous dites même que c'est une institution là-bas. On a l'impression qu'il faut un mode d'emploi. Est-ce que vous pouvez brièvement nous le donner ?
6: Il y a plusieurs sortes de taxis. C'est... Après, il y a beaucoup de bus aussi, il y a le métro aussi à Téhéran, mais c'est vrai que le taxi est assez peu cher et très utilisé. Et surtout, le maillage des transports en commun n'est pas assez développé pour prendre tout le temps le métro. Mais oui, il y a les taxis Rati qui, en fait, sont les taxis qui ont une ligne. Donc, c'est vraiment comme un petit bus, finalement. Il y a aussi toutes les applications, évidemment, de taxis comme chez nous. Et moi, il y en a un que j'aimais beaucoup. Et des fois, j'ai même des moments où j'ai envie d'en prendre quand je suis à Paris, évidemment. Je me rappelle que ce n'est pas possible. C'est tout droit. En fait, c'est taxi Mostarim. C'est un taxi qui est dans une grande avenue et on l'arrête. On lui dit Mostarim. Ça veut dire tant que tu vas tout droit, je reste dans le taxi et je descendrai à un moment donné sur cette avenue.
5: Alors, il faut des grandes avenues. Mais il y en a beaucoup, justement, à Téhéran.
6: Oui, il y en a beaucoup. Et c'est très pratique parce que des fois, on doit marcher, on est un peu pressé, on prend juste ce taxi-là et on ressort quelques mètres plus loin. Et c'est extrêmement pratique au quotidien.
5: Et alors, justement, vous racontez comment vous roulez sur la fameuse avenue Vali Asr.
6: Oui, Vali Asr.
5: C'est bien ça. Véritable Champs-Élysées, Téhéran. Vous nous conduisez aussi dans votre ouvrage dans les bazars, les rues, les maisons de thé ou les jardins. Mais dans vos flâneries, vous ne cédez jamais au regard béat. Il y a beaucoup d'émerveillement, évidemment, mais vous documentez aussi cet émerveillement. On sent qu'il y a une grande vigilance aussi à ne pas avoir justement seulement un regard d'occidental émerveillé face à cet Orient magique presque. Mais vous écrivez quand même que tous les voyageurs et les intellectuels, je vous cite, passent un jour, même en rêve, par la Perse. Elle incarne une possibilité permanente de connaissance et d'évasion. On va écouter Pierre Segers, un grand éditeur de poésie en France, qui lui aussi y est passé et s'en souvient, une archivina de 1979.
7: J'ai rencontré, disons, toutes les fleurs qui poussent dans ces jardins persans qui sont de pure merveille. Vous savez combien dans ce Moyen-Orient, on a le culte des jardins. Les jardins sont des lieux qui préfigurent le paradis d'Allah et on les soigne avec amour. Il y a là des jardiniers qui sont un peu comme des enlumineurs et qui font avec la nature, avec les plantes, de véritables merveilles. Alors, les plantes des jardins de Shiraz, de Ispahan ou d'ailleurs sont des plantes très diverses. Cela dépend du climat. Vous savez que l'Iran est un pays très vaste, avec des plateaux qui sont assez élevés. Mais quand même, les soins de ces jardiniers font qu'on voit des fleurs de toutes sortes. En premier lieu, les roses, bien entendu. Vous avez beaucoup de pavots. Il y a des tulipes, des violettes, des jacinthes, et surtout des jasmins aussi. Ces merveilleux jasmins que le soir on cueille et que l'on porte, que l'on fait tourner entre l'index et le pouce, ou que l'on porte à l'oreille, et pour aller dans les petits cafés, dans les petits antres de ténèbres, n'est-ce pas, où les musiciens, les musiciennes se retrouvent et chantent des chansons, des poèmes, et jouent de la musique. Il y a des lys et des narcisses, des plantes qui ont des parfums et qui font de ce jardin de véritables délices.
5: Lucie Azema, nous voici à présent côté jardin en Iran. Un art d'une immense sophistication qui a influencé énormément l'art des jardins, pas seulement évidemment à Téhéran, ça a bien dépassé les frontières de l'Iran. Et vous aussi, comme d'autres étrangers, comme Pierre Segers, on peut dire que vous avez été enivré, frappé par tous ces parfums de roses, de lauriers, de cyprès, d'épines vinettes aussi. Et c'est vrai que cet art des jardins et ces lieux, puisque vous attachez une grande importance aux lieux, on sent qu'ils ont compté aussi pour vous.
6: C'est quelque chose qui m'a marqué. Il évoquait les parfums, et notamment le parfum des narcisses, qui est peut-être une de mes odeurs que j'aime le plus. La fleur de narcisse sent extrêmement bon, et j'adorais m'acheter des bouquets frais dans la rue, des dames qui en vendaient, et quand on les met chez soi, ça sent très bon. L'art des jardins, oui, en Iran, le Taj Mahal est peut-être le plus connu. C'est un des jardins persans. C'est des persans qui l'ont conçu.
5: En Inde,
6: oui, enfin, à Agra. Et il faut aussi se dire que notre mot paradis en français vient du persan. C'est un vieux mot, paradaisa, qui en fait désigne un lieu clos. Un lieu de verdure qui est clos et avec des arbres fruitiers et tout ça. Donc même notre langue française a bien compris que les jardins persans avaient une spécificité et une valeur assez grande, oui.
5: Et si on pense aux jardins, on pense aussi aux oiseaux. Et c'est vrai que dans votre livre aussi, les oiseaux prennent une place importante, tellement importante que on les retrouve sur la couverture de votre livre. Est-ce que vous pouvez nous raconter un petit peu ce que ça représente?
6: La couverture du livre, c'est une illustration d'un des manuscrits de Attar, qui est la conférence des oiseaux. Donc il y a un grand texte soufi persan qui raconte la quête d'oiseaux qui cherchent le simorgh, qui est l'équivalent persan du phénix. Donc c'est un très très beau conte. On a aussi choisi cette couverture parce que c'est vraiment en Iran que j'ai découvert le monde des oiseaux, finalement, qui a vraiment commencé à rentrer dans ma vie et moi dans la sienne. Et je raconte notamment que c'est au début par les insomnies, parce que je suis malheureusement, enfin, je fais beaucoup d'insomnies, et de me rendre compte qu'il y avait des oiseaux la nuit qui chantaient, que j'étais pas seule, c'est quelque chose qui m'apaisait beaucoup. Par exemple, l'oiseau vraiment qui a une forte portée symbolique en Iran, c'est le rossignol. Et le rossignol, c'est un oiseau qui chante aussi la nuit. Donc c'est très beau aussi que l'Iran ait un oiseau qui chante la nuit comme symbole. Ça charrie plein d'images et plein d'espoir aussi, finalement. Donc oui, le monde des oiseaux. Et ensuite, quand je suis arrivée à Istanbul, un peu après, j'ai commencé à être complètement obsédée par les mouettes qu'on entend tout le temps, partout. Et ça a apporté ça dans ma vie. Et aujourd'hui, dans mon quotidien, ça fait vraiment partie des choses que l'Iran a laissées et que je continue d'explorer.
5: Et puis alors, sur ce grand voyage des oiseaux dans ce poème soufi qui date, si je ne me trompe pas, du XIIIe siècle, du début du XIIIe siècle, il y a cette idée que les oiseaux vont partir en quête effectivement de ce simorgh, de ce roi, pour finalement, à l'arrivée, découvrir à l'issue du voyage que finalement le simorgh, c'est eux-mêmes. Et je me suis dit, j'ai vu quand même un parallèle assez évident par rapport à vous aussi, le fait qu'au bout du voyage, on se rencontre soi. Et je me suis dit que c'est peut-être ce que vous avez trouvé en Iran.
6: Oui, j'ai l'impression d'avoir trouvé, disons, une part de moi, peut-être, en Iran. Je l'aurais peut-être trouvé ailleurs, mais je ne saurais jamais. En tout cas, c'est en Iran que je l'ai trouvé. Et c'est un pays qui m'a profondément épanouie et profondément rendue heureuse aussi. Et j'ai mis du temps à l'accepter parce que c'était... aussi parce que j'ai justement, et vous l'évoquez, je suis une occidentale, j'ai ce regard forcément de française, même si toute mon écriture et tout mon travail là-dessus consiste à essayer de me défaire au maximum des questions d'identité et d'essayer de travailler là-dessus, de ce que c'est que l'identité, de à quel point on en est victime ou pas. Mais je pourrais jamais m'en détacher complètement, ça serait naïf de le penser, mais en tout cas, on va dire mélangé à ma culture française, ce que j'ai trouvé en Iran, a créé chez moi, j'ai vraiment trouvé quelque chose qui m'a changé de façon durable.
5: Avec au centre, il faut le dire aussi, la poésie.
1: Des amis, un flacon de vin, du loisir, un livre, un coin parmi les fleurs. Je n'échangerai pas cette joie pour un monde présent ou à venir. Qui abandonne le trésor de cette joie pour les richesses du monde, est pareil à ceux qui vont dire à vil prix la grâce et la vertu de Joseph l'Égyptien. Viens, la scène du monde est assez grande pour un dévot comme toi et un débauché comme moi. Assis-toi, tout joyeux, dans ton humble coin, écoute. Nul homme ne peut longtemps méditer en vain sur mon étrange peine. Un être indigne possède mon idole. Le ciel me soumet à cette épreuve, mais arme-toi de patience, ô mon cœur. Dieu ne permettra pas que cet anneau sans prix reste longtemps encore au doigt du méchant. L'esprit de ce temps est malade. Ô Hafez, dans une telle misère, que peut l'intelligence du médecin ou le conseil du sage ?
5: Lucie Azéma, ces premiers mots du poème d'Hafez, humble joie, je trouve résonnent beaucoup avec votre démarche, cette quête de joie simple ou de bonheur que vous semblez avoir trouvé un temps en Iran, des amis, un flacon de vin, du loisir, un livre, un coin parmi les fleurs.
6: Oui, c'est un très très beau programme en tout cas.
5: Et je me demandais, vous qui êtes une grande lectrice, qu'est-ce que vous avez trouvé dans la littérature iranienne et dans sa poésie que vous n'aviez pas trouvé ailleurs ? Qu'est-ce qu'il y avait de si précieux ? Parce qu'il faut quand même le dire, on le sait, l'Iran est une nation de poètes. Les poètes ont vraiment une place à part.
6: Les poètes ont une place à part et même de... Il y a quasiment un statut religieux aux poètes. Ils font partie du quotidien. Il y a un cliché qu'on donne souvent, mais qui s'avère être vrai, c'est que beaucoup d'Iraniens connaissent des poèmes par cœur. Ça irrigue le quotidien. Il y a notamment la tradition du Fale Hafez, qui est de demander, de poser dans sa tête une question et d'ouvrir le recueil d'Hafez et de prendre le poème qui tombe. Il y a la réponse à notre question dedans. Donc c'est ça. Après, moi, j'ai été particulièrement bouleversée par la poésie de Omar Khayyam, qui est vraiment, si je dois en choisir un poète iranien, ça serait lui, qui est un homme persan du 11e siècle qui, a priori, n'a rien à voir avec moi, si ce n'est justement d'être humain. Et sa poésie, qui est, qu'on dirait aujourd'hui, c'est un peu anachronique, mais assez athée, finalement, un rapport à la vie et assez camusienne, finalement, sur l'absurdité de l'existence et sur le besoin d'en jouir, justement, pour pallier à cette absurdité. C'est des poèmes qui m'ont vraiment bouleversée et qui m'aident encore aujourd'hui. Donc, j'ai trouvé une universalité, je pense, dans la poésie persane. C'est ça que j'ai envie de dire, c'est une poésie universelle.
5: Alors, en parlant d'universalité, même on pourrait parler plutôt de métissage. On va partir en musique du côté de la Grèce et de la Turquie, qui, pour ce qui est de la Turquie, est une autre de vos terres d'élection et d'adoption, Lucie Azéma. On va écouter le combo franco-gréco-congolais, si c'est pas universel, ça peut être, Electre et leur Rebitico revisité. Tout de suite, c'est Cocaïnie d'Electre, un choix de nos programmateurs de la radio mondiale.

0: En Iran, la mer a changé pour moi. Elle n'a plus jamais été celle que je connaissais. Cette étendue bleue qui repose sous une lumière insolente est devenue inaccessible. La plage, sa propre temporalité, ses moments volés à la vraie vie, son monde à part où les problèmes semblent se dissoudre dans le sable et où mon corps de femme existe tel qu'il est réellement, pour nager, n'appartenir qu'à lui-même, pour être, tout cela a disparu. En Iran, les femmes doivent rester couvertes, se priver du soleil sur la peau, du vent dans les cheveux, s'agacer du sable qui colle aux vêtements. Elles observent les garçons et les hommes s'amuser dans l'eau, jouir de toute leur liberté. Avant mon arrivée en Iran, partout où je les croisais, la mer m'emportait. Sa seule vision m'enlevait au monde. Soudain, dans ce pays que j'aime tant, elle m'y a cloué si fort, les pieds rivés à la terre ferme, qu'elle a cessé d'exister.
1: Lucie Azema, avec ce nouvel extrait de votre récit, Une saison à Téhéran, on continue de voyager en Iran avec vous, dans votre Iran. Un Iran où vous avez vécu pendant votre vingtaine, et on l'a entendu, à ce moment-là, la mer vous était donc interdite. J'imagine évidemment que c'est une sensation nouvelle, il y en a eu d'autres, mais qui dit la contrainte, les nombreux interdits faits aux femmes là-bas, depuis l'avènement de la République islamique en 1979. Des éléments sur lesquels vous revenez dans votre livre. Par exemple, à la faveur de votre arrivée ou dans l'avion, vous commencez à vous couvrir la tête, les métronomes mixtes, mais vous n'insistez pas dessus. Pourquoi ?
2: Parce que ça fait partie du quotidien, mais ce que je voulais, c'était justement raconter autre chose. C'est une réalité qu'on connaît sur l'Iran, dont on parle beaucoup, et il faut en parler, évidemment. Mais j'avais envie de proposer autre chose et de... Voilà, d'amener un autre regard.
1: De montrer que le peuple iranien continue à vivre, parfois à survivre, mais en tout cas que l'espoir continue.
2: Que l'espoir est là, et que même si on vit dans ce monde des périodes très difficiles, l'espoir est toujours là, et il faut continuer d'y croire, et que c'est aussi ce que je dis en entrée du livre, c'est que d'avoir de l'empathie pour un peuple, ou pour, parce que ça ne vaut pas que pour l'Iran d'ailleurs, c'est pas seulement entrevoir la douleur, c'est aussi espérer avec, voir autre chose, voir de la beauté. Et les Iraniens ont besoin de beauté, ont besoin d'espoir. On ne peut pas vivre sans espoir, on ne peut pas vivre sans perspective. C'est ce qu'il y a de pire. Donc il faut essayer de maintenir ça. Et c'est aussi, je pense, le rôle qu'on peut avoir en tant qu'autrice, en tant qu'artiste, c'est de maintenir ça, de maintenir la beauté. Et la beauté reste toujours, les gouvernements passent, mais la beauté reste, et l'art reste.
1: Et alors, concernant l'Iran et votre présence là-bas, vous avez été obligée de quitter l'Iran avec la pandémie du Covid en 2020. Vous y êtes retournée une dernière fois à l'été 2022, c'est ça ?
2: Oui.
1: Donc c'était avant le mouvement Femmes, Vie, Liberté, qui s'est déclenché en septembre 2022 à la mort de Mahsa Amini. C'était aussi évidemment avant les frappes, etc. Et la guerre qui gronde aujourd'hui en Iran. Et je me demandais justement, est-ce que vous n'avez pas craint le reproche de dissonance, de décalage, de presque d'indécence à dire la beauté, comme vous venez de le dire, en même temps à un moment ou à des moments où l'Iran continue et son peuple de se battre, parfois de l'intérieur contre le régime ou parfois à l'extérieur contre d'autres régimes.
2: Tous les jours à ma table d'écriture. Mais c'est aussi ce que je me rendais compte, c'est aussi que les amis à qui j'arrivais à parler, que ce soit pendant tous les mouvements qu'il y a eu depuis quelques années ou même récemment, c'est que les Iraniens et les Iraniennes, même s'il y a beaucoup de souffrance, continuent de parler de beauté et de s'accrocher à ça.
1: Ils continuent à faire des clubs de lecture clandestins.
2: Oui, bien sûr.
1: Est-ce que ça vous en parlez ? C'est très beau aussi. On sent que le livre est une résistance.
2: Absolument. L'art en général, en fait, la littérature et l'art, la peinture, là, tout ça. Mais oui, j'ai évidemment que j'ai douté. Ça n'a pas été facile aussi, mais...
1: Et vous doutez moins aujourd'hui ?
2: Je doute un peu moins parce que je vois les réactions de ce que j'ai pu voir en librairie où j'ai vraiment eu des Iraniens, des Iraniennes qui me sont tombés dans les bras en pleurant, en me disant merci. Et je pense pas avoir apporté grand chose, mais j'ai peut-être cristallisé, mon livre a peut-être cristallisé quelque chose que les Iraniens avaient besoin d'entendre. Donc en ça, oui. Après, C'est pas simple, mais on n'écrirait pas des livres si tout était simple.
1: Et alors, on a parlé d'espoir pour l'Iran, et puis pour son peuple, surtout. Qu'est-ce que vous espérez pour les Iraniens?
2: La liberté, que les Iraniens soient maîtres de leur destin et de leur pays, et aussi que le monde puisse les voir comme ils sont vraiment. Après, on parle d'un pays de 90 millions d'habitants, donc évidemment, il y a des choses très différentes qui se passent en Iran, mais la culture iranienne et l'histoire iranienne, qu'elle soit vue pour ce qu'elle est, c'est-à-dire une culture universelle, remplie de beauté et de chaleur et de poésie.
1: Merci Lucie Azéma.
2: Merci à vous.
1: Je rappelle le titre de votre dernier ouvrage paru aux éditions Les Corps Conducteurs, Une saison à Téhéran. Un ouvrage que je recommande vraiment, tant il offre, et c'est vrai, un vrai voyage, érudit, éclairé et très sensible. Merci à Laure Alary pour ses lectures, merci à Clémence Denavy du Goût du Monde, à Mathias Golshani pour ses lumières, et à Lina, ainsi que la Sonothèque de RFI pour leurs précieuses archives. Laure Alary, Céline Develay-Mazurel, on vous salue, auditeurs si loin si proches, en ligne sur notre site rfi.fr. Page Si loin si proche, vous retrouverez les références des ouvrages de Lucie Azéma et aussi toutes les émissions qu'on leur a consacrées. Vous pouvez nous retrouver en podcast sur toutes les plateformes, à commencer par celle de RFI, RFI Pure Radio. D'autres voyages sonores vous attendent, au bout du monde ou au coin de la rue. N'hésitez pas à partager, commenter, liker, mais surtout à nous écouter.
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0: puis arrive le char du Parti républicain local. Et derrière, plus d'une vingtaine de démocrates, minoritaires dans ce comté, et quelques spectateurs le font savoir. Mais le défilé se déroule sans accroc pour le plaisir de Carl Verdon, militant démocrate.
1: C'était une super journée. Ça fait une dizaine d'années que je participe à ce défilé. Et cette année, il y avait beaucoup plus d'enthousiasme et de bienveillance et beaucoup moins de haine que les années précédentes.
0: Les Républicains affirment souvent qu'ils sont le parti patriotique, mais Larry Long, lui, n'est pas d'accord.
2: Pour répondre à ce qu'affirment les Républicains, les démocrates sont tout aussi patriotes, voire davantage, et il n'y a pas de haine chez nous.
0: Et ce défilé s'inscrit dans une stratégie démocrate locale. Être visible, montrer qu'ils existent ici, comme l'explique Becky Woomer, une cadre du parti.
3: Notre mouvement prend de l'ampleur et cela permet à nos électeurs de nous trouver. Les gens sont vraiment contents de nous voir sur le terrain.
0: Dans le défilé, les deux partis envoient des bonbons à la foule. Une candidate démocrate se réjouit. Elle estime que son parti est plus généreux avec le nombre de friandises données. Édouard Maille, Cumming en Géorgie, RFI.
4: Et vous suivez les célébrations des 250 ans des États-Unis, notamment à Washington, où se déroule en ce moment un feu d'artifice géant. Voilà, vous suivez tout cela sur un direct sur notre site internet. Et à l'occasion de cet anniversaire, Donald Trump a décroché son téléphone pour les vœux des présidents russes et ukrainiens. Il s'est entretenu avec Vladimir Poutine pendant presque une heure et demie. Il a été aussi question de l'Ukraine et du sommet de l'OTAN qui aura lieu mardi et mercredi à Ankara. Plus tôt, il était donc avec Volodymyr Zelensky, le dirigeant ukrainien. Volodymyr Zelensky qui accuse Moscou de mensonge. L'armée russe ne contrôle pas Kostiantynivka, selon Kiev. La Russie disait avoir pris cette ville stratégique du Donbass dans l'Est. Le porte-parole de l'armée ukrainienne reconnaît toutefois sur place une situation difficile. Près de 3000 morts au Venezuela. Plus de 10 jours après le double séisme, les secouristes continuent d'extraire des corps de sous les décombres. Le gouvernement, lui, a lancé en urgence un plan d'inspection pour évaluer la solidité des immeubles encore debout mais endommagés. La présidente par intérim, Delcy Rodriguez, a promis des réhabilitations rapides pour permettre aux familles de regagner leur domicile. Mais dans le nord, à La Guaira, la zone la plus touchée, le traumatisme est encore vif. Beaucoup préfèrent encore dormir dehors. Reportage de nos envoyés spéciaux Mélissa Barra et Jadel Koury.
5: Sous le regard de l'armée, les ouvriers sont à pied d'œuvre dans la résidence Belisas de Maiketia. Cet ensemble de logements sociaux a subi d'importants dommages, mais aucun bâtiment ne s'est écroulé. 300 familles campent entre la cour et la rue.
6: Ce n'est pas habitable. J'habite au rez-de-chaussée, j'ai vu que tout était fissuré. C'est affreux.
5: Rosa Costa a dormi plusieurs nuits sous un arbre, exposée aux intempéries, avant qu'on lui propose une tente. Elle se remet tout juste d'une opération. Les experts envoyés par l'État ont inspecté son logement.
6: Les ingénieurs ont dit que ce sera réparé et que nous pourrons y retourner. Mais moi, je ne veux pas. Je préfère être relogé. Je ne veux pas revivre ce que j'ai vécu dans cet appartement. Si j'y retourne, le traumatisme va ressurgir.
5: Rosa Costa garde en tête le souvenir des inondations de 1999, des glissements de terrain qui ont fait des milliers de morts. Si elle vit ici, c'est justement à cause des événements climatiques.
6: J'ai tout vécu, la tragédie de 1999, puis deux autres épisodes de pluie torrentielle, et maintenant les séismes. Désormais, je veux habiter dans un autre état, plus sûr. Les catastrophes naturelles, on ne peut pas les contrôler.
5: Plus de 15 000 personnes sont aujourd'hui sans abri au Venezuela. Mélissa Barra, Jadel Koury, La Guaira, RFI.
4: Le Mali visé par des attaques d'ampleur, attaques coordonnées hier dans au moins 6 localités du nord, du centre et du sud. Le gouvernement affirme que la situation est sous contrôle. Des groupes djihadistes affiliés à Al-Qaïda et les rebelles indépendantistes du Front de Libération de l'Azawad, le FLA, affirment eux qu'ils ont atteint leurs objectifs. Précision avec notre correspondant régional Serge Daniel.
7: Les principaux affrontements se sont déroulés dans la localité de Hanefis, dans le grand nord du Mali. Après 2 heures de combat, les rebelles indépendantistes du Front de Libération de l'Azawad, FLA, ont pris position dans cette localité stratégique et fait de nombreux prisonniers dans les rangs de l'armée malienne. Les mercenaires russes, soutien des troupes régulières, se sont alors regroupés de leur côté dans le camp militaire de la ville où ils étaient, toujours ce samedi nuit. On attend le dénouement. À Gao, principale ville du nord du Mali, et dans 3 localités du centre du pays, les groupes rebelles coalisés ont harcelé les troupes régulières. L'armée malienne, de son côté, affirme avoir repoussé et infligé des pertes à l'ennemi. Plus au sud, à quelques

0: De kilomètres de la capitale malienne, les djihadistes affiliés à Al-Qaïda ont mené une attaque spectaculaire contre une prison civile avant de repartir. Ces actions armées coordonnées ont épargné les villes de Bamako, la capitale, et surtout de Kadif, fief de la junta. Pour les observateurs, c'est une preuve que les attaques pourraient se poursuivre. Serge Daniel, Dakar, RFI.
1: RFI 6h07 à Paris. Un week-end politique en France. Les partis continuent de préparer la présidentielle de 2027. Édouard Philippe, candidat déclaré au centre, donne aujourd'hui un meeting à Paris. Le Parti communiste tient, lui, son 40e congrès et devrait renouveler à sa tête Fabien Roussel. À gauche, Raphaël Glucksmann était hier au Festival des idées dans la Nièvre, dans le centre de la France. Le député européen continue de sillonner le pays. Il s'est donné 3 mois pour décider s'il sera candidat ou non. Et alors que le Parti Socialiste ne veut toujours pas lui apporter son soutien, Charlotte Urien-Tomaca.
2: Devant des dizaines de participants, Raphaël Glucksmann a poursuivi son opération de séduction auprès des électeurs de gauche. Dans un débat consacré au déclinisme, le leader de Place Publique déroule ses fondamentaux.
3: On a besoin, si on veut conserver la démocratie et si on veut justement éviter la vague identitaire, on a besoin d'être un peuple. Le problème, c'est qu'aujourd'hui, on ne fabrique plus de citoyens de la République.
2: Son message est clair, reconstruire une gauche réformiste, pro-européenne et capable de gouverner. Une ligne qui le distingue de la France insoumise et qui s'adresse aux électeurs socialistes, écologistes ou déçus du macronisme.
3: On a besoin, nous, d'opposer au récit du repli ou au mythe des milliardaires d'extrême droite qui financent une contre-révolution culturelle, on a besoin d'opposer notre récit de la France du 4 août, de la France du 26 août, de la France qui parle la langue de tous les hommes en les proclamant nés libres et égaux en droit.
2: Mais lorsqu'il est interrogé sur les avancées de sa candidature et son refus de participer à une primaire de la gauche, Raphaël Glucksmann tourne les talons. Les discussions seraient en cours, explique son équipe, et le projet présidentiel devrait être présenté à la rentrée, car le soutien du PS est indispensable pour aller au bout de cette campagne. De son côté, Olivier Faure a présenté le projet socialiste pour 2027 à la presse cette semaine.
1: Charlotte Urien-Tomaca, la France où le milieu de la culture s'inquiète de coupes drastiques que l'État pourrait bientôt annoncer. À l'occasion de l'ouverture du Festival de théâtre d'Avignon, plusieurs organisations du secteur ont écrit une lettre au président, au premier ministre et à la ministre de la Culture pour leur partager leurs inquiétudes. Anne Verdaguer.
4: La crainte de ne pouvoir ouvrir au public en septembre est aujourd'hui bien réelle pour cette trentaine de lieux culturels qui risquent de devoir décaler leur saison à janvier 2027. Parmi celles-ci, on retrouve des institutions telles que le Théâtre du Rond-Point à Paris, l'Orchestre National et l'Opéra de Lyon, celui de Bordeaux-Aquitaine ou encore l'Orchestre National de Lille, mais aussi des plus petites structures encore plus fragiles qui craignent de devoir gérer des déficits abyssaux. Cette année, le budget de la culture est déjà en baisse de plus de 173 millions d'euros. Du côté des théâtres, cette diminution a affecté les subventions attribuées par l'État avec moins 5% de crédit pour la création, mais aussi des aides promises jamais versées et qui devraient être amputées au final de 10 à 12%. Les perspectives budgétaires pour 2027 ne sont pas meilleures avec le plan d'austérité du gouvernement. C'est toute une économie, tout un écosystème et une mission de service public qui serait déstabilisée, soulignent les structures menacées, qui dénoncent un risque sans précédent sur le secteur de la culture et appellent à des concertations urgente.
1: En football, on connaît l'affiche du premier quart de finale du mondial. Le Maroc affrontera la France. Les Lions de l'Atlas se sont qualifiés hier soir en sortant l'un des pays hôtes, le Canada, 3-0. Les Bleus, eux, se sont sortis du piège paraguayen. Ils l'emportent 1-0. Après un match éprouvant, marqué par une équipe du Paraguay rude, agressive, une victoire donc, mais frustrante pour ses supporters qu'Organ Gendreau a rencontré à Provins, dans l'est de Paris.
5: Pendant que les serveurs branchent les écrans géants, Anthony et ses amis font leur pronostic, ils sont très confiants.
6: Bah, vu comment ils ont joué contre la Suède, je pense qu'on est pas mal.
7: Je trouve qu'on est sur une bonne lancée. Le dernier match, il était quand même bien sympa contre la Suède et là, je suis plutôt confiante.
8: Non, on est bien, surtout l'attaque.
5: Le match a commencé depuis 20 minutes, mais la défense paraguayenne semble impossible à franchir, comme pendant les huitièmes de finale de 1998 d'après John.
9: Je m'attendais à ce genre de truc avec les Paraguayens. C'était exactement le même match où ils truquaient un peu le match. Les Paraguayens jouent pas beaucoup le jeu, je trouve. Un peu stressé par la première mi-temps où il s'est pas passé grand-chose, mine de rien.
5: 0-0 à la mi-temps, puis enfin un pénalty est accordé aux Français.
10: Enfin un petit but, ça y est.
11: Ouais, maintenant ça va être là. Maintenant ça va dérouler. Ça va dérouler, là.
5: C'est raté, aucun autre but pour les Bleus. Le score se termine sur un difficile 1-0. Georges a gagné, mais il regrette un arbitrage désastreux.
12: Voilà ce que j'ai mis à ma famille. 3 jaunes pour les bleus, rien en face. Quelqu'un peut m'expliquer. Mais voilà, quoi. On va retrouver nos amis marocains en quart et tout va bien.
5: Les bleus retrouveront donc les Lions de l'Atlas jeudi en quart de finale.
1: Un reportage d'Oriane Gendreau à l'est de Paris. Le résumé de ce match est à retrouver sur notre site internet rfi.fr. La France affrontera donc le Maroc en quart. Ce sera jeudi soir. Et pour l'heure, les huitièmes de finale se poursuivent avec tout à l'heure un choc Brésil-Norvège à 20h temps universel, puis Mexique-Angleterre à minuit TU. Il est 6h13 à Paris. On poursuit notre tour du monde de l'actualité avec nos chroniques.
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1: Dans Ligne de défense, on parle du sommet de l'OTAN qui s'ouvre mardi à Ankara et doit faire face au désengagement américain. Le reportage international nous emmènera au Vietnam, où c'est tout un pan de la culture locale qui est fragilisé. La vente sur les trottoirs à Hanoï, ça fait partie du quotidien, mais les autorités veulent la limiter. Dans Vivre ailleurs, retour sur le prix Jeunes Talents Scientifiques lors de la journée mondiale des alumni de l'enseignement supérieur français. On écoutera un extrait de l'émission L'Atelier des médias, et c'est dans ta nature nous propose une balade nocturne à la rencontre de ces animaux qui ne dorment jamais. L'Ukraine devrait bientôt recevoir une aide militaire. Les pays européens de l'OTAN et le Canada vont s'engager à fournir une enveloppe de 70 milliards d'euros cette année pour Kiev, pour cette année donc et pour l'année prochaine. Une annonce faite à quelques jours du sommet de l'Alliance transatlantique. Il aura lieu mardi et mercredi à Ankara et dans un contexte de désengagement des États-Unis. Franck Alexandre.
15: Il n'était pas là pour nous, ne cesse de marteler Donald Trump. Depuis des mois, le président américain s'en prend à ses alliés européens, leur reprochant une absence de soutien lors de la guerre contre l'Iran. Le sommet d'Ankara aura donc valeur de test pour tous les protagonistes, souligne Cyril Brett, chercheur associé à l'Institut Jacques Delors.
16: C'est un test pour la Turquie, sa capacité à se remettre au centre du lien transatlantique. C'est un test pour la capacité des Européens à maintenir un lien correct avec Washington tout en poussant leurs propres priorités. Et c'est un test également pour l'administration Trump de montrer qu'elle ne s'est pas complètement aliénée tous ces réseau d'alliances.
15: Maintenir coûte que coûte le lien transatlantique, mais face à un retrait américain déjà enclenché, les Européens exigent de la clarté et de la coordination. Ce sera même le premier enjeu du sommet d'Ankara et ce sera aussi un véritable défi, pointe Jean Glignasti, directeur de recherche à l'IRIS et ancien ambassadeur à Moscou.
17: Trump a la réputation en partie justifiée d'être imprévisible. Mais il y a au moins une chose qui est sûre, c'est que il a décidé de diminuer son dispositif militaire. Organiser ça de façon cohérente et essayer de prendre des mesures pour ne pas diminuer la sécurité de l'Europe à cette occasion, ce sont des choses dont on va parler bien entendu à Ankara.
15: Si plus de 36 000 soldats américains sont actuellement positionnés en Allemagne, les États-Unis ont déjà confirmé le retrait d'environ 5 000 militaires. Un retrait, dit Cyril Brett, qui rend donc caduque les plans de l'OTAN décidé en 2023 lors du sommet de Vilnius.
16: Évidemment, les plans de l'OTAN ne sont pas du tout préparés à aller épauler une agression contre un État balte ou contre la Roumanie, mais ils sont en cours d'actualisation. L'OTAN, c'est une machine à faire de la planification. Donc, à la fin de l'année, ils auront rattrapé le retard.
15: Au-delà du capacitaire et malgré l'annonce d'un pilier européen, les Américains gardent pour le moment les clés des commandements opérationnels de l'OTAN. Ce sera donc aussi l'un des sujets du sommet d'Ankara, indique Jean Glignasti.
17: Il est clair que si les Américains se retirent, il va falloir qu'ils cèdent un certain nombre de postes. Mais je vois mal l'état-major américain renoncer à ces formidables moyens d'influence que sont les leviers de contrôle dans l'OTAN. Donc, comme les Européens ne se mettront pas d'accord entre eux, il n'est pas exclu que pour un temps encore, rien ne change dans la structure de commandement de l'OTAN.
15: La Russie, très attentive aux possibles désunions, sera aussi l'éléphant dans la pièce. Les Européens plaide pour que lors du sommet d'Ankara, Moscou soit désigné comme la principale menace.
1: Ligne de défense signée Franck Alexandre. On part à à présent au Vietnam, à Hanoï, où les trottoirs sont encombrés de marchands de rue, très prisés des habitants mais aussi des touristes. Ça fait partie du quotidien, sauf que les autorités veulent désormais restreindre ces activités. Les amendes et les contrôles se multiplient contre ces vendeurs informels et c'est toute une part de la culture locale qui est bouleversée. Reportage sur place de notre correspondant Jean-Pierre Fage.
13: Thé, ventilateur, oiseau, coiffeur ou vendeur de poissons rouges, on trouve de tout sur les trottoirs d'Hanoï. Mais depuis de nombreuses années, la ville entend rendre les trottoirs aux piétons. Installé sur un tabouret en plastique devant son magasin débordant d'objets et de condiments en tout genre, cette vendeuse a retiré les cartons et les étagères du trottoir qu'elle occupait jusque-là. Dans ce vieux quartier populaire d'Hanoï, de nombreuses activités commerciales s'exercent sur ces espaces au détriment des passants.
14: Ceux qui n'ont pas de maison ou de local ne pourront plus vendre. On pourra seulement louer ou vendre à l'intérieur des maisons parce que les gens ont le droit de louer ou d'exercer à l'intérieur mais pas sur le trottoir parce que l'État n'autorise pas la vente parce qu'ils doivent être réservés aux piétons.
13: Depuis son Bia Hoi, établissement où l'on sert la bière pression locale du même nom, cette commerçante a perdu presque la moitié de sa clientèle. Il y a quelques mois encore, elle vendait sa bière, son riz sauté et son alcool de riz à l'abricot depuis le trottoir, désormais transformé en parking pour scooter.
14: Ma clientèle a diminué de moitié, vraiment de moitié, voire davantage. Et encore, moi j'ai de la chance de pouvoir louer un local. J'ai donc un espace à l'intérieur et plus de trottoir. Mais beaucoup de personnes ne vendent que sur le trottoir. Pour elles, ça signifie perdre totalement leur activité.
13: Jusqu'ici occupés de manière informelle, à la limite de la légalité, certains trottoirs pourraient désormais être loués dans un cadre réglementé. La ville d'Hanoï envisage d'expérimenter la location d'une partie de ces espaces avec un tarif maximal d'€1,50 par mètre carré. Des commerçants triés sur le volet pourraient ainsi bénéficier d'un droit d'usage encadré.
14: Quand on ne peut plus servir sur le trottoir, les clients doivent s'asseoir à l'intérieur, mais ils n'aiment pas ça. Il fait chaud, c'est étroit et bruyant. Si l'État nous autorisait à louer une partie du trottoir, je le ferais pour pouvoir y servir mes clients. Dans mon établissement, les gens préfèrent s'asseoir dehors. Au Vietnam, s'installer sur le trottoir, ça fait partie de la culture. Donc si cela était possible, je louerais cet espace.
13: Les demandeurs devront remplir plusieurs critères. Ils devront notamment obtenir l'accord d'au moins 50% des propriétaires et des habitants concernés, maintenir un passage piéton continu d'au moins 1,50 m et installer des caméras de surveillance. Les bénéficiaires devront également disposer d'un local donnant sur la rue concernée. Les commerces occupant illégalement le trottoir s'exposeront, quant à eux, à des sanctions plus lourdes, pouvant atteindre 200 €. Jean-Pierre Fage, Hanoï, RFI.
1: Un reportage que vous retrouvez sur notre site internet ou bien sur notre application Pure Radio. Dans la chronique Vivre ailleurs, on revient sur la journée mondiale des alumni de l'enseignement supérieur français. C'était le mois dernier à Paris. Organisée au Quai d'Orsay par Campus France et célébrée dans 80 pays, cet événement était centré sur les talents scientifiques internationaux formés en France. Deux lauréates ont reçu cette année le prix Jeune Talent Scientifique. Dans une précédente chronique, Corinne Mandjou recevait l'une d'entre elles, la Nigérienne Farida Boubedobi. Et ce matin, elle est avec la seconde lauréate, la Britannique Fiona Ramage. Elle est chercheure postdoctorale en neurosciences à l'Université de Rennes.
18: De plus en plus, plus j'apprends de cet événement, plus je suis impressionnée par sa grandiosité. C'est vraiment pas du tout à ce que je m'attendais et au fur et à mesure, je me rends compte que c'est un honneur d'être ici en fait. Et au début, je savais ce que c'était comme prix.
19: Quels sont les travaux pour lesquels vous avez été primée ?
18: Je ne sais pas les travaux exacts, mais je pense que c'est plutôt l'aire de ma recherche, la direction de ma recherche, où je travaille beaucoup dans l'amélioration de la recherche, la méta-recherche, et essayer de comprendre comment, en gros, améliorer la recherche et ce qu'on fait, et ouais, améliorer la pratique, en gros, plutôt que de me concentrer sur une aire spécifique.
19: Pourquoi vous avez choisi une matière scientifique ? La science, pourquoi ?
18: Ça m'a toujours passionnée, même quand j'étais petite, mes parents étaient scientifiques aussi, ils m'achetaient des petits livres sur la science et ce genre de choses, et j'ai toujours aimé beaucoup la biologie, le côté médical. J'ai commencé par les études médicales, et puis petit à petit, je me suis concentrée. C'est toujours les neurosciences et la pharmacologie, les choses comme ça qui me passionnent. Mais je me disais que de travailler en méta-recherche, en amélioration de la recherche, c'était aussi ce qui était important. Donc j'essaie de faire un peu les deux.
19: Vous êtes originaire du Royaume-Uni. Quel est votre parcours d'expatriation ?
18: Je suis née en Suisse et j'ai passé mes 4 premières années en Suisse, puis en France plus ou moins jusqu'au lycée. Après, je suis allée faire une grande partie de mes études supérieures au Royaume-Uni. J'ai passé à peu près les 15 dernières années au Royaume-Uni. Ça avait ses avantages et je voulais un peu apprendre à travailler dans ma langue maternelle. Mais j'avais toujours envie de revenir en France et je cherchais toujours une opportunité pour pouvoir faire ça. Et mon projet actuel m'a été proposé. Bah, j'ai directement pris l'opportunité.
20: Alors, la Suisse, la France, vous avez suivi vos parents peut-être ?
18: Non, mes parents sont toujours basés en Alsace, près de la Suisse. Ils ont travaillé là-bas pendant une trentaine d'années. Et le parcours au Royaume-Uni, j'ai pas vraiment suivi où ils étaient eux forcément, où j'avais de la famille ou ce genre de choses. C'est vraiment selon l'institution et le diplôme que je pouvais faire et ce genre de choses. Et j'ai juste suivi d'opportunité en opportunité.
20: Vous dites que vous cherchez une opportunité pour revenir en France. Qu'est-ce qui vous plaît tant en France et que vous n'avez pas trouvé, par exemple, ailleurs ? Qu'est-ce qui fait la particularité de la France par rapport au Royaume-Uni et à la Suisse, les pays que vous connaissez ?
18: C'est difficile parce que je ferai toujours partie des deux pays, de la France et du Royaume-Uni. J'ai l'impression que je fais vraiment partie des deux également. Mais la France, c'est où j'ai grandi et j'aime bien la culture, le style de vie, les personnes. Et au Royaume-Uni, c'est pas que je me suis jamais sentie chez moi, mais il y a des choses à la France que je préfère. Et j'ai l'impression d'avoir passé assez de temps maintenant au Royaume-Uni que j'avais vraiment envie de revenir.
20: Qu'est-ce que cette distinction va vous apporter dans votre parcours, à votre avis ?
18: Je suis contente d'être un peu reconnue pour les recherches que je fais, alors que c'est une aire de recherche qui n'est souvent pas autant financée ou pas autant valorisée que certains autres. Par exemple, les neurosciences dures comme ça. Et c'est aussi souvent une aire de recherche qui attire souvent des minorités. Elle sait bien que cette aire de recherche et mon travail dedans soient reconnus.
20: Comment vous voyez votre avenir ? Rester en France, aller au Royaume-Uni ou ailleurs dans un autre pays ?
18: Ben, j'aimerais bien rester en France. Je ne sais pas encore dans quelle ville. Je verrai où j'aurais envie de m'installer. Mais par contre, en étant chercheuse et en étant chercheuse assez jeune toujours, je dois aussi suivre les financements et les contrats et ce genre de choses. Et peut-être je n'aurai pas le choix. Ma préférence est de rester en France, mais pour l'instant, je ne sais pas ce que ça donnera.
1: La Britannique Fiona Ramage, lauréate de ce prix de jeune talent scientifique, elle était avec Corinne Mandjou. Comment créer des ponts numériques pour renforcer la cohésion sociale en Côte d'Ivoire ? C'est sur cette question qu'ont planché des talents du numérique à Abidjan lors d'un événement organisé par CFI, filiale de France Média Monde. Pour l'atelier des médias, Raphaël Constant a suivi l'événement. On écoute un extrait de son reportage où une participante explique la problématique à laquelle son équipe veut répondre.
21: Donc ici, l'équipe numéro 2, je vois que vous êtes tous en train de dessiner sur des feuilles blanches. Déjà, est-ce que le nom a été choisi depuis le temps?
22: Oui, effectivement, le groupe a déjà une assise nominative, Benkadi, qui veut dire rassemblons-nous, c'est bon de nous asseoir ensemble.
21: Voilà. Donc vous êtes bien assis ensemble, là, justement.
22: Ouais, on est bien assis ensemble.
21: Vous êtes en train.
22: Ancienne génération, nouvelle génération.
21: Vous êtes en train de dessiner sur des feuilles votre prototype. Alors déjà, pour rembobiner un peu, est-ce que vous pouvez me dire, me raconter, m'expliquer sur quelle problématique vous travaillez ?
23: Les aînés, ils sont les, on va dire les gardiens de beaucoup de connaissances, mais il n'y a pas de plateforme ou d'espace pour pouvoir partager toutes ces connaissances-là. De notre côté, les jeunes qui ont accès plus facilement à l'information, mais qui semblent manquer de repères. Un autre problème, c'est que de plus en plus, on remarque que la tradition et la culture se perdent progressivement. Donc, ce qu'on essaie de faire là, on essaie de développer un mini-jeu pour pouvoir permettre d'en apprendre un peu plus sur la culture, donc les quatre grands groupes de la Côte d'Ivoire. Puisque en Côte d'Ivoire, on a plus de 60 ethnies, donc ils sont regroupés en quatre grands groupes. Et puis, il y a aussi une autre option, contribution, pour que ceux qui connaissent un peu sur la culture, ça peut être des proverbes, des contes, puissent aussi partager leurs connaissances. Comme ça, ça va toujours enrichir le jeu et optimiser le parcours d'utilisateurs.
1: Un reportage à écouter en intégralité dans l'atelier des médias à 11h10 en temps universel.
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1: 4h25 TU, dans quelques minutes, le retour de l'actualité africaine. En attendant, on replonge au cœur de la nuit où dans l'obscurité s'agite toute une faune, toute une flore, ces oiseaux, ces insectes, ces plantes qui ne dorment jamais ou presque. C'est dans ta nature, Florent Guignard, cette chronique est une rediffusion.
25: C'est une nuit d'été dans le sud de la France, vous ne dormez pas, et eux non plus, insectes, oiseaux ou mammifères, comme cette chauve-souris qui danse autour d'un lampadaire, attirée par des papillons de nuit aimantés par la lumière.
26: La nuit brille de tous ses feux.
25: La nuit, certaines plantes se font belles et fleurissent. Les baobabs, pollinisés par une chauve-souris, ou les belles de nuit, leurs fleurs au petit matin se referment à jamais. Les plantes ont une activité nocturne après avoir absorbé du CO2 la journée. C'est la nuit qu'elles se nourrissent du sucre produit grâce à la photosynthèse. Et c'est aussi la nuit qu'elles respirent, comme nous, en absorbant de l'oxygène et en rejetant un peu de CO2. Que la nuit rôdent les prédateurs. Le loup vit en plein jour dans les déserts d'Alaska et de Sibérie, mais ailleurs où les humains ne sont pas loin, il ne sort que la nuit. Une étude sur les mammifères a montré que la présence humaine entraînait une hausse de leurs activités nocturnes de 68%. On sort la nuit parce qu'il y a moins de pollution sonore, moins de concurrence pour la nourriture et moins de prédateurs. 90% des rongeurs sont nocturnes, mais la nuit, tous les chats sont gris. Votre chat mignon fait les 400 coups sans que vous n'y voyez rien, vous dormez, et lui, il y voit très bien. Les lions, les quelques heures, 4 ou 5, où ils ne dorment pas, profitent de la cécité nocturne des zèbres. Les lions, tous les félins et de nombreux animaux de nuit sont dotés d'une sorte d'amplificateur de lumière situé au fond de la rétine. Les chauves-souris, elles, voient avec leurs oreilles. Grâce à l'écholocalisation, les ultrasons, elles peuvent repérer un fil de moins d'un millimètre. Oui, ces animaux nous le disent, nous avons des nuits plus belles que vos jours. On passe à la question.
0: Charognard, c'est une insulte ?
25: Non, c'est une qualité dans le monde animal. L'Inde vient de s'en rendre compte avec la quasi-extinction des vautours provoquée par un médicament donné en masse au bétail dans les années 90. Les vautours se sont empoisonnés en nettoyant les cadavres des vaches. 99% de la population de vautours a ainsi disparu et sans eux, les charognes ont prospéré, les charognes et leur cortège de maladies. Conséquence, 500 000 décès chez les humains, une surmortalité de 4%.
1: C'est dans ta nature, signé Florent Guignard. À suivre dans une minute, l'actualité africaine.
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1: RFI, il est 5h30 à Kinshasa, 4h30 en temps universel. C'est le début d'une demi-heure d'actualité africaine. Bonjour Xavier Besson.
6: Bonjour Marion, bonjour à tous.
1: À la une ce matin, les attentes de l'opposition congolaise.
6: Des opposants qui convergent en ce moment vers le Burundi, invités par le président burundais pour des consultations. Et des opposants qui espèrent que cet allié de Félix Tshisekedi entendra leurs arguments contre une réforme de la Constitution et pour un dialogue. Dans ce journal également, la Centrafrique et la situation à Amdafok, ville à la frontière avec le Soudan, attaquée au début de la semaine par des groupes armés. Le Cameroun, où le réseau des droits de l'homme en Afrique centrale demande des éclaircissements après l'arrestation et la mise en détention cette semaine du militant Jacques Bertrand Mans. Et puis le football, journal de la Coupe du Monde dans une dizaine de minutes. Alors qu'hier, le Maroc s'est qualifié pour les quarts de finale, victoire 3-0 des Marocains contre le Canada. Des Marocains dont le prochain adversaire jeudi sera la France. C'est au Burundi, mais c'est bien de la République démocratique du Congo qu'il sera question. À l'invitation du président burundais Evariste Ndayishimiye, également président en exercice de l'Union africaine, des représentants de l'opposition congolaise sont en train d'arriver à Gitega. Le chef de l'État burundais les a conviés pour des consultations demain et ils ont bien des choses à lui dire sur l'état politique de leur pays. Correspondance de Pascal Moulégois.
2: Martin Fayulu fera lui-même les déplacements. L'opposant a quitté Kinshasa samedi et est arrivé à Bujumbura après une escale à Addis Abeba. Il dit vouloir écouter les présidents burundais, mais surtout rappeler les lignes rouges de l'opposition. Pas de troisième mandat pour Félix Tshisekedi et la convocation urgente d'un dialogue national inclusif pour sortir de la crise politique et sécuritaire. Une position qu'il défend sans concession depuis plus d'un an. Dans son cahier des charges figure aussi la libération de Benjamin Babunga Watuna. L'humanitaire et blogueur congolais est détenu à Bujumbura depuis le 27 mai. Connu pour ses analyses critiques de la crise congolaise, il travaille pour une ONG au moment de son arrestation. Même attente chez Delice Esanga qui espère que l'initiative burundaise ne viendra pas s'ajouter aux médiations déjà engagées, notamment celles de Luanda et de l'Union africaine. Selon lui, la multiplication des processus brouille les efforts de sortie de crise. Il compte sur Évariste Ndayishimiye pour convaincre Félix Tshisekedi de privilégier les dialogues. Les évêques catholiques et les pasteurs protestants défendent eux aussi un dialogue national dans le cadre de leur pacte social pour la paix et les vivre ensemble. Allié de Kinshasa face au Rwanda et à l'AFC M23, le président burundais apparaît aujourd'hui comme un interlocuteur de taille. Pascal Moulégois, Kinshasa, RFI.
6: À la République démocratique du Congo, dans la région du Kasaï, les autorités locales du territoire d'Ilebo donnent un bilan de 20 morts et des dizaines de disparus, chiffre provisoire, après le naufrage d'une baleinière dans la nuit de mercredi à jeudi. 80 autres passagers ont pu être secourus à la jonction des rivières Kasaï et Sankuru. D'après des sources locales et officielles jointes par RFI, l'embarcation a quitté le port de nuit. Et les premiers éléments pointent vers une surcharge du bateau. Le député provincial du Kasaï central, Pierre-Sosthène Kambindi, appelle à de vrais contrôles.
7: Selon les informations obtenues du commissariat fluvial d'Ilebo, l'embarcation était vétuste et elle était surchargée. Les chiffres détenus par les services d'immigration sont très loin inférieurs aux chiffres réels des personnes qui étaient embarquées. Comment est-ce que les services d'immigration peuvent présenter un manifeste avec 30 passagers? Alors que déjà, il y a 80 rescapés. Donc, il faut qu'il y ait des sanctions de part et d'autre. On a laissé une embarcation surchargée et ce qui est arrivé. Donc, il faudrait qu'on puisse renforcer des mesures de sécurité de part et d'autre. Les services de l'État doivent aussi être regardants par rapport au nombre de personnes qui embarquent et au tonnage des embarcations. Les commissariats fluviaux d'Ilebo ne disposent pas des matériels nécessaires pour contrôler la navigation. Les armateurs peuvent partir quand ils veulent. Donc, il faut certainement que le gouvernement central prenne à cœur cette situation pour préserver les vies humaines dans le futur.
6: Pierre-Sosthène Kambindi, député provincial dans le Kasaï central en République démocratique du Congo, joint par Magali Lagrange. RFI, 5h34 à Bangui et à Amdafok, la Centrafrique. Et cette question, qui contrôle cette ville à la frontière avec le Soudan? Localité prise pour cible mardi par une coalition de groupes armés baptisée ASP, Alliance du Sursaut Patriotique. Des hommes qui disent toujours être présents en ville, ce que disent aussi des habitants de la localité. Alors que le gouvernement centrafricain dit les avoir repoussés avec le soutien de ses alliés russes. Sur place, en tout cas, la vie s'est arrêtée. Correspondance de Rolf-Steve Domialeux.
8: Ce samedi, la ville d'Amdafok est relativement calme, mais des tirs sporadiques continuent d'être entendus dans les quartiers selon de nombreuses sources. Quelques cas d'enlèvement ont été signalés. Beaucoup ont trouvé refuge dans la bourse, comme le témoigne cet habitant.
9: Ah, Tourougou.
10: Toutes les activités sont bloquées, les gens ne peuvent pas aller au champ, ni sortir, ni aller au marché. Tout le monde a peur, beaucoup se sont réfugiés dans la base de l'ONU.
8: Le président de la République, Faustin Archange Touadéra, condamne avec fermeté cette attaque et appelle à l'unité de tous les Centrafricains face à ces rebelles. Selon lui, rien ne justifie le recours aux armes pour incendier des maisons, tuer des civils et piller la ville. À en croire cette habitante jointe au téléphone, la plupart de ces hommes armés sont des mercenaires.
11: Nous vivons dans l'insécurité, beaucoup d'entre eux ne parlent pas la langue locale. Leur manière de se comporter et d'agir est différente de la nôtre. Ils ont pillé les commerces ainsi que les bâtiments administratifs. Pour l'instant, la ville est morte.
8: Selon plusieurs observateurs centrafricains, ces rebelles auraient bénéficié du soutien des puissances étrangères dans le Tchad pour déstabiliser le pays. Dans un communiqué publié le 3 juillet, le gouvernement tchadien dément fermement ces accusations et les qualifie de campagne de désinformation. Le Tchad réaffirme qu'il n'a jamais été et ne sera jamais partie prenante à un tel projet. Rolf-Steve Domialeux, Bangui, RFI.
6: Des attaques que le gouvernement dit avoir repoussées, notamment grâce à ses alliés russes. C'est aussi le cas au Mali, où la journée d'hier a vu le FLA, c'est-à-dire les indépendantistes du Nord Mali et les djihadistes du Jnim, viser plusieurs localités, notamment du nord et du centre du pays, ainsi qu'une prison à quelques dizaines de kilomètres au sud de Bamako. C'est à Anéfis que les combats ont été les plus importants. Anéfis, à une centaine de kilomètres de Kidal, dont les deux groupes armés avaient pris le contrôle au mois d'avril. Hier soir, les Russes d'Africa Corps, alliés de l'armée malienne, étaient toujours retranchés dans le camp militaire de cette ville d'Anéfis. Au Cameroun, le REDAC, le réseau des droits de l'homme en Afrique centrale, demande une enquête indépendante au sujet de ce qui arrive en ce moment au militant politique Jacques Bertrand Mand, arrêté et placé en détention après une altercation avec un policier dans la ville de Douala. Ses avocats dénoncent une arrestation arbitraire et attendent maintenant une décision sur une libération provisoire. Richard Onanena.
5: Trois chefs d'accusation ont été retenus contre l'activiste, violence sur fonctionnaire, entrave au fonctionnement d'un service public et diffamation sur les réseaux sociaux. Dans la vidéo qui a valu son arrestation, au cours d'une dénonciation, Jacques Bertrand Mand s'en prend à un policier à Youpoint, un quartier de Douala. Ces derniers mois, l'activiste a multiplié les sorties musclées au cours desquelles il n'hésite pas à filmer et à publier des agents de l'État. Les avocats, constitués pour sa défense, demandent la libération immédiate et sans condition de l'activiste, ainsi que la restitution de son téléphone en l'état. Par ailleurs, le REDAC et sa coalition pays Cameroun exigent que soit assurée la protection et la sécurité de l'activiste Jacques Bertrand Mand et de ses proches et tiendront pour responsable au gouvernement en cas de disparition forcée. Au tribunal de Modandjor, lors de la première audience, un conseil composé de 4 avocats s'est constitué pour sa défense. J'ai discuté avec la doyenne Maître Alice Com avant l'audience. Une stratégie a été retenue pour la défense de Jacques Bertrand Mand, a expliqué Maître Hassan Michael Kumba, l'un des avocats qui défend l'activiste. La défense a déposé une demande de mise en liberté sous caution. L'audience est renvoyée au 10 juillet pour les réquisitions du parquet. Richard Onanena, Yaoundé, RFI.
6: En Guinée, cela fait bientôt 2 ans que l'on est sans nouvelles de Fonike Mengue et Mamadou Biloba, deux militants de la société civile, emmenés début juillet 2024 par des gendarmes et des éléments des forces spéciales guinéennes à la veille d'un appel à manifester, notamment contre la vie chère, les fermetures de médias et le retour à l'ordre constitutionnel. Hier, c'est à Paris que leurs proches ont tenu une conférence de presse déplorant l'absence d'enquête et appelant les autorités guinéennes à faire toute la lumière sur leur sort. Vous les entendrez dans le prochain Journal Afrique dans une heure sur RFI. Et puis on commence à parler football avant le journal de la Coupe du Monde dans un peu plus d'une minute. Hier, pour le Maroc, tout s'est joué en deuxième mi-temps. Les Lions de l'Atlas battent le Canada et se qualifient pour les quarts de finale. Sur place, Cédric De Oliveira.
9: Comme des milliers de Marocains, Abdel n'a pas hésité à faire le déplacement jusqu'à Houston. Parisien, il a franchi un océan et 8000 km pour admirer son équipe de cœur. Mais ce qu'il a vu ne l'a pas étonné.
12: On prouve au monde entier que le Maroc est une équipe top mondiale. Voilà, aujourd'hui, venir en quart de finale pour le Maroc, c'est un devoir. Donc c'est logique.
9: Déjà demi-finaliste de la précédente Coupe du Monde, les Lions de l'Atlas ont été patients face au Canada avant une deuxième période à sens unique. 3 buts, dont 2 pour Asdine Ounahi, qui préfère mettre en avant l'état d'esprit de son équipe.
15: Nous, on est un groupe ensemble. On veut tous la même chose. On a tous le même objectif. Que c'est moi qui a marqué ou quelqu'un d'autre, on est tous contents. Et je suis fier de cette génération, je suis fier de ce groupe.
9: Contre de valeureux Canadiens, le Maroc a donc tenu son rang pour le plus grand plaisir de son sélectionneur Mohamed Ouabi.
16: Très heureux, vraiment très content parce que c'est des matchs de Coupe du Monde, donc je suis très content. On n'a pas pris de but, on en a mis 3. On sait qu'il y aura des moments difficiles.
9: Et cela risque d'arriver en quart de finale où l'adversité sera tout autre puisque les Marocains retrouveront la France, favorite du tournoi, pour une revanche de leur duel il y a 4 ans au Qatar. Cédric De Oliveira, Houston, RFI.
6: Et on en parle dans un instant dans le journal de la Coupe du Monde à Houston. Il est 23h40, 6h40 ici à Paris.
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6: À suivre dans Afrique Matin, elle patrouille pour assurer la protection de la faune sauvage et aussi pour régler les conflits. Le deuxième volet de nos reportages dans l'est du Kenya, dans le parc national de Taita. Notre envoyé spécial a suivi la Team Lioness, un groupe de rangers 100% féminin. À suivre aussi vos rendez-vous du dimanche, les chroniques Y'a quoi sur tes réseaux et 100% création. Et tout de suite donc le journal de la Coupe du Monde.
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6: Bonjour Pauline Guillou.
17: Bonjour tout le monde.
6: Dans la douleur, l'équipe de France s'est qualifiée pour les quarts de finale de la Coupe du Monde en dominant le Paraguay 1-0 à Philadelphie.
13: Et oui, ça ressemblait presque à un combat de boxe, de catch, de lutte, ce que vous voulez, hein, sur les pelouses de Philadelphie. Une température qui frôlait les 40 degrés, une place en quart de finale qui se jouait. Et c'est le capitaine de l'équipe de France, Kylian Mbappé, qui a libéré son équipe en marquant sur pénalty à la 70e minute de jeu, déjouant le piège tendu par les Paraguayens qui ont surtout tenté de faire disjoncter les Français sans succès. Écoutez.
14: On savait quel type de match on allait avoir, mais je pense qu'aujourd'hui c'est très bien. Le match qu'on a eu, comment on l'a joué. On a montré qu'on n'était pas seulement une équipe qui savait jouer en football offensif. S'il faut mettre les mains dans la merde, on va mettre les mains dans la merde. Désolé de l'expression. On n'a pas de problème avec ça. Ils pensaient qu'on allait venir jouer en smoking, qu'on allait juste venir faire des belles actions des 1-2. Nous, on sait faire le sale football aussi. Et on l'a fait aujourd'hui, on a gagné. Et même dans ça, on a été meilleur qu'eux. Maintenant, on passe à une étape supplémentaire pour récupérer et se concentrer sur le Maroc.
13: Kylian Mbappé. Donc, en quart de finale, les Bleus retrouvent le Maroc, remake de la demi-finale du Mondial 2022 au Qatar.
6: Car les Lions de l'Atlas, de leur côté, se sont aussi qualifiés hier.
13: Oui, victoire sans appel contre le Canada, 3-0, un match qui avait lieu à Houston, au Texas. Un huitième de finale qu'ils ont eu un peu de mal à démarrer, hein, ces Lions de l'Atlas, avant d'assommer le Canada avec notamment un doublé d'Azzi Nounahi pour l'attaquant James Dean-Talbi. Cette victoire est méritée, mais les Marocains ne veulent pas s'arrêter là, écoutez.
17: Oui, bien sûr, on voulait avoir le ballon, on a vu qu'on a les qualités de jouer contre chaque équipe et avoir le ballon, et techniquement on est meilleur. En première mi-temps c'était un peu difficile à garder le ballon, et ils mettaient beaucoup d'intensité le Canada, et voilà, on est revenu à la deuxième mi-temps pour montrer un peu plus d'intensité, et on a réussi à garder le ballon et voilà, être efficace devant lui. Ça nous fait plaisir, mais c'est pas notre fin pour nous, on veut viser encore plus haut, voilà, on l'a démontré il y a 4 ans, et là on est encore là, donc c'est que le travail paye.
13: Et voilà, France-Maroc, la prochaine affiche pour ces quarts de finale. Ça va se jouer au sud de Boston jeudi prochain. On vous annonce d'ores et déjà que c'est un choc qui sera à suivre en intégralité sur nos antennes africaines.
6: Et ce soir, les huitièmes de finale continuent.
13: De très belles affiches au programme. Brésil-Norvège avec de la pression du côté de la Seleção qui s'attaque à un sacré morceau. Les quintuples vainqueurs du mondial ont depuis 1990 toujours atteint les quarts de finale du tournoi, au moins en 1990. Ils étaient sortis en huitième de finale, justement. Et ce soir, face à la Norvège d'Erling Haaland, il va y avoir du travail. Le match sera à suivre à partir de 20h en temps universel. Et l'autre match de la soirée, ce sera entre le Mexique et l'Angleterre. Là aussi, c'est une bien belle affiche.
6: Et on va prendre aussi, Pauline, quelques nouvelles des pays qui ont quitté le tournoi.
13: Oui, la Tunisie qui se sépare déjà de son sélectionneur Hervé Renard, qui décrit une expérience inoubliable sur ses réseaux sociaux. Inoubliable, mais très courte expérience. Deux matchs seulement pour Hervé Renard, qui était arrivé en pleine Coupe du Monde sur le banc des Aigles de Carthage. Il avait été nommé un peu en catastrophe pour succéder à Sabri Lamouchi, démis de ses fonctions au lendemain de la défaite de la Tunisie contre la Suède, 5-1.
6: Hervé Renard qui était sans doute un peu ironique. On termine avec une image des requins bleus capverdiens éliminés de leur première Coupe du Monde par l'Argentine, championne en titre.
13: Et oui, quelques nouvelles de la sélection héroïque du Cap-Vert, écoutez. Ateja, Cabo Verde, à tout à l'heure, disent les joueurs en direct de l'avion. Les requins bleus sont en route pour Praia, où les attendent, on l'imagine, de nombreux supporters et toute une journée de festivités, défilé dans les rues de la capitale avant d'être reçus au palais présidentiel avec le très joli hasard du calendrier. Nous sommes le 5 juillet, c'est le jour de l'indépendance du Cap Vert et donc la fête nationale.
6: Merci Pauline Guillou, c'était le journal de la Coupe du Monde.
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6: Un reportage au Kenya dans une minute. Avant cela, l'essentiel de l'actualité internationale de ce dimanche 5 juillet, avec la grande journée de célébration des 250 ans de l'indépendance des États-Unis. Journée qui devait culminer avec un long discours de Donald Trump et qui a été perturbée à la fois par la canicule et les files des défilés ont été annulés, mais aussi par la tempête, risque météo qui a obligé les autorités à évacuer l'immense esplanade du National Mall à Washington où devaient se tenir les célébrations. Le président Trump a tout de même fait son discours avec un peu de retard. Ce 4 juillet, jour de l'indépendance américaine, le président russe Vladimir Poutine s'est entretenu par téléphone avec son homologue américain. Les deux dirigeants ont évoqué la situation en Ukraine avant le sommet de l'OTAN à Ankara. Il a aussi été question du conflit avec l'Iran au Moyen-Orient. Le président ukrainien Volodymyr Zelensky a également annoncé s'être entretenu par téléphone avec Donald Trump. Et à propos de l'Iran, deuxième jour des funérailles nationales de l'ayatollah Khamenei. Le fils et successeur de Khamenei, qui est également un ayatollah, Mojtaba Khamenei, n'est toujours pas apparu en public depuis les bombardements israélo-américains. Et selon un média d'État iranien, des représentants du Hezbollah et du Hamas ont rencontré hier le chef de la diplomatie iranienne à Téhéran. C'est une opportunité d'emploi relativement prestigieuse, mais aussi un pied de nez aux stéréotypes de genre. Deuxième volet, ce matin de notre week-end de reportage dans le sud-est du Kenya, dans une région de parcs nationaux, où vous l'avez entendu hier, les animaux sauvages circulent librement, ce qui crée parfois des conflits avec les communautés locales. Ce sont les rangers qui sont chargés de régler ces conflits. Et près du parc d'Amboseli, près de la frontière avec la Tanzanie, notre envoyé spécial Alban Tiroir a suivi le travail d'une équipe de rangers 100% féminine.
18: Le jour se lève à peine dans les alentours d'Amboseli. L'équipe de Rangers Femmes enchaîne déjà les échauffements. La team Lioness, comme elle se surnomme, s'apprête à partir. Purity Lakara donne les dernières instructions.
19: Nous allons partir faire nos patrouilles quotidiennes, une fois sur le terrain. Continuons à collaborer comme d'habitude. Le respect est essentiel, d'accord ?
18: Les Rangers patrouillent sur plusieurs kilomètres pour assurer la protection de la faune sauvage et recenser les mouvements des animaux. Elles se déplacent aussi dans les communautés pour sensibiliser à la conservation ou régler des conflits. Un travail qui n'est pas sans danger, rappelle Purity.
19: Nous ne sommes pas armés. Or, il nous arrive de croiser des animaux dangereux. Par exemple, lorsque les éléphants sont en période de rut, ils sont souvent très agressifs. Mais nous avons suivi une formation de rangers et certaines ont également reçu une formation paramilitaire. Nous avons donc appris à nous protéger et à nous défendre.
18: À 28 ans, Purity Lakara fait partie des premières femmes de sa communauté à être devenue ranger.
19: Au début, c'était difficile parce que c'est une communauté où les hommes occupent traditionnellement la place dominante. Briser les stéréotypes n'a pas été facile. Pour eux, accepter qu'une femme quitte la maison, laisse les tâches ménagères et les enfants pour partir 3 semaines sans rentrer alors qu'elle est mariée, qu'elle a des enfants, c'était inconcevable. Mais nous avons été déployés et avons commencé à travailler. Nos rapports étaient excellents et la communauté a progressivement commencé à nous accepter.
18: Aujourd'hui, elles sont 17 Rangers Femmes sur les quelques 90 de cette région et Purity s'en félicite. De plus en plus de jeunes filles veulent rejoindre la team Lioness. Pour ces communautés pastorales, Maasai, c'est aussi une opportunité d'emploi. Evelyn Moynihan est là depuis 2021.
19: Cela permet à une personne de contribuer au revenu du foyer. Comme moi, par exemple, ma famille sait qu'elle va recevoir quelque chose à la fin du mois. Ils sont très fiers de moi. Même les jeunes filles de nos communautés disent désormais « Nous aimerions être comme Dorcas, comme Evelyne. » Elles voient que les choses changent.
18: À peine 4 ans, sa fille rêve déjà d'être une future ranger, comme sa maman. Alban Tiroir, de retour dans Amboseli, RFI.
6: À Amboseli, au Kenya, il est 7h49. Ici à Paris, l'heure de Y'a quoi sur tes réseaux ? Et ce dimanche, Y'a quoi sur les réseaux ? De Lola à Nantes, en France. Il y a énormément de séries de fiction des formats courts, 1 ou 2 minutes, conçues pour les écrans de téléphone, que la jeune Française regarde directement sur TikTok ou sur Instagram. C'est une chronique signée Anna Le Serre.
20: Au lycée, j'avais maths du lundi au mercredi, de 8h à 10h, et je devais faire 200 mètres à pied du bus à la classe. Et ça me faisait tellement peur les maths que je devais m'arrêter tous les 3 pas pour pas rendre mon petit déjeuner sur le bas-côté. Du coup, j'ai arrêté de prendre des petits déjeuners.
21: La voix que vous entendez, c'est celle de Morgane, créatrice de la compote aux poissons, une série née sur les réseaux sociaux dont notre nantaise Lola ne rate aucun épisode.
22: C'est un format court et il y a un univers vraiment hyper particulier et assez unique. Et en fait, ça leur a permis d'exploser. Et là, ils ont ouvert une cagnotte pour la saison 2 qu'ils veulent financer avec des épisodes un peu plus longs. Et je trouve ça trop fort de voir comment les gens s'emparent des réseaux sociaux comme outil.
21: Sur le téléphone de Lola, ces séries courtes occupent désormais une place importante. Ce sont des fictions pensées pour être regardées dans le bus, dans le tram ou entre deux cours sur son téléphone.
22: Et je regarde pas de films sur mon téléphone. Par contre, du format court, il est vraiment réfléchi pour tenir dans la poche. Ils arrivent à transmettre une émotion sur un tout petit écran parce que l'écriture est hyper maligne, parce que les plans sont très beaux, même filmés au téléphone.
21: Sur le fil d'actualité de Lola, les formats sont multiples, mais ils ont souvent un point commun. Ils racontent les petites histoires de la vie de tous les jours. Par exemple, une discussion sur la meilleure façon de cuire les frites dans la série en stop motion chez Cathy.
0: Bah oui, on a déjà fait des frites avec maman. Mais on les fait au four, quoi.
1: Comment ça, des frites au four? Et la friteuse que je vous avais offert à ta mère? Autant faire des frites à l'eau, alors, c'est quoi ça?
21: Ou encore un rendez-vous amoureux un peu maladroit dans Fenêtre sur rue.
2: J'ai jamais fait l'amour sur mon premier date. Il a dit qu'il allait m'aider, c'est mon pote.
4: Salut.
23: Salut. C'est un peu triste, non? Tu veux pas faire tes expériences tout seul?
2: Bah, si j'avais fait tout seul, on aurait fait un Mario Kart.
21: Des anecdotes, des maladresses, des histoires d'amitié ou d'amour, ce sont des récits qui ressemblent souvent aux vies de leurs spectateurs.
22: C'est marrant parce que ça reprend des codes vraiment réseaux sociaux et internet dans l'écriture et en même temps il y a une technique qui est professionnelle.
21: Et parfois ces petites histoires rencontrent un immense succès. Le meilleur exemple, c'est Samuel, la série d'animation créée par Émilie Tronche autour du quotidien d'un garçon de 10 ans. D'abord développée de manière indépendante, puis diffusée sur les réseaux sociaux, la série a ensuite été reprise par la chaîne française Arte. Elle cumule aujourd'hui plus de 40 millions de vues sur les différentes plateformes et c'est devenu l'un des plus gros succès récents de la chaîne.
25: Je m'appelle Samuel, j'ai 10 ans et j'ai un problème. Mais bon, j'ai pas trop envie d'en parler. Bon, en fait, mon problème, c'est que Basile a dit à la grande gelée que je l'aimais.
21: Pour Lola, ce succès montre que les réseaux sociaux sont devenus un véritable laboratoire de création.
22: Et là, c'est des gens qui te racontent des histoires, qui dessinent ou qui écrivent un storyboard et qui réalisent et les images sont trop belles. Et ils arrivent à faire du court-métrage, du très très court-métrage sur les réseaux sociaux.
26: Pourquoi les gens qui s'aiment sont-ils
21: bluffé par ces créateurs capables de transformer des scènes du quotidien en séries suivies par des milliers, parfois par des millions de personnes, Lola continue de faire défiler son écran et elle me confie, pourquoi pas un jour se lancer elle-même.
22: Ah bah ouais, grave, quand tu vois tout ce qui se passe sur les réseaux sociaux, toutes les manières d'écrire et tout, tu te dis... Il y a peut-être un endroit pour moi aussi, de toute façon c'est jamais perdu, enfin...
21: Ben oui, pourquoi pas. Y'a quoi sur tes réseaux, c'est fini pour aujourd'hui. À la semaine prochaine.
6: Y'a quoi sur tes réseaux, la chronique ce dimanche d'Anna Le Serre. À 100% création ce matin se met au parfum de la marque Fragonard, marque qui fête cette année son centenaire. 100% création, Maria Afonso, ce matin avec Eric Fabre, responsable du développement et de la culture des plantes à parfum.
27: J'ai pas le sens de la création artistique. En revanche, l'agriculture et les choses de la terre me plaisent énormément parce que c'est l'essence même de la vie.
21: Éric Fabre, responsable du développement et de la culture des plantes à parfum au sein de Fragonard.
27: On est évidemment très fiers d'être une entreprise familiale. Chaque génération a amené sa part d'audace et de travail. La grande chance de ces 20 dernières années, c'est que Fragonard a été dirigé par des femmes. Avant, c'était que des hommes. Et que ces femmes, avec leur personnalité, leur talent et leur manière de faire, nous ont fait passer de la fabrique de parfums à une marque de parfums et on ne peut que les féliciter.
21: Éric Fabre est né à Marseille. Après ses études en sciences économiques à Aix-en-Provence, il aurait souhaité devenir agriculteur ou diplomate. Mais c'est finalement chez Fragonard qu'il trouve sa voie. Il épouse Françoise Costa, l'une des trois héritières de la maison Fragonard, et s'investit dans le développement de l'entreprise. Il a su conjuguer ses compétences en sciences économiques avec sa passion pour la nature et le savoir-faire artisanal. Éric Fabre investit dans la production locale de plantes à parfum et tente aussi de retrouver des gestes ancestraux transmis de génération en génération.
27: Ça a vraiment été le détonateur, cette inscription au patrimoine immatériel de l'UNESCO, de ses savoir-faire, parce que dans les années 80, tout le monde abandonnait la terre. Et donc le grand-père, il n'apprenait plus à son petit-fils à greffer. Donc ce sont des choses pas très compliquées, mais des gestes qui se transmettent par l'artisanat. Ça s'apprend sur le terrain et c'est vraiment importante dans la globalité de notre entreprise à nous pour donner à nos clients le meilleur de ce qu'on sait faire.
21: Derrière chaque flacon se cache toute une vie, un savoir-faire transmis avec passion, ce qui, selon Éric Fabre, contribue à la magie de Fragonard.
27: Le monde du parfum fait rêver le monde entier parce qu'on transmet une émotion incroyable qui force le contact humain. La qualité et l'authenticité de l'histoire qu'on raconte autour du produit est vraiment importante. Et Fragonard est en plein dans ce sujet-là qui plaît au plus grand nombre.
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6: C'était Maria Afonso pour 100% création. Et puis avant le prochain journal, dans un peu plus de 3 minutes sur RFI, c'est en musique que l'on termine cette demi-heure ensemble avec le musicien, chanteur français Blaise Faya, le titre Guanso.

0: Guanso, le dancehall de Blaise Faya sur la playlist de RFI ce dimanche. Restez avec nous dans une minute, c'est le début de 3 heures d'RFI Matin avec Clotilde Dumay. Et merci à Laurent Hérault à la réalisation de cette édition d'Afrique Matin. Passez une excellente journée, une excellente matinée à l'écoute de la Radio Mondiale.
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0: 5h en temps universel, 7h ici à Paris.
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0: Dimanche 5 juillet 2026. Bonjour à tous, merci d'être avec nous pour les 3 prochaines heures d'information sur RFI. On commence tout de suite avec votre journal, Fabrice Le Grier. Bonjour.
2: Bonjour Clotilde, bonjour à tous.
0: Et d'abord l'euphorie des supporters marocains.
2: Oui, scène de liesse en effet pour célébrer la qualification des Lions de l'Atlas pour les quarts de finale de la Coupe du Monde de football. Immense joie au son des you-you et des concerts de klaxon. Illustration à Casablanca dans un instant et prochain match face à la France jeudi.
0: À la une également les 250 ans de l'indépendance des États-Unis et le discours de Donald Trump à Washington.
2: L'Amérique est de retour, elle ne laissera jamais personne nous enlever notre liberté. Voilà ce qu'a clamé haut et fort le président américain et qui en a profité pour exprimer son rejet des communistes, véritable menace selon lui. Nous l'écouterons.
0: Nous serons aussi dans le sud du Liban, Fabrice, où les frappes israéliennes mettent à mal le patrimoine.
2: Des sites culturels et historiques d'une grande importance régionale et même mondiale, beaucoup sont totalement dévastés et les appels à les protéger se multiplient.
0: Le Maroc est donc qualifié pour les quarts de finale de la Coupe du Monde de football.
2: Et la nuit a sans aucun doute été très courte dans le royaume où l'on célébrait cette qualification. Les Lions de l'Atlas qui hier soir sont venus à bout des Canadiens 3-0 et au coup

0: bravo le Maroc, bravo le peuple marocain, félicitations et j'espère qu'on va arriver en finale. Machallah.
1: On se prépare au choc du quart de finale. France-Maroc, match retour. Il y a 4 ans au Qatar, les Bleus s'étaient imposés face aux Lions de l'Atlas en demi-finale.
2: Maintenant, on attend la France. C'est pas de la vengeance. On va pas se venger, mais on va faire en sorte de gagner.
1: Les Marocains sont prêts. Dans les rues de Casablanca, ils entonnent un slogan à destination de leurs adversaires. Wahbi et ses enfants, personne ne peut les battre, chantent les supporters.
3: On espère tous, tous les Marocains qui se trouvent ici, qu'on va réussir à battre la France et venir en finale et réussir à prendre la Coupe du Monde et Dima Maghreb.
1: Le match entre la France et le Maroc, ce sera jeudi prochain à 20h en temps universel. Mathias Reynal, Casablanca. RFI.
4: La France qui de son côté est venue à bout du Paraguay, score final 1-0. Ce soir, le Brésil affrontera la Norvège, à suivre en intégralité sur l'antenne Afrique de RFI, coup d'envoi à 20h TU. Et la nuit prochaine, le Mexique sera face à l'Angleterre.
5: Le discours de Donald Trump, point d'orgue des célébrations des 250 ans de l'indépendance des États-Unis.
4: Costume bleu, chemise blanche, cravate rouge et arborant bien sûr le drapeau américain, Donald Trump a donc pris la parole devant des milliers de personnes rassemblées au National Mall de Washington. Discours qui avait été reporté de quelques heures en raison d'un risque d'orage. Et il a évidemment profité de l'occasion pour rappeler la grandeur de l'Amérique. Il s'en est aussi pris une nouvelle fois aux communistes qu'il accuse de vouloir détruire le pays.
6: From a declaration in Philadelphia.
7: D'une déclaration à Philadelphie à une victoire à Yorktown. Des usines rutilantes du centre du pays aux sommets enneigés de l'Alaska, en passant par les eaux magnifiques du golfe de l'Amérique, il n'y a aucun défi que notre pays ne puisse relever. Il n'y a pas d'endroit où on ne puisse pas aller. Il n'y a aucun objectif qu'on ne puisse pas atteindre. Et il n'y a rien que les Américains ne puissent faire, et on le prouve en ce moment. Tout le monde sait que l'Amérique ne laissera jamais personne nous enlever notre liberté. Ça n'arrivera pas, et malgré toutes les discussions des communistes, ils n'ont aucune chance. On ne veut pas de communistes dans notre pays. Ça n'a jamais fonctionné et ça ne fonctionnera jamais.
6: Never worked and it never will work.
4: Les mots de Donald Trump à l'occasion des 250 ans de l'indépendance des États-Unis. Le président américain qui auparavant s'est entretenu au téléphone avec Volodymyr Zelensky, mais aussi avec Vladimir Poutine, à qui il a proposé son aide pour mettre fin à la guerre en Ukraine. Entretien téléphonique aussi avec le premier ministre israélien Benjamin Netanyahou, qui pourrait d'ailleurs se rendre à la Maison Blanche dès la semaine prochaine.
5: Israël, justement, conséquence des bombardements de l'armée israélienne au Liban. Ce triste constat, Fabrice, le patrimoine libanais est en danger.
4: Armée qui, depuis 2023, fait en effet de nombreux ravages, emportant des vies, rasant des villages entiers et mettant en danger des sites culturels et historiques d'une grande importance pour la région. Citadelle de Chama complètement détruite, château de Beaufort occupé par l'armée israélienne, ruines de Tyr dévastées par les bombardements à proximité. Face au risque, 39 biens culturels libanais ont obtenu une protection renforcée au titre du deuxième protocole de la Convention de La Haye de 1954. Un niveau de protection qui implique entre autres une responsabilité pénale potentielle en cas d'attaque délibérée contre ces sites. Amélie David s'est rendue dans le sud du Liban, à Tyr et à Nabatieh.
8: L'endroit est désert, recouvert de poussière. À Tyr, les ruines millénaires ont subi d'importants dégâts à la suite de frappes israéliennes à proximité, Imad Samra, habitant, explique.
9: Ce sont des vestiges d'importance mondiale. Des gens viennent du monde entier pour les visiter. Des Français, des Allemands, toutes les nationalités. Même nous, les jeunes d'ici, quand on est stressé ou triste, on descend en ruines, on y respire un peu, on retrouve la nature.
8: Ici, comme ailleurs au Liban, de nombreux sites sont sous protection renforcée en raison de la guerre.
10: C'est un désastre.
8: Sarkis Houri, directeur général des Antiquités.
10: C'est une perte du patrimoine de l'humanité. C'est notre rôle de la protéger, mais c'est encore le rôle de la communauté internationale et le silence de la communauté internationale vis-à-vis de ce qui se passe au Liban est incompréhensible.
8: Les souks historiques de Nabatieh ont aussi subi d'importants dégâts. Hanan Hamadi, qui vit à proximité, témoigne.
11: Je pense qu'ils voulaient détruire les lieux emblématiques et effacer l'identité de cet endroit pour que les habitants perdent ce sentiment d'appartenance. Ils ont délibérément visé ces bâtiments.
8: Des ruines de Tyr au souk de Nabatieh, les habitants redoutent de voir disparaître bien plus que des monuments, une part de leur identité. Amélie David, Nabatieh, RFI.

0: En Iran, ce jour de prière à Téhéran à l'occasion des funérailles nationales de l'ancien guide suprême Ali Khamenei.
1: Prière qui se déroule en ce moment même au grand Mossala de Téhéran, le plus grand complexe religieux du pays, où est exposé son cercueil enveloppé du drapeau iranien et sur lequel est posé son emblématique turban noir. Depuis hier, une foule massive est rassemblée dans la capitale iranienne. Certains partisans du régime en pleurent, d'autres scandant à mort l'Amérique.
0: Au Mali, l'armée affirme avoir repris le contrôle de la situation après les attaques coordonnées d'hier.
1: Attaques menées par les djihadistes du Jnim et par les rebelles indépendantistes du Front de Libération de l'Azawad dans au moins 6 localités du nord, du centre et du sud du pays. Armée qui indique avoir repoussé des offensives dans les villes de Kona et Somadougou dans le centre avec l'aide des paramilitaires russes d'Africa Corps. Une rare reconnaissance publique de la collaboration avec ce groupe.
0: À 5h07, temps universel direction l'Allemagne à présent où l'AfD est en congrès ce week-end.
1: Le parti d'extrême droite allemand qui a le vent en poupe, qui domine les sondages et qui pourrait remporter une région lors d'élections qui auront lieu en septembre. Ce serait une première depuis la guerre. L'alternative pour l'Allemagne, connue pour son opposition à l'immigration en Allemagne ou encore à l'Union européenne, doit aussi songer à quitter son opposition radicale pour exercer le pouvoir. Pascal Thibault.
2: Le couple Alice Weidel et Tino Chrupalla avait des succès et on va avoir plus de succès dans le futur. Donc je suis contente avec les résultats, oui.
3: Le député européen AfD Alexander Zell est satisfait de la direction bicéphale de son parti qui a été reconduite. Alice Weidel qui a fait un meilleur score, l'économiste de l'Ouest à la carrière internationale et l'ancien peintre en bâtiment de l'Est, Tino Chrupalla, voient leur duo prolongé. Mais la première s'impose et place ses hommes les plus radicaux au poste clé.
4: Nous faisons une politique pour les Allemands, les autres contre les intérêts de notre pays.
3: L'AfD fait la course en tête dans les sondages et frôle la barre des 30%. En septembre, le parti peut espérer remporter la région de Sachsen-Anhalt dans l'est du pays. Le mouvement, 13 ans après sa création, ne veut plus se contenter d'une opposition radicale, comme le souligne le coprésident réélu, Tino Chrupalla.
5: Nous allons gouverner dans une région d'abord et dans toute l'Allemagne ensuite.
3: Mais gouverner signifie aligner du personnel compétent et perdre peut-être sa virginité politique si les résultats ne sont pas rapides. Le député européen Alexander Zell.
2: Comme la situation est maintenant en Allemagne, il faut changer quelque chose, non? Bien sûr, c'est un défi, mais nous n'avons pas d'autre choix.
3: Reste qu'au niveau fédéral, où les prochaines élections doivent avoir lieu dans 3 ans, l'AfD se heurte toujours à un cordon sanitaire solide qui prive l'extrême droite de partenaires pour une perspective de pouvoir. Pascal Thibault, Erfurt, RFI.
1: Et des milliers de manifestants se sont rassemblés hier à Erfurt, dans l'est de l'Allemagne, pour tenter d'empêcher ce congrès et protester contre la montée de l'extrême droite.
0: En France, un Syrien soupçonné d'être à la tête d'un réseau de passeurs a été arrêté et placé en détention provisoire cette semaine.
1: L'homme de 36 ans vivant dans l'est du pays aurait en effet organisé l'entrée irrégulière d'autres ressortissants syriens des passages via la Guyane française. Cette route migratoire est notamment empruntée par des personnes venues du Moyen-Orient et du Maghreb pour contourner les contrôles des routes terrestres ou maritimes européennes. Amélie Beaucourt.
6: C'est l'OLTIM, l'Office de lutte contre le trafic illégal de migrants, à Metz, dans l'est de la France, qui a lancé l'alerte en octobre 2025. Une filière de passeurs serait pilotée dans la région depuis la ville d'Épinal. À la tête de ce réseau, un Syrien de 36 ans. Il organiserait le passage d'autres ressortissants syriens en France, non pas à travers les routes terrestres européennes qui séparent les deux pays, mais via la Guyane française, ce territoire ultramarin, niché en Amérique du Sud, entre le Brésil et le Suriname, est une porte d'entrée prisée par les personnes qui veulent éviter le renforcement des contrôles aux frontières internes de l'Union européenne et tous les autres dangers propres à ces itinéraires migratoires. Un long voyage qui implique un vol en partance de la Turquie vers le Brésil ou le Venezuela avant de rejoindre la Guyane par la route. Une fois la demande d'asile acceptée sur place, ces ressortissants, souvent originaires du Moyen-Orient ou du Maghreb, peuvent rejoindre l'Hexagone. D'après les enquêteurs, 4 à 6 ans exilés ont pu bénéficier de ce réseau entre 2021 et 2025 pour des tarifs allant de 800 à 1000 dollars. Le suspect comparaîtra devant le tribunal correctionnel en septembre prochain.
1: Amélie Beaucourt.
0: Et puis on termine avec du cyclisme et le coup d'envoi du Tour de France hier.
1: Oui, première étape à Barcelone. 184 coureurs ont pris le départ d'un contre-la-montre par équipe. Étape remportée par la formation Visma Lease Bike, dont le leader Jonas Vingegaard, vainqueur en 2022 et 2023, endosse le premier maillot jaune. 12 secondes devant le double tenant du titre, le Slovène Tadej Pogačar. C'est donc parti pour 3 semaines de course sous forte chaleur. Mais cela ne semble pas inquiéter le peloton, Olivier Prou.
7: 32 degrés ce week-end dans la capitale catalane, portée par une brise de mer de bon aloi. Une météo classique pour un début juillet, pas de quoi perturber en tout cas Paul Seixas, le Français, plus jeune coureur d'un tour auquel il participe pour la première fois.
8: Ça va pas vraiment inquiéter les coureurs, la chaleur, enfin ça dépend comment vous êtes entraîné forcément, mais ça fait un moment qu'on est là-dedans et qu'on a eu le temps de s'adapter, donc voilà, je pense que globalement les coureurs ne subiront pas tant que ça. Le pire aurait pu être que la chaleur arrive dès le début du tour et pas avant. Et là, je pense qu'on est tous plutôt adaptés.
7: Adaptés, entraînés à des températures qui pourraient encore grimper dans les prochains jours, des Pyrénées aux Alpes. Julien Alaphilippe, 34 ans, 8e tour, 6 étapes remportées et maillot jaune endossé. Ne s'en émeut pas plus que cela, rien à faire.
9: C'est sûr que partir le matin, ça serait peut-être mieux. Mais la chaleur, voilà, elle frappe tout le monde, tout le pays, dans tous les domaines. Et on essaie de s'adapter au mieux. On a des choses qui sont mises en place pendant les étapes pour se rafraîchir avec des glaçons, beaucoup s'hydrater. On ne peut pas faire grand-chose de plus, donc c'est un sport qui se pratique à l'extérieur et on verra.
7: On verra et on rappelle aussi que le peloton court parfois sous la neige, la grêle et de fortes pluies sans broncher. Olivier Pron, Barcelone, RFI.
1: Voilà, et place à la deuxième étape de ce Tour de France ce dimanche. Ce sera toujours en Espagne, cette fois entre Tarragone et Barcelone.
0: Et le vélo, merci beaucoup Fabrice Legrier. Le vélo, on va en refaire un tour dans une petite heure avec nos correspondants pour voir dans quel pays on l'utilise particulièrement et aussi ce que ça veut dire de chaque société. Le vélo et le football aussi dans RFI Matin avec les derniers résultats de la Coupe du Monde. On le rappelle, la qualification en quart de finale du Maroc et de la France. Et puis bien sûr la revue de presse, des reportages et de la musique évidemment. Mais d'abord, il a cité Buffalo Bill et Davy Crockett en héros américains et promet qu'il ne s'agit que de l'aube de l'âge d'or de l'Amérique. Les mots de Donald Trump cette nuit pour le 250e anniversaire de l'indépendance des États-Unis. 4 juillet, très politisé par le président républicain qui tente de s'approprier cette date pour imposer un certain récit national. Alors à qui appartient le 4 juillet? C'est justement le titre de l'ouvrage d'Agnès Delahaye, publié aux éditions J.C. Lattès, professeure d'histoire et de civilisation américaine à l'Université Lumière Lyon 2. Elle répond aux questions de Joris Zilberman.
10: Agnès Delahaye, bonjour.
11: Bonjour.
10: Que s'est-il passé exactement le 4 juillet 1776 en Amérique?
11: Le 4 juillet à Philadelphie, les représentants des 13 colonies britanniques en rébellion réunies en Congrès continental ont proclamé et adopté le texte de la Déclaration d'indépendance, adopté à l'unanimité 2 jours avant. L'indépendance avait été déjà décidée le 2 juin et il a fallu quelques semaines pour rédiger le texte que cette date commémore.
10: Alors on connaît le message d'universalisme de la Déclaration d'indépendance américaine, mais qu'est-ce qu'elle ne dit pas ?
11: Déjà, ce texte n'a pas de projet politique. On associe dans l'historiographie et dans la mémoire collective la Déclaration d'indépendance du 4 juillet à la Constitution américaine qui va constituer la République fédérale. Or, en 1776, vous avez 13 États qui veulent être indépendants, s'unir dans la guerre, gagner la guerre contre l'Empire britannique, mais qui n'envisagent pas encore une politique commune. Il ne dit pas non plus la réalité sociale de la société coloniale, qui est très éloignée de l'universalisme que proclame le préambule.
10: C'est-à-dire
11: que les sociétés coloniales sont des sociétés extrêmement hiérarchisées, des sociétés qui sont tout entières tournées vers l'appropriation territoriale, donc les territoires autochtones. Ces sociétés coloniales sont donc tout entières tournées vers l'expansion et le développement économique. Or, pour travailler la terre, il faut de la main-d'œuvre. Et immédiatement, les colons britanniques ont invité ce qu'on appelle des engagés, des serviteurs sous contrat. Cette force de travail, c'est bien sûr aussi une force de travail asservie. Il y a donc des esclaves dans toutes les colonies, mais à des proportions différentes. Ils sont seulement 8 à 15% dans les colonies médianes, Pennsylvanie et New York. Et en revanche, dans le sud, ils sont 40% en Virginie et jusqu'à 60% de la population dans les Carolines et en Géorgie.
10: Vous l'écrivez, Agnès Delahaye, la mémoire du 4 juillet a toujours été contestée dès le début. Pourquoi ?
11: Peut-être d'abord parce qu'il n'y a justement pas de projet politique. Donc elle renvoie chacun des États à leur propre constitution républicaine. Donc comment faire nation, comment créer l'unité ? Il y a des résistances à l'indépendance et il y a surtout des différences régionales très fortes qui vont bien sûr opposer les États du Nord qui voudraient un État central fort pour favoriser le commerce et les États du Sud qui défendent les droits des États pour protéger l'esclavage. Ces différences régionales vont ensuite marquer toute l'histoire de l'Amérique.
10: On en vient maintenant au titre de votre livre, À qui appartient le 4 juillet ? Comment répondre à cette question ?
11: Le 4 juillet appartient aux Américains qui, pour la plupart, fêtent le 4 juillet dans leur famille ou dans leur communauté. Historiquement, le 4 juillet, c'est une fête populaire, familiale. Le titre sous forme de question, c'est aussi un hommage que j'ai voulu rendre à Frédéric Douglass, abolitionniste noir qui s'était auto-affranchi et qui, en 1852, a écrit une oraison du 4 juillet, un discours politique que l'on récite traditionnellement le jour de la fête. Frédéric Douglass demande « Mais que signifie le 4 juillet pour un esclave ?» parce qu'on est à la veille de la guerre de sécession et les droits garantis, soi-disant naturels, de la déclaration d'indépendance ne sont toujours pas conférés aux personnes noires qui sont encore en esclavage.
10: Alors aujourd'hui, Donald Trump s'est largement approprié l'organisation à Washington du 250e anniversaire de l'indépendance américaine. Comment est-ce qu'il se rattache à cette concurrence des récits sur le 4 juillet ? Quel est son récit national ?
11: L'Amérique blanche, à l'exclusion totale des minorités politiques que sont les personnes de couleur et les femmes. L'Amérique qu'il défend, c'est une Amérique du ressentiment anti-intellectuel, puisqu'il s'agit évidemment d'effacer 50 ans d'histoire sociale, continentale, sur ce qu'a été ce développement américain. Certes, en 1776 et même en 1789, la démocratie américaine n'existe pas au sens où elle est réservée aux hommes blancs, propriétaires et riches, mais c'est grâce aux luttes sociales du 19e et du 20e siècle, qu'en 1965, la démocratie américaine a vraiment existé. Et on peut voir, on voit les images ces jours-ci de sa grande foire américaine, on voit bien l'échec de cette réécriture. Il y a très peu de visiteurs, il y a 7 États qui n'ont pas voulu participer. Cette vision violente et raciste de ce qu'est l'Amérique, à mon sens, ne prendra pas le dessus.
10: Agnès Delahaye, merci beaucoup.
0: À qui appartient le 4 juillet ? Voilà, c'est le dernier ouvrage d'Agnès Delahaye, interrogée par Joris Zilberman.
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0: Ça fait partie de la vie quotidienne à Hanoï pour les Vietnamiens, comme pour les touristes d'ailleurs. La vente de toutes sortes d'objets sur les trottoirs. Sauf que les autorités veulent désormais mieux encadrer, voire restreindre cette activité. Sauf qu'en intensifiant les contrôles et les amendes contre ces vendeurs informels, eh bien, la ville bouscule aussi une part de sa culture locale. C'est un reportage de Jean-Pierre Fage.
13: Thé, ventilateur, oiseaux, coiffeur ou vendeur de poissons rouges, on trouve de tout sur les trottoirs d'Hanoï. Mais depuis de nombreuses années, la ville entend rendre les trottoirs aux piétons. Installé sur un tabouret en plastique devant son magasin débordant d'objets et de condiments en tout genre, cette vendeuse a retiré les cartons et les étagères du trottoir qu'elle occupait jusque-là. Dans ce vieux quartier populaire d'Hanoï, de nombreuses activités commerciales s'exercent sur ces espaces au détriment des passants.
14: Ceux qui n'ont pas de maison ou de local ne pourront plus vendre. On pourra seulement louer ou vendre à l'intérieur des maisons, parce que les gens ont le droit de louer ou d'exercer à l'intérieur, mais pas sur le trottoir, parce que l'État n'autorise pas la vente, parce qu'ils doivent être réservés aux piétons.
13: Depuis son Biahoy, établissement où l'on sert la bière pression locale du même nom, cette commerçante a perdu presque la moitié de sa clientèle. Il y a quelques mois encore, elle vendait sa bière, son riz sauté et son alcool de riz à l'abricot depuis le trottoir, désormais transformé en parking pour scooter.
14: Ma clientèle a diminué de moitié, vraiment de moitié, voire davantage. Et encore, moi j'ai de la chance de pouvoir louer un local. J'ai donc un espace à l'intérieur et plus de trottoir. Mais beaucoup de personnes ne vendent que sur le trottoir. Pour elles, ça signifie perdre totalement leur activité.
13: Jusqu'ici occupés de manière informelle, à la limite de la légalité, certains trottoirs pourraient désormais être loués dans un cadre réglementé. La ville d'Hanoï envisage d'expérimenter la location d'une partie de ces espaces avec un tarif maximal d'€1,50 par mètre carré. Des commerçants triés sur le volet pourraient ainsi bénéficier d'un droit d'usage encadré.
14: Quand on ne peut plus servir sur le trottoir, les clients doivent s'asseoir à l'intérieur, mais ils n'aiment pas ça. Il fait chaud, c'est étroit et bruyant. Si l'État nous autorisait à louer une partie du trottoir, je le ferais pour pouvoir y servir mes clients. Dans mon établissement, les gens préfèrent s'asseoir dehors. Au Vietnam, s'installer sur le trottoir, ça fait partie de la culture. Donc si cela était possible, je louerais cet espace.
13: Les demandeurs devront remplir plusieurs critères. Ils devront notamment obtenir l'accord d'au moins 50% des propriétaires et des habitants concernés, maintenir un passage piéton continu d'au moins 1m50 et installer des caméras de surveillance. Les bénéficiaires devront également disposer d'un local donnant sur la rue concernée. Les commerces occupant illégalement le trottoir s'exposeront, quant à eux, à des sanctions plus lourdes, pouvant atteindre 200 €. Jean-Pierre Fage, Hanoï, RFI.
0: Et vous pouvez retrouver ce reportage sur notre site internet rfi.fr. C'est tout simplement une première. Une équipe de chercheurs internationaux a récemment découvert de l'ADN humain ancien. Bonjour Caroline Lachowski.
15: Bonjour Clotilde.
0: Il date de plusieurs milliers d'années, cet ADN qui a été retrouvé sur les parois des grottes préhistoriques.
15: Jusqu'à présent, c'était seulement sur de rares fragments d'os que les paléogénéticiens pouvaient espérer récupérer d'infimes traces ADN de nos ancêtres et des populations humaines aujourd'hui disparues. La découverte, publiée le 23 juin dans la revue Nature Communication, que les parois des grottes peuvent elles aussi préservé de l'ADN humain ancien durant des milliers d'années est en soi une révolution. Il est désormais possible de récupérer l'ADN d'une personne qui s'est appuyée contre une paroi il y a 20 000, 30 000 ou 40 000 ans, s'enthousiasme la paléoanthropologue Geneviève von Pettinger, une des co-autrices de cette vaste étude internationale menée par l'équipe First Art, un groupement de chercheurs qui étudie nos ancêtres à travers leur art rupestre dans les grottes du monde entier. Pour ce projet à la recherche d'ADN ancien, les paléontologues ont exploré 11 grottes en Espagne et au Portugal, dont la fameuse grotte d'Altamira en Espagne. Équipés de scalpels stérilisés et de deux couches de gants, ils ont réussi avec un soin extrême et beaucoup de minutie à prélever 54 échantillons, principalement sur des pochoirs de mains inversées, des points de couleur et des traits. Les paléospéléologues ont aussi prélevé sur les parois restées vierges des échantillons témoins.
0: Et qu'est-ce qu'ils ont découvert alors après avoir analysé ces échantillons prélevés dans une dizaine de grottes préhistoriques ?
15: De l'ADN humain ancien a clairement été identifié sur 5 de ces échantillons. Le plus ancien, provenant d'un point rouge, un mélange de calcite et de pigments, peint il y a plus de 5000 ans sur la paroi de la grotte d'Escoal au Portugal. Quant à savoir si c'est l'ADN de l'artiste qui l'a peint, c'est impossible à déterminer, indique l'autrice principale de cette étude, Alba Bossoms Mesa, de l'Institut Max Planck d'anthropologie de l'évolution. Étonnamment, les 4 autres fragments d'ADN humain ancien découverts provenaient des échantillons témoins prélevés sur des parois exemptes de peinture, ce qui incite les chercheurs à penser que potentiellement, toutes les grottes visitées par nos ancêtres préhistoriques pourraient contenir des traces de leur ADN. Une révolution et un nouveau champ de recherche qui s'ouvre pour les paléogénéticiens qui ont même réussi à déterminer le sexe des visiteurs de ces grottes. 3 femmes et un homme qui ont laissé il y a plusieurs milliers d'années une trace de salive, de sueur ou d'un autre fluide corporel préservé pendant plusieurs millénaires sur les parois d'une grotte ornée par nos ancêtres préhistoriques.
0: Merci beaucoup Caroline Lachowski. On vous retrouve la semaine prochaine avec Autour de la question.
15: Demain, jusqu'où vont les racines, on explorera un autre monde souterrain et invisible, celui des racines, des plantes, des arbres et des écosystèmes. Et mardi, revue de presse scientifique, la dernière de la saison, avec toujours des magazines à gagner.
0: Et ce sera à partir de 14h10 temps universel. Pour l'instant, à presque 5h30 TU, on va faire un point sur l'actualité africaine dans un instant. Ce sera juste après notre pépite musicale de la semaine. Guillaume Thibault l'a rencontré au Maroc, cette pépite, à Essaouira, pendant le festival Gnawa. Festival, je vous le rappelle, créé en 1998 pour mieux faire connaître cette tradition ancestrale qu'est le Gnawa. Et qui s'ouvre désormais d'ailleurs, y compris aux femmes. Rencontre donc avec Fatima Zahra Jbali, la nouvelle étoile de la musique nawa.
16: Passer de l'ombre à la lumière, d'une chambre d'étudiante à la scène. Discrète et timide, Fatima Zahra Jbali change de dimension lorsqu'elle prend son guembri et se met à chanter. « Fille unique, l'artiste a dû convaincre ses parents, leur prouver son amour pour la tradition gnawa qu'elle a dans le sang.
17: Mon amour envers cette musique a commencé dès l'enfance. J'ai passé presque 18 ans à Essaouira, dès ma naissance je suis ici, j'entends cette musique, j'entends sa force. Et un jour j'ai dit pourquoi pas avoir le courage de jouer cet instrument, même si intégrer un monde dédié aux hommes, c'était comme de l'impossible.
16: Et pour pénétrer cette communauté fermée des Mahalem, des grands maîtres, première étape, Fatima Zahrajbali a donc dû trouver son premier instrument, une quête menée dans sa ville.
17: Pour le premier Gumbri, je l'ai acheté à l'âge de 12 ans. Donc j'étais encore petite, j'étais encore jeune. Je me rappelle très bien, c'est un fabricant ici, dans les anciennes ruelles de la Médina d'Essaouira, c'est Moulay Abdullah. C'est un fabricant du Gumbri, il est très connu chez les Gnawas. Et j'ai acheté mon premier Gumbri chez lui. Il m'a donné un ensemble de conseils qui m'ont permis de maîtriser le Gumbri dès le premier jour.

0: Un apprentissage sans fin s'est donc engagé, l'art d'intégrer le répertoire de la tradition nawa, d'identifier les mélodies, les textes et les codes, notamment les couleurs associées aux chansons, avec une préférence pour le vert.
1: Selon la culture nawa, la couleur verte, c'est une couleur de joie, de vie et d'énergie forte pour notre musique et pour la musique africaine en général.
0: Fatima Zarajbali, qui a été à deux doigts d'arrêter de jouer et de chanter, transmet la volonté, la faculté de se battre, d'aller au bout de ses envies, pour nous embarquer pour une transe et un voyage sans fin.
1: Cette musique, elle m'a permis d'avoir un équilibre dans ma vie. Ça me permet de voyager. Et surtout, lorsque je joue devant le public, j'aime toujours leur réaction et leur joie de voir une fille en train de jouer. Et ils sont toujours là pour me soutenir.
2: Fatima Zarajbali, notre pépite musicale cette semaine sur RFI.
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2: Et c'est l'heure du journal Afrique. Bonjour Simon Bourtembourg.
7: Bonjour Clotilde, bonjour à toutes et à tous.
2: À la une, le cri du cœur des familles de Fony Kemenge et Mamadou Biloba.
7: Quasiment deux ans, jour pour jour, après la disparition des deux militants guinéens, leurs proches réclament toujours la vérité et la lumière sur leur arrestation. Au Mali, les rebelles indépendantistes du FLA ont pris position à Anéfis hier matin dans au moins six localités au nord, au centre et au sud du Mali. Des attaques coordonnées ont eu lieu. Le gouvernement malien affirme de son côté que la situation est sous contrôle. Une photo qui fait polémique en Afrique du Sud. L'ancien président Jacob Zuma aux côtés de l'un des frères Gupta en Inde. Les deux hommes sont accusés d'avoir détourné pour plusieurs millions de dollars de fonds publics sous la présidence Zuma. Et puis le Maroc écrit un peu plus l'histoire du football africain. Jamais une nation du continent n'avait accédé deux fois au quart de finale d'une Coupe du Monde. Un plafond de verre brisé par les Marocains victorieux hier face au Canada en huitième de finale. On y revient dans cette édition et avec le journal de la Coupe du Monde dans 12 minutes. Un silence insupportable pour les familles de Fony Kemenge et Mamadou Biloba. Le 9 juillet 2024, les deux leaders de la société civile guinéenne étaient arrêtés à Conakry par des hommes en armes et en uniforme. Depuis, ils sont portés disparus et leur sort demeure encore inconnu. À quelques jours du deuxième anniversaire de leur disparition, les proches de Fony Kemenge et Mamadou Biloba étaient réunis à Paris en France hier, à l'occasion d'une nouvelle fois dénoncer l'absence d'enquête et d'appeler les autorités guinéennes et la junte du président Mamadi Doumbouya à faire toute la lumière sur le sort des deux militants. Christina Okello.
8: À Paris, Rawadjane Doucouré, l'épouse de Fony Kemenge, est venue rappeler une demande simple, connaître enfin la vérité sur le sort de son mari.
9: Aujourd'hui, aux autorités guinéennes, tout ce que je demande, je peux les parler comme une femme qui parle aux autorités d'un pays qui peut avoir des réponses à la situation du papa de ses enfants. Je leur dirai que nous nous demandons que la libération, nous ne demandons pas autre chose. On veut qu'il soit libéré, qu'il nous donne des réponses, parce que le silence qu'il nous offre aussi est une réponse, mais sauf que c'est un silence qui continue de faire souffrir des personnes autour.
8: Comme les proches de Mamadou Biloba, Hawadjian Doucouré attend toujours que la justice fasse la lumière sous le sort des deux militants. Deux ans après les faits, les familles dénoncent l'absence d'enquête et craignent que leur dossier ne tombe dans l'oubli. Pour Diba Nelson Camara, porte-parole du FNDC France, ces disparitions s'inscrivent dans un phénomène plus large de répression.
10: D'autres disparitions ont eu lieu. Je parle notamment du cas du journaliste Habib Marwan, ainsi que de Sadou Nimaga. Aujourd'hui, en Guinée, le message envoyé aux citoyens est très simple. Vous manifestez, vous vous faites tuer, vous prenez la parole, vous disparaissez. C'est cette réalité que nous refusons aujourd'hui de laisser s'installer dans l'indifférence totale.
8: Contactées par RFI, les autorités guinéennes n'ont pas répondu à nos sollicitations.
7: À Christina Okello du service Afrique de RFI. Au Mali, ces attaques coordonnées hier matin dans au moins 6 localités au nord, au centre et au sud du pays. À la manœuvre, les djihadistes du JNIM, le groupe de soutien à l'islam et aux musulmans, et les rebelles indépendantistes du FLA, le Front de libération de l'Azawad, qui affirme avoir atteint ses objectifs. Ces attaques interviennent quelques semaines après une vaste offensive qui avait été marquée par la prise de la ville de Kidal et la mort du ministre malien de la Défense. Précision signée Magali Lagrange.
11: Les attaques ont commencé très tôt hier matin. Elles se sont déroulées dans plusieurs localités du pays, dans le nord, à Gao, à Nefis et à Guélok, dans le centre, notamment dans les environs de Sévaré, et contre la prison de Kenyiroba, située à 70 km de Bamako. À Nefis, les rebelles indépendantistes du Front de libération de l'Azawad sont entrés dans la ville. Ils affirment avoir fait de nombreux prisonniers dans les rangs de l'armée malienne. Les Russes d'Africa Corps, partenaires des FAMA, se sont retranchés dans le camp militaire. Ils s'y trouvaient toujours hier soir. Anéfis est une localité stratégique du nord qui se trouve à une centaine de kilomètres de Kidal, ville prise en avril dernier par les rebelles du FLA. Gao, la principale ville du nord malien, et trois localités du centre ont aussi été ciblées, ainsi que la prison civile de Kenyiroba, attaquée par les djihadistes du JNIM, le groupe de soutien à l'islam et aux musulmans lié à Al-Qaïda, qui sont entrés dans le centre de détention et y ont brûlé des véhicules. L'armée malienne affirmait hier avoir repoussé les attaques et contrôler la situation.
7: Et plus tard hier, l'armée malienne a précisé avoir également écarté des assauts dans les villes de Kona et Somadougou dans le centre du pays avec l'aide des paramilitaires russes d'Africa Corps. Une rare reconnaissance publique de la collaboration avec ce groupe. RFI, 6h35 à Amdafok, la ville du nord-est de la Centrafrique où la confusion règne, 4 jours après l'offensive de l'Alliance du sursaut patriotique. La coalition rebelle assure toujours occuper la ville où une trentaine de personnes ont été tuées selon des sources locales. De son côté, le gouvernement centrafricain assure que les rebelles ont été repoussés par les forces armées centrafricaines et avec l'appui de leurs alliés russes. Les détails avec Rolf-Steph Domialu.
12: Ce samedi, la ville d'Amdafok est relativement calme, mais des tirs sporadiques continuent d'être entendus dans les quartiers selon de nombreuses sources. Quelques cas d'enlèvement ont été signalés. Beaucoup ont trouvé refuge dans la bourse, comme le témoigne cet habitant.
13: Ah, Tourougou.
14: Toutes les activités sont bloquées, les gens ne peuvent pas aller au champ, ni sortir, ni aller au marché. Tout le monde a peur, beaucoup se sont réfugiés dans la base de l'ONU.
12: Le président de la République, Faustin Archange Touadéra, condamne avec fermeté cette attaque et appelle à l'unité de tous les Centrafricains face à ces rebelles. Selon lui, rien ne justifie le recours aux armes pour incendier des maisons, tuer des civils et piller la ville. À en croire cette habitante jointe au téléphone, la plupart de ces hommes armés sont des mercenaires.
15: Nous vivons dans l'insécurité, beaucoup d'entre eux ne parlent pas la langue locale. Leur manière de se comporter et d'agir est différente de la nôtre. Ils ont pillé les commerces ainsi que les bâtiments administratifs. Pour l'instant, la ville est morte.
12: Selon plusieurs observateurs centrafricains, ces rebelles auraient bénéficié du soutien des puissances étrangères dans le Tchad pour déstabiliser le pays. Dans un communiqué publié le 3 juillet, le gouvernement tchadien dément fermement ces accusations et les qualifie de campagne de désinformation. Le Tchad réaffirme qu'il n'a jamais été et ne sera jamais partie prenante à un tel projet. Rolf Estev Domialeu, Bongui, RFI.
7: Au moins 20 personnes sont mortes dans le naufrage d'une baleinière dans le Kassai en RDC. Ce drame survenu dans la nuit de mercredi à jeudi est déjà l'un des plus meurtriers depuis le début de l'année. Une centaine de personnes sont toujours portées disparues. ce naufrage qui a eu lieu à la jonction entre les rivières Kasaï et Sainte-Courou dans le territoire d'Ilebo, relance les débats, notamment sur la sécurité lacustre et la vétusté des embarcations. Au Sénégal, le président Bassirou Diomaye Faye compte créer son propre mouvement. Il l'a annoncé vendredi devant plus de 300 maires de sa coalition. Ils étaient réunis au Palais de la République. On y revient dans le prochain journal, le journal de 8h, heure de Paris, avec la correspondante de RFI à Dakar. Ce déplacement qui ne passe pas en Afrique du Sud, l'ancien président Jacob Zuma s'est affiché en Inde aux côtés de l'un des frères Gupta. Les frères Gupta, toujours recherchés par Pretoria, ils sont connus pour avoir infiltré le sommet de l'État sud-africain sous la présidence Zuma. Alors que l'ex-chef d'État est lui empêtré dans de nombreuses affaires de corruption, eh bien le gouvernement sud-africain considère cette visite en Inde comme un affront. Il s'agissait d'un simple déplacement privé et autorisé, c'est ce que rétorque le MK, le nouveau parti de Jacob Zuma. Correspondance à Johannesburg de Valentin Hugues.
13: C'est une visite qui nous ramène plus de 10 ans dans le passé, quand sous la présidence Zuma, point d'orgue de la corruption généralisée, les frères Gupta sont accusés d'être les architectes de cette capture d'État. Alors cette photo récente de Jacob Zuma aux côtés d'Ajay Gupta est un affront, selon la ministre de la présidence, Kombunzo Tshaveni.
16: Il est très inquiétant qu'un ancien président puisse ouvertement et sans aucun remords faire un doigt d'honneur aux Sud-Africains qui ont perdu tellement d'argent à cause des frères Gupta. Et il ajoute qu'il souhaite diriger à nouveau le pays. Cela montre bien quel genre de personne il est, et c'est aux Sud-Africains d'en juger.
13: Parce que lors de cette visite en Inde, l'ancien président, aujourd'hui chef de file du MK, opposant à l'ANC, a aussi affiché ses ambitions présidentielles. En 2018, il avait été forcé de quitter le pouvoir. Le jour de sa démission, une descente de police avait eu lieu dans les bureaux de ses protégés, les frères Gupta, accusés d'avoir détourné plusieurs milliards d'euros. Les hommes d'affaires d'origine indienne avaient alors fui le pays et sont toujours recherchés par Pretoria. Après cette rencontre en Inde, Jacob Zuma pourrait bien perdre ses privilèges d'ancien président qui comprennent par exemple la prise en charge de ses frais de déplacement à l'étranger. Valentin Hugues, Johannesburg, RFI.
7: D'abord le Maroc, sans forcer face au Canada, et puis la France, mise à rude épreuve par le Paraguay. On connaît désormais les premiers quarts de finalistes de cette Coupe du Monde de football, les Lions de l'Atlas face aux Bleus. Une rencontre qui s'annonce alléchante avec un ticket à la clé pour les demi-finales. Alors les supporters marocains veulent y croire après le bon résultat hier de leurs joueurs face aux Canadiens, résultat 3-0. Hier, au coup de sifflet final, Casablanca a totalement chaviré pour ses Lions.
17: On a eu peur, mais quand même on était confiants. Vive le Maroc, vive l'équipe marocaine, Tiba Marlib.
18: On a eu une première mi-temps un petit peu poussive, mais la deuxième était super, avec 3 buts. On n'en demandait pas tant, maintenant on est qualifiés. Maintenant, on attend la France.
17: On aura notre revanche. 2022, on a perdu 2-0. Cette fois, ce sera 2-0 pour le Maroc. Inch'Allah.
19: Oh, regarde. Le Marocain, voilà, il est fou.
20: Aujourd'hui, je suis très heureuse, car aujourd'hui, on vient de gagner. Et on espère tous les Marocains qui se trouvent ici, qu'on va réussir à prendre la Coupe du Monde. Et demain,
7: la joie des supporters marocains au micro RFI de Mathias Reynal. France-Maroc, ce sera à vivre ce jeudi. Avant ça, la suite des huitièmes de finale et ce dimanche, Brésil-Norvège à suivre là aussi en direct et en intégralité sur les antennes africaines de RFI. Coup d'envoi à 20h temps universel. On y revient dans quelques instants avec le journal de la Coupe du Monde. Mais avant ça, du sport toujours et direction Libreville qui accueille la 4e édition du Festival International des Sports Extrêmes. Roller, skateboard ou encore BMX, l'événement réunit les meilleurs athlètes de la planète. Au programme sur la baie des Rois, des compétitions, mais aussi des exhibitions pour mettre en lumière des sports parfois encore méconnus sur le continent. Reportage Yves-Laurent Goma.
21: Quand il est monté sur les rampes avec sa trottinette, le Français Jonathan Perroni, double champion du monde de skate, a suscité la clameur du public impressionné par son immense talent.
22: Je fais ce sport depuis 17 ans. J'ai eu la chance d'être champion du monde en 2018 et 2022 et champion d'Europe en 2025. Merci aux fils et au Gabon de m'avoir ramené ici. S'il faut revenir, je reviendrai parce que c'est génial.
21: Ce jeune Anglais, spécialiste de roller, a aussi conquis le public.
23: Good energy, great vibes. I love it.
21: L'année dernière, le Cameroun n'a dépêché qu'un seul athlète. Cette année, sa délégation, conduite par Auguste Negmeye-Béraud, est forte de sept sportifs.
0: La 4e édition du Festival des sports extrêmes est une réussite ici au Gabon.
21: Il y a quelques années, les sports extrêmes n'étaient pas pratiqués au Gabon. Ce festival a révélé les champions comme Pascal Inouye.
1: Ça nous fait de l'expérience dans un premier temps, parce que ça nous permet de découvrir également, d'apprendre et de rencontrer les professionnels de roller.
21: Plusieurs petits jeunes Gabonais sont désormais passionnés de ce sport.
3: Ça me pousse encore à être meilleur et partir plus loin.
23: Ça m'a vraiment motivé. Moi aussi, je vais devenir professionnel comme eux.
21: Le festival monte chaque année en puissance. Yves-Laurent Goma, Libreville, RFI.
7: Libreville où se referme ce journal, place désormais à la suite d'RFI Matin. Avec vous, Clotilde Dumay.
2: Merci beaucoup, Simon Bourtembourg. Et la suite, vous le disiez, c'est les résultats de la Coupe du Monde.
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2: On est avec vous, Pauline Guillou. Bonjour, Pauline.
24: Et bonjour, Clotilde. Bonjour, tout le monde.
2: Et d'abord, le Maroc, donc, qui retrouve, une fois encore, les quarts de finale du mondial.
24: Et oui, on le disait, victoire 3-0 pour les Lions de l'Atlas face au Canada, qui disputait les huitièmes de finale pour la première fois de son histoire en Coupe du Monde. Mais la marche était un peu haute face aux Marocains, bien décidés à poursuivre leur aventure en Amérique du Nord. Tout comme certains supporters, écoutez, notre envoyé spécial, Cédric De Oliveira, qui était sur place.
25: Comme des milliers de Marocains, Abdel n'a pas hésité à faire le déplacement jusqu'à Houston. Parisien, il a franchi un océan et 8000 km pour admirer son équipe de cœur. Mais ce qu'il a vu ne l'a pas étonné.
18: On prouve au monde entier que le Maroc est une équipe top mondiale. Voilà, aujourd'hui, venir en quart de finale pour le Maroc, c'est un devoir. Donc c'est logique.
25: Déjà demi-finaliste de la précédente Coupe du Monde, les Lions de l'Atlas ont été patients face au Canada avant une deuxième période à sens unique. 3 buts, dont 2 pour Asdine Ounahi, qui préfère mettre en avant l'état d'esprit de son équipe.
26: Nous, on est un groupe ensemble. On veut tous la même chose, on a tous le même objectif. Que c'est moi qui a marqué ou quelqu'un d'autre, on est tous contents. Et je suis fier de cette génération, je suis fier de ce groupe.
25: Contre de valeureux Canadiens, le Maroc a donc tenu son rang pour le plus grand plaisir de son sélectionneur Mohamed Ouabi.
27: Très heureux, très content parce que c'est des matchs de Coupe du Monde, donc je suis très content. On n'a pas pris de but, on en a mis 3. On sait qu'il y aura des moments difficiles.
25: Et cela risque d'arriver en quart de finale où l'adversité sera tout autre puisque les Marocains retrouveront la France, favorite du tournoi, pour une revanche de leur duel il y a 4 ans au Qatar. Cédric De Oliveira, Houston, RFI.
24: Et voilà la suite du programme pour le Maroc, l'équipe de France. Écoutez les mots du défenseur français William Saliba qui, lui, s'y projette déjà et s'attend déjà aussi à un grand combat.
28: C'est une très grosse équipe. Voilà, ils ont battu des grandes nations depuis le début du tournoi et surtout, ils ont pas perdu un match. Donc on sait que ça va pas être facile. Voilà, c'est une très bonne équipe qui défend bien et qui ont beaucoup d'individualité. Ça veut dire qu'on se repose parce qu'on est un peu KO là et qu'on prépare bien ce match et voilà.
24: France-Maroc en quart de finale, donc ça se jouera jeudi prochain.
2: Oui, parce que la France s'est donc elle aussi qualifiée en quart de finale, et ce, grâce à Kylian Mbappé.
24: Et oui, le capitaine des Bleus qui les a sortis d'un sacré bourbier, un match âpre, agressif, un poil violent face au Paraguay, avec des duels très acharnés, des Paraguayens un peu aidés par l'arbitrage, qui ont surtout tenté de faire disjoncter les Français. Kylian Mbappé, unique buteur de la rencontre, n'a pas mâché ses mots après le match, écoutez.
29: On savait quel type de match on allait avoir, mais je pense qu'aujourd'hui c'est très bien. Le match qu'on a eu, comment on l'a joué, on a montré qu'on n'était pas seulement une équipe qui savait jouer en football offensif. S'il faut mettre les mains dans la merde, on va mettre les mains dans la merde. Désolé de l'expression, on n'a pas de problème avec ça. Ils pensaient qu'on allait venir jouer en smoking, qu'on allait juste venir faire des belles actions des 1-2. Nous, on sait faire le sale football aussi. Et on l'a fait aujourd'hui, on a gagné et même dans ça, on a été meilleur qu'eux. Maintenant, on passe à une étape supplémentaire pour récupérer et se concentrer sur le Maroc.
24: Les mots du capitaine des Bleus, presque aussi âpres que la rencontre. Lui qui a été buteur encore hier soir, 1-0 donc pour les Bleus, avec la 7e réalisation du capitaine français dans le tournoi, comme Léo Messi.
2: Et à suivre ce soir maintenant, Pauline, deux magnifiques affiches encore.
24: Oui, suite des 8e de finale, Brésil-Norvège, la Seleção qui contre un autre buteur hors pair, Erling Haaland, match à 20h temps universel du côté de New York. Et puis juste, ça se déroulera juste avant le Mexique-Angleterre, minuit temps universel, avec des Mexicains qui joueront à domicile au stade Azteca de Mexico.
2: On termine avec un mot de la Tunisie qui, elle, a quitté le tournoi depuis un petit moment.
24: Oui, une autre ambiance en Tunisie. Hervé Renard quitte la sélection après 2 matchs seulement sur le banc des Aigles de Carthage. Lui qui était arrivé sur le banc tunisien en pleine Coupe du Monde en remplacement de Sabri Lamouchi, limogé après la première défaite des Tunisiens pour leur entrée en lice.
2: C'était court mais intense. Merci beaucoup Pauline Guillot pour les résultats de ce mondial. On poursuit avec la revue de presse des hebdomadaires et des journaux du dimanche. Bonjour Catherine Poté.
5: Bonjour Clotilde.
2: Et on poursuit là aussi, puisqu'à la une, il y a toujours France-Maroc en quart de finale, donc ces deux équipes de la Coupe du Monde.
5: Et oui, c'était cette nuit heure française. La France a battu le Paraguay 1-0 grâce à un but de Kylian Mbappé, marqué sur pénalty lors d'un match qui suscite beaucoup de commentaires sur l'attitude du Paraguay. Les Bleus franchissent le mur de l'anti-jeu et mettent le cap sur le Maroc, titre le Parisien dimanche. Qui s'interroge. Des provocations, des coups, mais aucun carton contre l'Albirora. À quoi jouer l'arbitre ouzbek ? Ilgiz Tantachev a laissé les Paraguayens multiplier les fautes vicieuses contre Kylian Mbappé et les Bleus sans distribuer le moindre carton jaune. Mais les Français ne se sont pas laissés prendre au piège. De sang-froid, titre l'équipe, le journal sportif fustige lui aussi l'incompétence fondamentale de Monsieur Tantachev, l'arbitre, et reprend les propos très francs de Kylian Mbappé au sujet des Paraguayens après la rencontre. On savait quel type de match on allait avoir. On a montré qu'on n'était pas seulement une équipe qui savait jouer un football offensif. S'il faut mettre les mains dans la merde, on va mettre les mains dans la merde. Désolé de l'expression, ajoute Kylian Mbappé.
2: En quart de finale, la France sera donc face au Maroc.
5: Oui, le Maroc vainqueur du Canada 3-0 dans un match beaucoup plus conventionnel. Une victoire qui fait le bonheur de la presse marocaine. Sortie vivant, sortie parmi les grands, titre tel quel qui analyse le match. Chahuté comme rarement depuis le début du mondial, le Maroc a d'abord survécu au Canada avant de le faire tomber avec autorité. Ce ne fut pas un match facile, une promenade. Il a d'abord fallu encaisser, serrer les dents, souffrir, attendre que l'orage passe et puis frapper. Express de son côté raconte la liesse populaire après la victoire des Lions de l'Atlas. Quelques instants après le coup de sifflet final, des milliers de supporters ont investi les principales artères des villes du royaume pour célébrer cette belle victoire dans une ambiance marquée par la ferveur patriotique, les chants et les klaxons des motos et des voitures. Prochain rendez-vous jeudi à Boston pour le quart de finale contre la France.
2: Dans la presse hebdomadaire à présent, Catherine, il y a comme un parfum de légèreté à la du Nouvel Obs et du Point.
5: Le Nouvel Obs qui consacre son dossier à l'amour. Mais attention, l'hebdomadaire ne verse pas dans la romance facile. Il nous parle de l'amour contre les préjugés et nous propose 25 histoires différentes d'Antoine et Cléopâtre à Héloïse et Abélard jusqu'à une période plus récente où l'on retiendra par exemple la brève histoire d'amour entre Juliette Gréco et Miles Davis. Elle est blanche, il est noir. Pendant 3 semaines en 1949, raconte le Nouvel Obs, les deux artistes, tout jeunes alors, s'aiment à Paris. Cette brève idylle poursuit l'hebdomadaire entre la fille d'un commissaire de police blanc et le fils d'un dentiste noir est devenue une sorte de mythologie, comme un conte antiraciste.
2: Le Point lui consacre sa une à Ulysse.
5: Courage, ruse, doute, désir, les leçons de vie et de sagesse d'un héros éternel. Pourquoi le personnage d'Homère nous fascine-t-il encore ? Parce qu'il a encore des choses à nous enseigner, s'exclame Le Point. Alors que le prochain film de Christopher Nolan, L'Odyssée, sort dans quelques jours en France. Que nous apprend donc Ulysse ? Toutes les expériences qu'un être humain est susceptible de faire au cours de son existence figurent dans l'Odyssée, répond Le Point, qui énumère l'amour, la haine, le deuil, le plaisir et la souffrance, le sexe et l'effroi, la confiance en soi et le désespoir, la solitude et la famille, la générosité et la cruauté, le mensonge et les moments où l'on ne triche plus, le besoin des dieux, mais aussi le refus d'être leur jouet. Tout un programme.
2: L'Express de son côté se penche sur une habitude vestimentaire estivale.
5: Il s'agit du port du Bermuda auquel l'hebdomadaire libéral ne cache pas qu'il est tout à fait hostile. Les épisodes de canicule ou l'assouplissement progressif du dress code au travail n'y changent rien, estime l'Express. Exhiber ses mollets en plein open space peut avoir des conséquences insoupçonnées sur une carrière. L'Express qui a fait appel au philosophe Benoît Elbrun, selon lequel arrivé en Bermuda au bureau, c'est envoyer un double signal, soit que vous n'avez pas la capacité de comprendre les codes implicites, soit que vous considérez qu'ils ne vous concernent pas. Dans les deux cas, le problème n'est pas le Bermuda lui-même, mais ce qu'il raconte de votre rapport à l'entreprise. Or, les carrières se construisent, nous dit le philosophe, autant sur les apparences que sur les compétences. Plutôt que le Bermuda, l'Express conseille le pantalon en lin clair. Le débat est ouvert.
2: Aucune de nous deux ne porte un Bermuda ce matin, donc tout va bien. La revue de presse de Catherine Potet.
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2: Vous connaissez peut-être les plateformes de dons ou de financement participatif comme Litchi ou bien Ulule. Au Burkina Faso, le créateur d'une jeune start-up a mis en place en 2024 un équivalent africain, ça s'appelle Terabiga. C'est une plateforme qui permet de soutenir des projets ou même de faire des économies par des achats groupés. Frédéric Gara l'a rencontré.
8: Participer par des dons à des projets utiles à la société, réduire ses coûts de consommation avec des achats groupés de kits scolaires ou bien de groupes électrogènes, c'est la double fonction vertueuse de la plateforme burkinabé Terabiga. Batina Nakro, l'inventeur de cette application, était il y a quelques jours au salon Vivatech de Paris.
9: Terabiga, c'est une plateforme de collaboration financière. Ça permet aux communautés qui ont des projets communs de facilement se connecter et financer leurs projets eux-mêmes.
8: C'est une tontine ?
9: C'est un principe de tontine, exactement. Donc voilà, c'est comment on utilise le digital pour transformer effectivement le concept de tontine en quelque chose de plus robuste. Donc ça s'adresse surtout aux populations locales. Donc on a collaboré avec le programme des Nations Unies pour le développement au Burkina Faso et l'architecte Francis Kéré pour la réalisation d'une maternité dans l'est du Burkina Faso.
8: Et quel est le montant de ce projet ?
9: C'est assez modeste, 40 millions de francs CFA.
8: Donc ça fait 60 000 euros ?
9: Voilà, exactement, à peu près 60 000 euros pour la réalisation du projet.
8: Une nouvelle maternité dans la commune de Tigba est donc en cours de financement sur dons privés. La start-up, elle, se rémunère en prélevant une commission de 6% sur les sommes collectées. Batina Nakro.
9: On est autour de 6% ou soit des frais de dossier, des fois qui sont de 10 000, 20 000 francs pour qu'on puisse mettre un projet sur notre plateforme.
8: Qu'est-ce qui nous garantit que l'argent qu'on vous donnera, puisque c'est du don, sera bien alloué au projet déterminé ?
9: C'est vrai que c'est un point qui est très important. Et donc nous, on travaille vraiment avec des organismes qui sont reconnus au Burkina Faso. Donc on n'a pas ouvert la plateforme à n'importe quel projet. C'est pour ça qu'on a commencé à travailler avec le programme des Nations Unies pour le développement, pour être en mesure de cibler des projets qui sont sûrs et qui auront un suivi, puisque le PNUD est engagé derrière. Donc on ne prend pas des projets d'individus qui disent « Bon, moi j'ai envie de soutenir les femmes de tel village, donnez-moi de l'argent, on va le faire. » Non, ça ne marche pas. On ne travaille qu'avec des structures et c'est pour ça qu'on est plus aujourd'hui dans une approche B2B. Au-delà du financement participatif crowdfunding, vous pouvez aussi acheter des produits en gros en vous connectant avec d'autres personnes de la communauté. Un village, des agriculteurs qui achètent les mêmes engrais chaque année mais de façon séparée, eh bien, on est en mesure de les regrouper pour qu'ils achètent en gros.
8: Mutualiser les intérêts.
9: On mutualise les intérêts, exactement.
8: Batina Nakro a bénéficié de l'aide de l'opérateur téléphonique Orange au sein des Orange Digital Center qui accompagne par du soutien financier et managérial les jeunes pousses de la tech burkinabé. Asma Enaifer est responsable du pôle Orange Digital Afrique.
10: Terabiga, nous l'avons découverte grâce au Proisam, le prix Orange de l'entrepreneur social. C'est un concours qui récompense les innovations à fort impact social. Donc, nous travaillons aujourd'hui avec cette start-up parce que sa solution, on aimerait l'intégrer dans Maxit et développer de nouveaux services avec Orange Money et la Fondation Orange. Maxit, c'est la super app d'Orange. Elle a aujourd'hui 25 millions de clients. Et quand on met en avant une start-up sur la super app, on lui ouvre déjà un marché de 25 millions de clients.
8: Quand une start-up fait appel à une autre start-up, la Sénégalaise Aïssat Oufal veut développer, elle, à Dakar, une application appelée BPM, une billetterie en ligne pour toutes sortes d'événements culturels. Elle a besoin d'un coup de pouce financier de 9 000 euros. Et c'est donc naturellement qu'elle a fait appel à Terabiga pour compléter son budget.
11: Pourquoi Terabiga ? Parce que voilà, je voulais déjà utiliser une plateforme africaine. J'ai eu la chance d'aller au Burkina, j'ai eu la chance de m'asseoir avec Batiana Nakro et voir en fait que c'est quelqu'un qui voulait vraiment aider en fait la population africaine dans son ensemble à réaliser ses rêves. C'était sans réfléchir, je me suis dit mais si je dois faire une campagne de crowdfunding, ce sera avec Terabiga.
8: Depuis 2 ans, Terabiga a permis la construction d'un lycée et d'un forage au Burkina Faso. Le projet de billetterie sénégalais, l'hôpital de Francis Kéré et une campagne de distribution de serviettes hygiéniques attendent, eux, les généreux donateurs pour prendre vie sur terabiga.com.
2: L'Afrique en marche avec Frédéric Gara. Allez, juste avant le journal international, dans quelques minutes, ce morceau à écouter dans la playlist RFI en ce moment, Désert, c'est interprété par l'artiste français Jonathan Benisti.

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4: Le journal international. Bonjour Marion Cazanov.
6: Bonjour Clotilde.
4: À la une, les 250 ans des États-Unis sous la canicule et les orages.
6: Donald Trump a pris la parole à Washington. Il a profité de cet anniversaire pour mettre en avant son bilan politique. Le rêve américain est de retour, s'est-il félicité devant une foule aux couleurs du pays. Plus de 10 jours après le double séisme, le bilan s'alourdit encore au Venezuela. Plus de 3000 morts, des milliers de sinistrés dorment toujours dehors, même ceux dont la maison tient toujours debout. Au Sénégal, le président travaille à la création d'un nouveau parti, son parti. Il acte un peu plus son divorce avec le PASTEF d'Ousmane Sonko. Et puis en football, les Bleus gardent leur sang-froid et se qualifient en quart de finale du Mondial. 1-0 contre le Paraguay. Ils affronteront le Maroc jeudi.
4: Aux États-Unis, une nuit bardée de bleu, blanc et rouge.
6: Mais aussi d'éclairs, feux d'artifice grandioses pour clore les festivités, les 250 ans de l'indépendance. Une fête nationale marquée donc aussi par des orages à Washington. Le discours du président Donald Trump a été retardé de quelques heures à cause de la météo. Il est finalement monté sur scène. Gwendal Lavina, vous êtes notre correspondant aux États-Unis. Lors de cette cérémonie aux accents religieux, Donald Trump a mis en avant sa vision de l'Amérique.
7: Oui, d'ailleurs, cette soirée intitulée « Hommage à l'Amérique » a débuté avec un Ave Maria, un moment assez surprenant. Puis dans un discours d'environ 40 minutes prononcé derrière une vitre par balle face à une immense foule, Donald Trump a tenu à raconter l'Amérique. Approximatif sur certains faits, il a montré une dizaine de drapeaux issus de grands moments de l'histoire américaine et fait monter sur scène des vétérans ou des personnalités comme les astronautes de la dernière mission Artemis de la NASA. Le tout pour appuyer un discours sur l'exceptionnalisme américain.
8: Depuis 250 ans, les États-Unis incarnent l'espoir, la promesse, la lumière et la gloire parmi toutes les nations du monde. Partout dans le monde.
7: De la NASA, le tout pour appuyer un discours sur l'exceptionnalisme américain.
8: Depuis 250 ans, les États-Unis incarnent l'espoir, la promesse, la lumière et la gloire parmi toutes les nations du monde. Partout dans le monde, on cherche à nous imiter. Personne.

0: Ils ont délibérément visé ces bâtiments.
1: Des ruines de tir au souk de Nabatieh, les habitants redoutent de voir disparaître bien plus que des monuments, une part de leur identité. Amélie David, Nabatieh, RFI.
2: RFI 11h05 à Antananarivo. À Madagascar, le président de la transition, Michel Randjanirine, est revenu hier sur l'affaire des drones. Selon les autorités, deux engins suspects ont survolé le convoi présidentiel vendredi soir dans la capitale. La garde présidentielle a procédé à des tirs préventifs pour tenter de les abattre, en vain. Le chef de la transition dénonce une volonté de créer la psychose et appelle les malgaches à dénoncer les coupables, Guilhem Fabry.
3: Les tirs entendus vendredi soir dans le quartier UP d'Ivange au moment du passage du convoi présidentiel ont suscité l'inquiétude des riverains qui ont filmé et relayé la scène sur les réseaux sociaux. Le chef de l'État a pu rejoindre son domicile sans encombre. Depuis l'unité du CAPSAT dont il est issu, Michel Randjanirine est revenu sur cet incident samedi.
4: Deux jours de suite, des drones ont suivi le cortège présidentiel. Il y avait déjà eu une tentative dans la soirée de jeudi, mais nous avions laissé faire. Hier soir, cela s'est reproduit. Alors nous avons montré que nous étions prêts à riposter parce que nous ne sommes pas des pantins. Ces personnes veulent créer une psychose pour démontrer à l'étranger que la situation est instable à Madagascar.
3: Les drones étaient trop hauts dans le ciel et n'ont pas pu être neutralisés selon les explications de la présidence.
4: Je lance un appel à témoins. Ces personnes qui lâchent des drones se trouvent forcément dans vos quartiers. Indiquez-nous qui les a lancés. Les militaires utilisent un appareil brouilleur de drones depuis ce matin. Je remercie la Russie pour cet appareil, mais c'est insuffisant. Nous allons en acquérir de nouveau pour identifier ces déstabilisateurs.
3: Le chef de l'État, qui se dit régulièrement la cible de menaces, peut compter sur l'appui de Moscou. Des instructeurs du groupe paramilitaire russe Africa Corps forment depuis 6 mois des soldats malgaches, y compris des membres de la garde présidentielle. Guillaume Fabry, Antananarivo, RFI.
2: Un pénalty plus tard, les Bleus en quart. En football, la France se qualifie après sa victoire 1-0 contre le Paraguay. Un match particulièrement compliqué avec une sélection paraguayenne agressive. Il a fallu garder son sang-froid. Kylian Mbappé, auteur du but de la victoire, savoure donc cette qualification.
5: On savait quel type de match on allait avoir, mais je pense qu'aujourd'hui c'est très bien. Le match qu'on a eu, comment on l'a joué. On a montré qu'on n'était pas seulement une équipe qui savait jouer en football offensif. S'il faut mettre les mains dans la merde, on va mettre les mains dans la merde. Désolé de l'expression. On n'a pas de problème avec ça. Ils pensaient qu'on allait venir jouer en smoking, qu'on allait juste venir faire des belles actions des 1-2. Nous, on sait faire le sale football aussi. Et on l'a fait aujourd'hui, on a gagné. Et même dans ça, on a été meilleur qu'eux. Maintenant, on passe à une étape supplémentaire pour récupérer et se concentrer sur le Maroc.
2: L'attaquant français Kylian Mbappé, la France affrontera en effet le Maroc jeudi. Les Lions de l'Atlas se sont eux qualifiés en éliminant l'un des pays hôtes, le Canada. 3-0. En attendant, les huitièmes se poursuivent au Mondial avec la rencontre Brésil-Norvège à 20h temps universel suivie de Mexique-Angleterre à minuit TU. On laisse ceux qui dribblent sur le gazon du Mondial. Pour ceux qui pédalent sur les routes du Tour de France, la grande boucle a commencé hier avec le contre-la-montre par équipe à Barcelone, de l'autre côté des Pyrénées. Une étape gagnée par la formation Visma Lease Bike. Le leader de l'équipe, Jonas Vingegaard, a donc endossé le maillot jaune. Et sur le bord de la route, il y avait des supporters, mais aussi des manifestants qui protestaient, notamment contre le surtourisme, Élise Gazangel.
6: Entre les applaudissements du public ce samedi sur le parcours du Tour de France, des voix de manifestants se font entendre. Rebecca Pérez est porte-parole du syndicat de lutte pour le droit au logement de Catalogne.
7: On n'est pas contre un événement sportif ici, mais contre le fait que Barcelone devienne un parc d'attractions, une vitrine. Alors que dans leur grande majorité, les gens qui vivent ici s'en fichent. Ce n'est pas leur priorité.
6: La militante précise.
7: On ne peut presque plus vivre ici, on est repoussé de plus en plus loin du centre-ville. Et pendant ce temps, on organise tout ça dans nos rues, avec comme conséquence l'augmentation du prix des logements.
6: Derrière leur pancarte, un immeuble qui lutte depuis 3 ans contre les appartements touristiques qui remplacent leurs logements locatifs. Et autour d'eux, des fans de vélo qui comprennent leur mouvement, comme Albert Aluja.
8: Moi je suis cycliste, oui, mais Barcelone c'est ma ville. Une chose n'empêche pas l'autre, parce que pour nous qui vivons ici, c'est un vrai problème de voir Barcelone devenir un parc d'attractions.
6: Cette première étape du tour, passant par les endroits emblématiques de Barcelone, se voulait une carte postale de la ville. Ils en montrent le revers. Élise Gazangel, Barcelone, RFI.
2: Et les coureurs du Tour de France restent à Barcelone aujourd'hui pour la deuxième étape. Elle longera la côte catalane de Tarragone à Barcelone, soit une distance de 168 km. 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
1: Bonjour, chers amis de la Radio du Monde. Je suis très heureux de vous retrouver pour vous proposer une nouvelle tranche de l'histoire de notre continent avec notre boussole depuis toujours, l'Afrique par elle-même et dans les courants du monde. Nos aînés encore à l'honneur dans la mémoire du continent, ces grands esprits qui marquent notre siècle, nous aident à comprendre, à réfléchir, à penser, à bousculer les certitudes, viennent ici, dans ce carrefour de redistribution du savoir, pour nous inviter dans leur mémoire, pour valeur de traces biographiques, pour témoignage aussi de devanciers, de devancières. Le principe de cette séquence, vous le connaissez, il est simple. Choisir, pour mes invités, quatre séquences, quatre dates décisives pour eux dans l'histoire africaine. Et dire pourquoi ces choix, choix souvent coriaces sur ces séquences qui les ont marqués, travaillés, inspirés, des moments cruciaux qui permettent de mieux lire le présent et de comprendre aussi ce qui a forgé ces grandes personnalités dans leur vie intellectuelle et leur rapport à ce continent qui est toujours plus que jamais dans les courants du monde. Celle qui se prête aujourd'hui au jeu a consacré une biographie à Habib Bourguiba. Elle a été journaliste à Jeune Afrique. Elle a enseigné à l'IRIS, l'Institut des Relations Internationales et Stratégiques. Elle a travaillé pour ENDA, Sophie Bessis, et aujourd'hui dans votre mémoire du continent. Parole d'aînée, l'Afrique en quatre dates, épisode numéro 2.

0: BB6, bonjour.
1: Bonjour.
0: Merci d'accepter notre invitation. C'est chez vous maintenant, Afrique Mémoire d'un Continent. C'est peu de le dire que je suis très heureux de vous recevoir sur ce plateau. Vous êtes agrégé d'histoire. J'ai décliné une part de votre riche biographie tout à l'heure en introduction. Quelques titres importants quand même sur lesquels j'aimerais qu'on revienne. L'Occident et les autres. Histoire d'une suprématie. Les Arabes, les femmes, la liberté. L'arme alimentaire, le premier. Le dernier en date, la civilisation judéo-chrétienne. Que vous auscultez pour essayer de démonter justement les impostures, comme vous les appelez. On va se prêter au jeu de voyager aujourd'hui dans votre mémoire, Sophie Bessis, et j'aimerais vous poser une première question, quelque chose que j'entends beaucoup sur le continent de la part des plus jeunes surtout. Notre histoire ne nous est pas assez enseignée, l'histoire africaine est méconnue, elle serait captive d'un récit colonial. Qu'en pensez-vous et que répond l'historienne que vous êtes?
1: Écoutez, dans les premiers temps de l'indépendance, c'était parfaitement vrai. C'est-à-dire que les États africains, la quasi-totalité d'entre eux, n'avaient pas élaboré leur histoire en réalité, et les programmes scolaires étaient encore des programmes qui avaient été conçus par la colonisation. Mais je crois qu'aujourd'hui, ça n'est plus valable.
0: Alors, de quand datez-vous justement une forme de bascule, de changement?
1: Ça s'est fait progressivement avec, si vous voulez, deux tendances importantes. D'une part, les pays africains ont produit de plus en plus d'historiens. C'est quand même important. Et des historiens qui se sont penchés sur leur propre histoire, sur l'histoire de notre continent. Ça, c'est une première chose. Et seconde chose, évidemment, des accès plus importants aux archives, à toute la documentation nécessaire à l'élaboration d'une histoire. Mais ceci s'est accompagné de la part des États aussi de l'élaboration de romans nationaux. Et de romans nationaux qui n'ont parfois pas grand-chose à voir avec l'histoire elle-même. Et donc, il faut effectivement faire la part, disons, de la véracité historique et de l'invention politique, de l'invention idéologique. Pourquoi, à mon sens, tout État construit son roman national? Ce n'est pas spécifiquement africain, ce n'est pas spécifiquement... Mais la difficulté supplémentaire pour un certain nombre de pays africains, c'est que ces États n'existait pas en tant que tel avant la colonisation, et qu'en fait ce sont des circonscriptions administratives coloniales qui ont été érigées au rang d'État. Alors il fallait donner une épaisseur historique à ce qui n'était pas des États, je pense, et je termine par là. Je me souviens quand j'ai été confronté à la première histoire du Gabon. Et du Gabon qui commence à la préhistoire. Seulement, le problème, c'est que le Gabon n'existait pas. Oui. Voilà. Alors, vous voyez, ça crée des tas de...
0: Je ne veux pas présumer de vos choix pour cette émission, mais je pense que beaucoup de vos choix ont des résonances et des échos avec ce que vous venez justement de dire, chère Sophie Bessis. Je vous ai demandé quatre séquences qui vous ont marqué. Est-ce que le choix était évident pour commencer, avant qu'on entre dedans?
1: Alors j'avais choisi plusieurs dates, mais j'ai en oubliant d'ailleurs pendant un petit moment qu'il s'agissait uniquement d'histoire africaine. J'aurais voulu rajouter des dates non africaines et qui concernaient l'Afrique. Par exemple, j'ai failli rajouter 1992, le sommet de la Terre, dans la mesure où le continent africain est particulièrement impacté par le dérèglement climatique. Et après, je me suis dit qu'il valait mieux se centrer sur le continent.
0: On va le garder dans un petit tiroir, si le temps nous est un peu favorable. On va ressortir cette belle carte, justement, sur le sommet de la Terre en 92. Mais où allons-nous, chère Sophie Bessis, pour votre premier choix et quand?
1: C'est l'année 1802 où Napoléon Bonaparte rétablit l'esclavage qui avait été aboli par la Convention le 4 février 1794.
2: 1802, Bonaparte, qui rêve d'étendre son empire colonial sur les Amériques, rétablit l'esclavage qui avait été aboli lors de la Révolution française. Il envoie son beau-frère, le général Leclerc, à la tête d'une expédition dans la colonie où une révolte d'esclaves a été menée par Toussaint Louverture. Mais miné par la fièvre jaune et avec cette ultime bataille à Vertières, les soldats de Napoléon sont vaincus et le 1er janvier 1804, Haïti déclare son indépendance et devient alors la première république noire de l'histoire.
3: Article 1er. Dans les colonies restituées à la France en exécution du traité d'Amiens du 6 Germinal an 10, l'esclavage sera maintenu conformément aux lois et règlements antérieurs à 1789. Article 2. Il en sera de même dans les autres colonies françaises au-delà du cap de Bonne-Espérance. Article 3. La traite des Noirs et leur importation dans les dites colonies auront lieu conformément aux lois et règlements existants avant la dite époque de 1789. Article 4. Nonobstant toute loi antérieure, le régime des colonies est soumis pendant 10 ans aux règlements qui seront faits par le gouvernement.
0: Bien sûr, la voix de Laurent Chaffard qui lit ce texte important de 1800.
1: C'est un texte effectivement très important.
0: Très important. Pourquoi l'avoir choisi, ce Félicie?
1: Je l'ai choisi parce que je pense que le rétablissement de l'esclavage est plus parlant pour l'histoire antérieure à la colonisation que son abolition. Alors, son abolition est très importante, hein, en 1794, c'est la Convention, et il faut rappeler que contrairement à ce qui s'est passé plus tard en 1848, l'abolition de 1794 ne s'accompagne pas de compensation pour les maîtres. Il n'y a aucune compensation financière en 1794. Donc c'est une loi vraiment importante. C'est une loi vraiment importante qui, évidemment, a des effets tout à fait négatifs sur ce que on peut appeler aujourd'hui le lobby colonial, enfin le lobby des planteurs. Il faut pas oublier que le sucre, il n'y aurait pas de sucre en Europe s'il n'y avait pas d'esclavage. Je rappelle à cet égard le fameux épisode de Voltaire du nègre de Suriname dans Candide, si mes souvenirs sont bons. Et le nègre de Suriname raconte aux voyageurs ses souffrances, les tortures auxquelles il a été soumis, et il dit, c'est à ce prix-là, messieurs, que vous mangez du sucre en Europe. Voilà.
0: Le
1: ça,
0: sucre,
1: c'est très important.
0: Un repère important. Et donnons un peu plus de contexte, parce que la France a eu sa révolution, on le sait, 1789, l'euphorie de la libération, les promesses. L'esclavage était au cœur d'une puissance, justement.
1: Alors, ce qui est très important.
0: Très atlantique, oui, allez-y.
1: Ce qui est très important, c'est l'article 4, c'est-à-dire, il faut pas oublier que la traite négrière a été définitivement abolie par le Congrès de Vienne en 1815. C'est-à-dire qu'en 1802, lors du rétablissement de l'esclavage, on est en plein boom de la traite négrière. Elle est très importante. Et donc, Napoléon, en rétablissant l'esclavage, redonne une dynamique extrêmement importante à la traite.
0: Mais c'est une date importante, 1802, un rétablissement manifestement opportuniste. Et 1802 sera dompté par une autre date, ma chère Sophie Bessis. Le 1er janvier 1804, l'indépendance d'Haïti, cette révolution. Comment voyez-vous en miroir ces deux dates?
1: Alors, il est important de l'indépendance d'Haïti, de Saint-Domingue.
0: Oui.
1: À l'époque, hein, de Saint-Domingue n'est pas arrivé comme ça. N'oublions
0: c'est
1: pas que la première insurrection qui a eu lieu à Saint-Domingue a eu lieu en 1791. Et que cette première insurrection de Saint-Domingue, extrêmement importante, a été un des facteurs ayant convaincu la Convention d'abolir l'esclavage. Et en fait, l'île de Saint-Domingue, enfin cette partie de l'île, s'est battue pendant des années pour arriver à 1804. Et il a fallu, comme vous le savez, une guerre extrêmement sanglante, extrêmement importante pour que cette première république noire voie le jour. Avec une réserve absolument fondamentale, et c'est la grande différence avec 1794.
0: La question de la
1: c'est
0: dette d'Haïti.
1: C'est la fameuse dette d'Haïti. C'est-à-dire des millions de francs or de l'époque qui a pesé de tout son poids sur le devenir de cette république.
0: Sophie Bessis, une question peut-être un peu plus technique. Beaucoup de penseurs et de chercheurs disent que la modernité occidentale, avec une date fondatrice, 1492, est le début d'une forme de colonialité, socle du capitalisme moderne avec l'esclavage comme pilier. Que pensez-vous de cette théorie qui est très importante dans le monde décolonial?
1: Alors, il faut faire très attention à cette approche décoloniale, à mon sens, parce qu'elle peut avoir plusieurs sens. Et que, il est vrai, avec un certain nombre de penseurs, que ces approches décoloniales sont nées en Amérique dite latine. Et ce n'est pas un hasard, parce qu'effectivement, dans le cas précis de l'Amérique dite latine, capitalisme, colonisation, extermination, esclavage vont de pair. Et on peut comprendre que les penseurs latino-américains aient fait le lien entre ces différents éléments. Mais pour d'autres régions du monde, ce n'est absolument pas vrai. La question décoloniale doit être, tout historien, toute historienne doit faire ce travail, doit être analysée en fonction des circonstances et du contexte. Ce qui est vrai pour l'Amérique dite latine n'est pas forcément vrai pour l'Afrique équatoriale, pour l'Asie, pour le monde arabe, par exemple.

0: On va revenir en Afrique et aussi en Europe parce que certains de vos choix, je crois, de toute manière, embrassent ces deux territoires. Où allons-nous justement pour votre deuxième choix, ma chère Sophie Bessis?
1: Alors, nous allons, ce qui n'est pas tout à fait différent, si je puis dire, à la fameuse conférence de Berlin en 1884-85, qui voit se réunir. Les images de cette conférence sont extrêmement parlantes. Elles sont spectaculaires, je dirais. Qui voit se réunir toutes les États européens autour d'une table et se partager un gâteau. Ce gâteau, c'est le continent africain.
0: Je découvre ça aussi quand je fais des recherches. Le palais Radziwill, le décor est théâtral, comme vous le dites. Otto von Bismarck inaugure les travaux au ministère prussien des Affaires étrangères. Autour de la table, comme le chanterait notre ami Charles Aznavour, ils sont tous là. Tous, pas si sûr. Le principal concerné, l'Afrique, n'y est pas.
1: Ah non, certainement pas.
0: Allemagne, Autriche-Hongrie, Belgique, Danemark, Espagne, États-Unis, France, Grande-Bretagne, Italie, Pays-Bas, Portugal, Russie, Suède, Norvège et Empire ottoman. Trois ordres du jour, une matrice, définir les règles de la colonisation.
2: Essayons de voir un peu maintenant de plus près cette conférence. Bon, rappelons que la conférence est ouverte un samedi. Le 15 novembre 1884, à 14h30 pour ce qui aime les précisions. Et nous allons donc voir quel était l'ordre du jour et quels étaient les deux camps.
3: J'interviendrai d'abord sur l'ordre du jour de la conférence. Il y a d'abord le point sur la liberté du commerce dans le bassin et l'embouchure du Congo. Le deuxième point, c'est celui qui a trait à l'application au Congo et au Niger des principes adoptés par le Congrès de Vienne en vue de consacrer la liberté de la navigation.
2: Il s'agit du Congrès de Vienne de 1815 après la chute de Napoléon.
3: C'est cela. Et le troisième point inscrit à l'ordre du jour, c'est la définition des formalités à observer pour que des occupations nouvelles soient acceptées comme telles.
0: Sophie Bessis, il y a quelque chose d'assez frappant dans vos deux premiers choix. Si l'Afrique est finalement la destination, la terre des conséquences, ces deux premiers choix, c'est en Europe, la conférence de Berlin. Pourquoi avoir choisi cette date?
1: J'ai choisi cette date parce que quand on regarde une carte de l'Afrique aujourd'hui, à part l'Afrique du Nord, qui est un cas un petit peu différent dans la mesure où d'abord les frontières de pays comme la Tunisie, comme le Maroc sont des frontières relativement anciennes qui ont été fixées finalement au début du XVIIe siècle à peu près, et donc leur histoire n'est pas tout à fait la même, y compris pour l'Algérie d'ailleurs. Dès qu'on avance vers le sud, les frontières sont tirées au couteau, au ciseau, c'est-à-dire que les dirigeants qui étaient autour de cette fameuse table du Congrès de Berlin, il a quand même fallu 2 ans pour se partager, parce que tout le monde n'était pas d'accord, voulait prendre la plus grosse part du gâteau, bien sûr. Mais enfin, on a pris une règle et on a tiré des traits, c'est-à-dire que l'Afrique d'aujourd'hui et un certain nombre de conflits contemporains ne sont explicables que par cette histoire de règles et de traits.
0: Monsieur Fébécis, j'ai reçu à ce micro Camille Lefebvre, qui est aussi historienne, qui dit qu'aucune frontière n'a été tracée à Berlin, qu'on y discutait des règles de la colonisation, mais aucune frontière n'est née directement à Berlin.
1: Elle a tout à fait raison. C'est-à-dire que les frontières ont été, dans le dernier quart du 19e siècle, négociées entre les puissances impériales. C'est évident. Mais enfin, l'économie générale du projet colonial se décide à Berlin, avec de nouvelles puissances. Pourquoi le congrès a-t-il lieu à Berlin? Parce que l'Allemagne, qui est devenue l'Allemagne réunifiée en 1870, a des aspirations coloniales pour consolider ce capitalisme dernier venu sur la scène de l'impérialisme européen. La Belgique a évidemment, pas l'État belge à l'époque, pas encore, des velléités dont on connaîtra la suite, bien sûr. Et donc, évidemment, les deux plus grandes puissances impériales de l'époque sont la Grande-Bretagne, le Royaume-Uni et la France. La France qui a déjà établi, en 1883-84, la France possède déjà l'Algérie. Et disons que la fin de la conquête de l'Algérie se situe en 1870. En 1981 a été instauré le protectorat sur la Tunisie, donc elle possède ce gros morceau en Afrique du Nord, plus quelques enclaves qui ne sont pas négligeables, à commencer évidemment par la plus connue qui est celle de Saint-Louis du Sénégal, bien sûr. Donc la Grande-Bretagne, c'est la même chose. La Grande-Bretagne a déjà des enclaves, des échelles, et le surtout vers l'Afrique de l'Est. Pourquoi ? Parce que la Grande-Bretagne veut avant tout sécuriser sa perle, la perle de son empire à venir, qui est évidemment l'Empire des Indes.
0: Alors ça, c'est important, Sophie Bessis. La conférence de Berlin est restée totem, forme de légende assez générale. On parle de partage de l'Afrique. Pourquoi cette importance-là aujourd'hui, un siècle après ?
1: Mais écoutez, remontons au début des années 60. Au moment de la création de l'Organisation de l'Unité Africaine, peut-être par prudence, peut-être n'était-ce pas totalement stupide, hein, ne jetons pas la pierre à ses dirigeants de l'époque, mais la nouvelle OUA décide de l'intangibilité
0: des frontières
1: coloniales. Hein. Ça, c'est une règle absolue qui a été très peu violée en réalité. Pratiquement pas depuis le début des années 60. La violation la plus importante, c'est évidemment la partition du Soudan, hein, qui est le Soudan du Sud, et le dernier État créé en Afrique, il y a très peu de temps, c'est il y a 11 ou 12 ans, je crois.
0: À 2013.
1: 2013, je suis pas très loin. Donc, mais dans l'ensemble, cette règle intangible, considérée comme intangible, malgré les velléités des uns et des autres, et malgré les morsures sur certains États, mais a été officiellement protégée. Et comme je vous le disais, corécouter une recomposition des frontières selon les logiques précoloniales. On aurait pu y penser, mais je pense que ça aurait été extrêmement difficile. Alors maintenant, évidemment, ces frontières coloniales qui font la carte de l'Afrique, ces frontières coloniales donnent lieu à des conflits. Je n'en citerai qu'un. C'est ce qui se passe au Mali aujourd'hui, bien sûr, entre les velléités Touareg de faire de la Zawad un État indépendant et les velléités du gouvernement malien ou de ce qu'il en reste, parce que on peut vraiment pas parler de gouvernement réel, de sauvegarder l'unité territoriale de ce Mali créé au début des années 60.
0: Écho présent et écho passé, Sophie Bessis. Parole d'aînée, l'Afrique en quatre dates avec Sophie Bessis. Nous allons marquer ici une pause après ces deux premiers choix. Je vous donne rendez-vous dans la deuxième partie pour continuer à parler justement des choix importants de Sophie Bessis sur ces séquences qui font l'histoire africaine. À tout de suite après un journal sur la Radio du Monde.
4: 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Il est 10h30 ici à Paris, 8h30 en temps universel.
5: Xavier Besson.
4: Bonjour à tous et bienvenue dans cette édition d'Afrique Matin. Nous serons à Abidjan dans un instant pour parler d'excision. Malgré son interdiction, cette pratique de mutilation génitale des jeunes filles persiste. Cette semaine, deux personnes ont été interpellées après la découverte de l'excision de 5 fillettes. Dans ce journal également, on fera le point sur la situation à Amdafok en Centrafrique, à la frontière avec le Soudan, ville attaquée au début de la semaine par des groupes armés, alors qu'au Mali, les autorités disent avoir repoussé hier les attaques coordonnées des djihadistes du JNIM et des indépendantistes du FLA, notamment grâce à leurs alliés russes. Et puis le football, avec le Maroc qui progresse à la Coupe du Monde. Victoire 3-0 hier pour les Lions de l'Atlas contre le Canada. Prochain adversaire, ce sera jeudi, la France en quart de finale. Une affaire en Côte d'Ivoire qui relance le débat sur la pratique de l'excision, mutilation génitale des jeunes filles, illégale, mais qui perdure souvent, entretenue par des croyances religieuses ou culturelles. Cette semaine, deux personnes ont été interpellées après la découverte de l'excision de 5 fillettes âgées de 3 à 9 ans, d'après le ministère de la Femme. À Abidjan, correspondance d'Abdoulaziz Diallo.
6: Les examens médicaux ont révélé une ablation totale du clitoris ainsi que des petites et des grandes lèvres. Les enfants souffrent d'hémorragie, de douleurs intenses, de rétention urinaire et de graves traumatismes psychologiques. C'est en ces termes que le ministère ivoirien de la Femme décrit les blessures infligées à 5 fillettes victimes d'excision à Bongouanou. Le drame suscite l'indignation des acteurs engagés contre les mutilations génitales féminines. C'est un crime odieux, estime Sibiri Koulibaly, directeur exécutif de la Fondation Digui.
7: Malgré les campagnes de sensibilisation, qu'il existe encore des poches de résistance dans certaines communautés, ça nous écœure et nous sommes profondément touchés. Mais il est plus urgent de passer à la phase répressive parce que les dispositions juridiques existent.
6: Malgré son interdiction par la loi ivoirienne, l'excision continue d'être pratiquée dans la clandestinité. Pour la justifier, certaines familles invoquent la religion, une confusion que l'imam Abdallah Djigiba Cissé s'attache à déconstruire depuis près de 30 ans.
8: C'est une pratique avilissante. Les douleurs, n'en parlons pas, mais également les conséquences à court, moyen et long terme sont très très nombreuses. C'est le droit de la femme à la santé. Et cela ne peut pas être contredit par la religion.
6: Selon la dernière enquête mixte, plus d'une femme ivoirienne sur trois, âgée de 15 à 49 ans, a subi une mutilation génitale féminine. Chez les filles de 0 à 14 ans, la prévalence est estimée à 10%. Abdelaziz Diallo, Abidjan, RFI.
4: En Guinée, cela fait bientôt 2 ans que l'on est sans nouvelles de Foniké Mengue et Mamadou Biloba, 2 militants de la société civile, emmenés en juillet 2024 par des gendarmes et des éléments des forces spéciales à la veille d'un appel à manifester contre la vie chère et pour le retour à l'ordre constitutionnel. Hier, c'est à Paris que leurs proches ont tenu une conférence de presse déplorant l'absence d'enquête officielle et appelant les autorités de Conakry à faire toute la lumière sur leur sort. Au Mali, les autorités de la transition disent avoir repoussé, notamment grâce à leurs alliés russes, les attaques d'hier, samedi, quand les djihadistes du JNIM et les indépendantistes du FLA ont attaqué de manière coordonnée plusieurs autres localités du nord, mais aussi du centre du pays, ainsi qu'une prison dans le sud. Le JNIM et le FLA qui sont maîtres depuis le mois d'avril de la ville de Kidal. Et c'est à Anéfis, à 100 de kilomètres de Kidal, que les combats ont été les plus importants. Dans cette ville, les Russes d'Africa Corps, alliés de l'armée malienne, étaient toujours retranchés dans le camp militaire hier soir. RFI 9h34 à Bangui. Et à Amdafok, la Centrafrique, et cette question, qui contrôle la ville d'Amdafok à la frontière avec le Soudan, prise pour cible mardi par une coalition de groupes armés baptisée ASP pour Alliance pour un sursaut patriotique. Des hommes armés qui disent toujours être présents en ville, ce que confirment des habitants, alors que le gouvernement centrafricain dit les avoir repoussés avec, là aussi, le soutien de ses alliés russes sur place. En tout cas, la vie s'est arrêtée. Correspondance de Rolf-Steph Domialeux.
9: Ce samedi, la ville d'Amdafok est relativement calme, mais des tirs sporadiques continuent d'être entendus dans les quartiers selon de nombreuses sources. Quelques cas d'enlèvement ont été signalés. Beaucoup ont trouvé refuge dans la bourse, comme le témoigne cet habitant.
10: Ah, Tourougou.
11: Toutes les activités sont bloquées, les gens ne peuvent pas aller au champ, ni sortir, ni aller au marché. Tout le monde a peur, beaucoup se sont réfugiés dans la base de l'ONU.
9: Le président de la République, Faustin Archange Touadéra, condamne avec fermeté cette attaque et appelle à l'unité de tous les Centrafricains face à ces rebelles. Selon lui, rien ne justifie le recours aux armes pour incendier des maisons, tuer des civils et piller la ville. À en croire cette habitante jointe au téléphone, la plupart de ces hommes armés sont des mercenaires.
12: Nous vivons dans l'insécurité, beaucoup d'entre eux ne parlent pas la langue locale. Leur manière de se comporter et d'agir est différente de la nôtre. Ils ont pillé les commerces ainsi que les bâtiments administratifs. Pour l'instant, la ville est morte.
9: Selon plusieurs observateurs centrafricains, ces rebelles auraient bénéficié du soutien des puissances étrangères dans le Tchad pour déstabiliser le pays. Dans un communiqué publié le 3 juillet, le gouvernement tchadien dément fermement ces accusations et les qualifie de campagne de désinformation. Le Tchad réaffirme qu'il n'a jamais été et ne sera jamais partie prenante à un tel projet. Rolf-Steph Domialeux, Bangui, RFI.
4: À l'actualité en République démocratique du Congo, avec des opposants qui ont rendez-vous au Burundi, invité par le président Evariste Ndayishimiye, qui doit les rencontrer demain, alors que le camp présidentiel à Kinshasa souhaite une réforme de la Constitution qui permettrait à Félix Tshisekedi de briguer un troisième mandat présidentiel. Les opposants congolais qui font le déplacement en Gitega comptent bien dire à Evariste Ndayishimiye tout le mal qu'ils pensent de cette initiative. La RDC, où l'on déplore par ailleurs 20 morts au moins et des dizaines de disparus après le naufrage d'une baleinière cette semaine dans la province du Kasaï central, une embarcation qui a navigué de nuit et qui était visiblement surchargée. Ce matin sur notre antenne, vous avez pu entendre le député provincial Pierre Sosten Kambidi demander de véritables contrôles de la navigation fluviale. Au Nigeria, la faim progresse dans les régions du nord en cause, l'intensification Des violences qui privent les populations de leurs moyens de subsistance et poussent certaines d'entre elles à fuir vers le Bénin voisin. D'après le Programme alimentaire mondial, plus d'un millier de Nigérians ont bénéficié d'une assistance au Bénin le mois dernier. Et en l'espace d'un an, ce sont 700 000 personnes supplémentaires qui se sont ajoutées aux plus de 6 millions qui sont en situation d'insécurité alimentaire aiguë, alors que l'aide alimentaire, elle, a été réduite faute de financement. Christina Okello.
10: Dans ces régions, les attaques de groupes armés, les enlèvements et les déplacements internes empêchent les habitants de cultiver leurs terres et compliquent l'accès aux soins. De nombreux centres de nutrition ont fermé faute de sécurité ou de financement. Le PAM parle d'un double piège. Le conflit coupe les populations des services essentiels, tandis que les coupes budgétaires réduisent l'aide humanitaire. Résultat, dans le nord-est du Nigeria, 6,2 millions de personnes souffrent aujourd'hui de faim aiguë, soit près de 13% de plus que l'année dernière. Dans certaines localités, le PAM évoque déjà une phase 5, le niveau le plus critique de la classification de la faim. Privées d'aide alimentaire, certaines familles n'ont plus d'autre choix que de prendre toujours plus de risques pour survivre. De femmes quittent les camps de déplacés pour aller chercher du bois, au risque d'être enlevées ou victimes de violences sexuelles. Et selon le PAM, certains jeunes rejoignent des groupes armés pour quelques dizaines de centimes par jour, simplement pour pouvoir manger.
4: Christina Okello, un mot de Madagascar et de l'affaire des drones qui ont survolé par deux fois cette semaine le convoi du président de la transition, le colonel Rantjanirine, qui a pris la parole à ce sujet hier. Il dénonce une volonté de créer la psychose et il appelle ses compatriotes à dénoncer les coupables. Enfin, le football, la Coupe du Monde, où ont débuté hier les huitièmes de finale, avec la victoire du Maroc sur le Canada, victoire 3-0 pour les Lions de l'Atlas, qui s'est dessinée en deuxième mi-temps, notamment grâce à deux buts d'Azedine Ounahi et son jeune partenaire Samir El Mourabet. Entré quelques minutes en fin de match, a été impressionné.
13: Moi, Ounahi, j'ai toujours dit, mais dans mes proches, c'est l'un des joueurs qui m'a le plus marqué depuis que j'ai commencé ma carrière. Il mérite depuis le début de la compétition. On voit qu'il travaille beaucoup pour l'équipe, même sans ballon, alors que c'est pas ses habitudes. Maintenant, je vois qu'il marque doublé. Je suis vraiment content pour lui. Et finir homme du match, c'est totalement mérité. Ouais, ben, les grands joueurs, on les voit dans les compétitions comme cela. Ben, si à chaque fois il arrive à se faire voir dans ces compétitions, c'est que du bien pour lui.
4: Et en quart de finale de cette Coupe du Monde, les Marocains affronteront la France qui, elle, a éliminé hier soir le Paraguay, victoire 1-0. France-Maroc, ce sera à suivre sur RFI, si vous nous écoutez en Afrique, jeudi prochain. Tout comme le match de ce soir, le huitième de finale entre le Brésil et la Norvège à partir de 20h TU. Pour l'instant, il est 10h40 ici à Paris. Passez une excellente journée à l'écoute de la Radio Mondiale.

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1: De retour dans Afrique Mémoire d'un continent, votre tranche d'histoire chaque semaine sur RFI. Deuxième partie d'une émission consacrée aux paroles d'aînés, l'Afrique en quatre dates. Ces grandes voix, ces grands esprits du continent nous racontent leur histoire africaine, les dates clés, les moments fondateurs, ce qui les a marqués, inspirés, touchés, frappés. Plaisir de recevoir dans cette rubrique Sophie Bessis, historienne, essayiste tunisienne. Avec elle, nous avons entamé un voyage et dans sa mémoire et dans celle du continent à la rencontre de ces séquences qu'elle déplie, contextualise, explique, décortique pour mieux mesurer les échos présents éventuels avec nous. Après le rétablissement de l'esclavage par Napoléon en 1802, la conférence de Berlin entre 1884 et 1885, début et donc fin du 19e siècle, que nous réserve Sophie Bessis? Nous le saurons justement au cours de cette deuxième partie. Sophie Bessis, deux choix frappants. Et si pourtant les conséquences se produiront en Afrique, les choix sont en Europe d'une certaine manière, en tout cas le lieu physique, leur épicentre. Est-ce qu'avec votre troisième choix, on change d'aire géographique?
2: On change de logique, on change d'époque, on change d'aire géographique. Effectivement, puisque mon troisième choix, c'est la promulgation le 13 août 1956 en Tunisie de ce qu'on a appelé le code du statut personnel.
1: Avec un architecte charismatique.
3: Nous avons fait une révolution énorme sur le plan du statut personnel de la femme. Ça, c'est une chose que beaucoup de gens ignorent. Aucun pays musulman n'a fait ce que nous avons fait. J'ai interdit la bigamie, j'ai supprimé les tribunaux religieux, j'ai tribunaux les tribunaux rabbiniques des juifs, les tribunaux mixtes, les tribunaux français. Et c'est une justice. Maintenant, on se marie, comme en France, n'est-ce pas, devant la municipalité.
4: C'est le respect humain qui vous a guidé, le respect de la femme.
3: Ça, c'est entre moi et ma mère, n'est-ce pas? J'ai su comment elle a souffert, cette femme-là, n'est-ce pas? Ma grand-mère qui a été répudiée, n'est-ce pas, après avoir mis au monde ma mère, n'est-ce pas? Un caprice, n'est-ce pas, de mon grand-père, n'est-ce pas? Je dis ça, non. Eh bien, malgré un verset du Coran qui permet deux, trois et quatre femmes, j'ai interprété, n'est-ce pas, la fin du verset, n'est-ce pas, pour interdire la bigamie.
1: Sophie Bessis, je vous vois le regard pétillant et puis un peu ému et souriant parfois à cet extrait. Pourquoi ce choix? Vous avez une relation assez personnelle à Habib Bourguiba.
2: Vous savez que je ne l'ai jamais rencontré, ce monsieur.
1: Vous l'avez rencontré par la pensée.
2: Mais bien sûr, et puis tout Tunisien de ma génération est habité par ce personnage qui a joué un rôle extrêmement important aussi bien sur le plan positif que sur le plan négatif d'ailleurs. Hein. Je ne fais pas partie des hagiographes de Bourguiba ni de ses admiratrices inconsidérées. Pour autant, en choisissant cette date du 13 août 1956 de la promulgation du statut personnel, d'abord c'est une date positive, hein. On va pas rester uniquement sur le négatif,
1: dates à connotation
2: et
1: négative.
2: C'est une date absolument fondamentale, non seulement pour les femmes tunisiennes, mais pour un certain nombre de pays, parce que c'est un exemple. Qu'est-ce qui se passe le 13 août 1956? Quel est le cœur de cette loi? Parce que le code du statut personnel, en fait, est un code de la famille. C'est un code de la famille, mais Bourguiba a voulu l'appeler statut personnel, et pas famille, c'est pas totalement neutre. Révolutionne le statut des femmes, complètement. Interdiction de la polygamie. Laquelle interdiction n'est pas une interdiction purement symbolique. Oui. La polygamie est assortie de prison et d'amende. Et ensuite, en 1958, on interdira le mariage traditionnel, le mariage coutumier, parce que parfois, il remplaçait la polygamie, le mariage coutumier. Donc, le mariage ne vaut que par un officier municipal. Deuxièmement, interdiction de la répudiation et remplacement des répudiations par le divorce judiciaire à égalité entre les époux. Par ailleurs, un mariage n'est valable que par la présence et le consentement explicite des époux. C'est-à-dire le droit paternel de contrainte matrimoniale disparaît totalement. Répudiation, divorce, monogamie, liberté de choix est quelque chose de fondamental. Et puis ça sera complété par plusieurs lois dans les années suivantes.
1: Et là, on l'a entendu pour ma mère, pour ma grand-mère, dans cette archive mémoire d'un continent sur
2: RFI. Je crois qu'il y a quelque chose de très important.
1: Oui.
2: C'est que Bourguiba a pensé à juste titre que changer... Alors, d'abord, je mets une réserve. Le code du statut personnel de 1956 n'est pas un code égalitaire. C'est-à-dire que le privilège de masculinité n'a pas disparu de ce code. Mais il t'enverre. Et Bourguiba savait que changer le statut des femmes était bouleverser la société tout entière. Et c'est ça qui est important.
1: Et justement, Sophie Bessis, j'ai reçu à ce micro une féministe marocaine qui s'appelle Nouza Guessous, qui a travaillé sur la question de la Moudawana au Maroc. Comment le monde arabe réagit à ce courage précurseur de Habib Bourguiba?
2: Alors, d'abord, comment la société tunisienne réagit,
1: oui, aussi.
2: Ce qui n'est pas indifférent. En fait, Bourguiba a été très prudent. Il ne craignait pas, si vous voulez, de montrer son ego en disant « c'est moi qui interprète le Coran dans le meilleur de ses sens ». Il n'a pas rompu avec la religion. Qu'est-ce qu'il a dit dans toutes ses réformes, d'ailleurs, en disant « si on lit bien le Coran, la lettre est polygame, l'esprit est monogame ». D'abord. Et donc, je suis l'esprit du Coran et non point sa lettre. Parce que Bourguiba pensait que il fallait pas affronter trop brutalement sa société. Et donc, parler de laïcité, non. Parler de lecture libérale du corpus. Bon, ça c'est la première chose. En Tunisie, c'est passé. Il y a eu des protestations des oulémas qui ont protesté sur 7 dispositions du code du statut personnel en disant qu'elles étaient contraires à la charia. Et Bourguiba a répondu en disant « c'est moi l'interprète, je suis le mujtahid al-akbar, le plus grand interprète, c'est moi, donc taisez-vous ». Et donc les oulémas se sont tus et la société, grosso modo, l'a accepté. Bourguiba a dit plus tard qu'il l'a fait. Pourquoi il l'a fait si vite que cela? Parce que quelques mois plus tard ou quelques années plus tard, ça aurait été trop difficile. Donc là, dans la foulée de l'indépendance, il a fait cette réforme.
1: Mettons-le en miroir avec ce qui se passe avec le voisinage immédiat.
2: Alors, avec le voisinage, voilà. Si on prend, vous parlez de la Moudawana marocaine, même en tenant compte, la Moudawana de 1957 est une Moudawana profondément conservatrice. C'est une transcription en vocabulaire moderne du droit malékite. Voilà, c'est tout. Puis là, il y a la réforme de 2004. Mais la réforme de 2004, si elle a apporté des choses importantes au Maroc, est une réforme très timide. Elle ne supprime pas la polygamie, elle ne... Donc, c'est une réforme qui apporte certaines choses.
1: Il y a une réforme récente en 2024 aussi.
2: Oui, elle est totalement homéopathique. elle est très... Honnêtement, il faut bien
1: reconnaître. Et en Algérie?
2: Qu'est-ce qui s'est passé? Pendant très longtemps, il y a eu un flou après l'indépendance. Bon, les femmes... D'abord, concrètement, qui avaient pris une part active à la guerre de libération, ont été renvoyées à leurs casseroles à partir de 2 juillet 1962, à partir de l'indépendance. Et quand elles ont essayé de manifester, je pense à la grande manifestation de 1965, elles ont été renvoyées une fois de plus à leur foyer par Ben Bella, qui était par ailleurs révolutionnaire. Mais sur les femmes, on n'est jamais révolutionnaire. Mais... le grand problème, c'est 1984 en Algérie. Pour la première fois depuis l'indépendance, un code de la famille est promulgué en 1984, qui est un code de la famille d'un conservatisme absolument épouvantable. Et donc, les féministes algériennes l'ont appelé le code de l'infamie. Voilà, c'est le code c'est de l'infamie. Là aussi, c'est une transcription en vocabulaire moderne du droit malékite dans ce qu'il a de plus conservateur. Et il faut pas oublier que l'école malékite en matière de droit positif musulman sunnite est une des plus conservatrices.
1: Ce qui frappe, Sophie Bessis, c'est la précocité de ce code du statut personnel. Vous l'avez rappelé, aujourd'hui, 70 ans après, est-ce que c'est acquis et figé, justement, comme un acquis éternel, ou est-il menacé dans la Tunisie actuelle? Y a-t-il espoir que de telles visions assez avant-gardiste de Bourguiba puisse advenir à nouveau dans les mondes musulmans?
2: D'abord, je ne parlerai pas du monde musulman. Dans la mesure où le monde musulman, c'est une notion que je récuse totalement, dans la mesure où il va de la Chine au Maroc.
1: Les mondes musulmans.
2: Oui, mais les mondes musulmans, vous avez la Turquie qui a proclamé la laïcité de l'État à partir de son indépendance. Il est impossible de parler du monde musulman. Le monde musulman, ça va de la Tunisie au taliban afghan. Donc, c'est une essentialisation qui m'apparaît extrêmement dangereuse et qui bloque toute analyse. Prenons le monde arabe, c'est moins essentialiste déjà. La Tunisie, 70 ans après la promulgation du code du statut personnel, eh bien, continue d'avoir la législation la plus avancée du monde arabe en la matière. C'est-à-dire qu'il n'y a pratiquement eu aucune réforme dans cette région du monde. Et alors, ça va évidemment de timides réformes au Maroc à des situations totalement ubuesques comme au Liban, où le Liban a 18 codes du statut personnel, ah oui, dans la mesure où il y a 18 confessions différentes. Vous avez les confessions musulmanes, la confession sunnite, chiite, druze, etc. Chez les chrétiens, vous avez une multitude, c'est une espèce de musée des christianismes, en fait, le Liban. Hein. Et donc, vous avez 18 codes du statut personnel au Liban, il n'y a pas de droit civil. En Syrie, il n'y a pas de droit civil. Et ailleurs, le droit civil, dans d'autres États, eh bien, reprend les principales dispositions charaïques. Il y avait une tentative de réforme qui était intéressante. C'était en Irak en 1959, où il y avait eu des réformes importantes. Elles ont été balayées dans les années 2000.
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1: Parole d'aîné, l'Afrique en quatre dates, épisode 2 avec l'historienne tunisienne Sophie Bessis. Des choix forts, éclairants, le rétablissement de l'esclavage par Napoléon en 1802, la conférence de Berlin en 1885, le code du statut personnel sous Bourguiba en 1956. Voilà ce que nous offre la mémoire de Sophie Bessis, des dates fondatrices d'une histoire, de son histoire, de sa relation à l'histoire africaine qu'elle partage avec nous. Nous allons doucement vers notre dernière destination et notre dernière date sur le continent. Où allons-nous, chère Sophie Bessis?
2: Nous retournons au Congo.
1: Ah.
2: Au que nous avions abordé en 1884-85.
1: Oui.
2: Nous retournons au Congo en 1961, à une date de janvier qui n'est pas précisée. Le jour n'est pas précisé.
1: On dit souvent le 15 janvier.
2: Oui, les uns disent le 14, les autres le 15. C'est l'assassinat de Patrice Lumumba. Et je pense que c'est une date extrêmement importante. Je me réfère à un documentaire absolument magistral qui a été projeté il y a un peu moins d'un an, qui s'appelle Soundtrack for a Coup d'État.
6: 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Kushner was saying, I love you.
2: Ce film,
1: magnifique document.
2: C'est un magnifique documentaire. Et ce Soundtrack for a Coup d'État remet dans l'actualité, ce moment absolument tragique pour l'histoire du continent africain.
7: Au micro, Jacqueline Baudrier. Nous avons appris une nouvelle tragique, une nouvelle qui n'est pas tellement une surprise tant les rumeurs étaient nombreuses qui la faisaient pressentir. Il s'agit de la mort de M. Lumumba et de ses deux compagnons d'évasion, M. Okito, ancien président du Sénat, et M. Mpolo, ancien ministre de la Jeunesse. Ce sont les autorités katangaises qui ont révélé la nouvelle et le ministre de l'Intérieur katangais qui a donné quelques précisions aux journalistes. Il leur a dit que M. Lumumba avait été tué hier matin par les habitants d'un petit village de la Brousse dans le sud du Katanga. Les corps ont été formellement identifiés et immédiatement enterrés. Où, on ne le saura pas, ne serait-ce que pour éviter d'éventuels pèlerinages, a bien précisé le ministre katangais de l'Intérieur, qui a indiqué que le nom du village, dont les habitants ont tué les trois hommes, ne serait pas révélé non plus, ni également le nom de la tribu à laquelle ils appartiennent. Autre précision, le village recevra la prime de 40 000 nouveaux francs offerts par le gouvernement katangais.
8: Gloire et honneur à cet illustre Congolais, à ce grand Africain, premier martyr de notre indépendance économique, Patrice Emery Lumumba. Parce qu'il avait vu clair, parce qu'il avait compris que l'indépendance politique ne vaut rien du tout si elle ne repose pas sur une véritable indépendance économique.
9: Il n'est pas normal que la dépouille de l'un des pères fondateurs de la nation congolaise ait été conservée pendant 6 décennies dans des circonstances obscures, jamais vraiment élucidées, mais qui, à la lumière de ce qui est connu, ne fait pas notre fierté. Plusieurs ministres du gouvernement belge de l'époque portent en conséquence une responsabilité morale quant aux circonstances qui ont conduit à ce meurtre.
1: Un vaste tableau, Sophie Bessis, on a entendu justement l'annonce de la mort de Lumumba, oui. Ensuite Mobutu, bien sûr, et là Alexandre De Croo, ancien premier ministre belge, et donc responsabilité morale. Pourquoi avoir choisi justement cette date de l'assassinat de Lumumba?
2: Quand je suis sorti de ce documentaire que je citais tout à l'heure, Soundtrack for a Coup d'État, la première chose qui m'est venue à l'esprit, c'est de dire qu'est-ce qui a changé exactement? Alors bien sûr, La Belgique n'entre plus dans les affaires africaines. Bon, c'est fini. Ce petit pays, qui par le plus grand des hasards, était devenu une puissance impériale, est revenu, disons, à sa petitesse européenne. Mais Lumumba a été assassiné avec la complicité, il faut pas oublier, d'un certain nombre d'acteurs congolais. Je pense évidemment à Moïse Tshombe, oui. Et je pense à
1: la sécession du Katanga.
2: Qui s'appelait encore Joseph Désiré, à l'époque. Joseph Désiré Mobutu, qui a été choisi par la CIA très rapidement dans l'histoire du Congo. Et en fait, il fallait garder le Congo dans la mesure où vous savez que cet immense pays est appelé souvent un scandale géologique. Et aujourd'hui, nous sommes dans un moment charnière de l'évolution de l'économie mondiale. Et ce moment charnière s'accompagne d'une explosion de l'économie extractiviste. Le capitalisme mondial n'a jamais été pratiquement aussi extractiviste qu'aujourd'hui. On creuse,
1: et particulièrement au Congo.
2: Le Congo, oui, est absolument central dans cette affaire, puisque, comme vous le savez, à part la Chine, eh bien, il concentre une grande partie des métaux rares dont les nouvelles industries ont besoin. Et que donc, il faut continuer à contrôler cet immense territoire. Et aujourd'hui, la mort de Lumumba, pour moi, sonne comme un avertissement, un nouvel avertissement. C'est de dire comment faire en sorte que les Africains puissent reprendre en main leur richesse, dans la mesure où reprendre en main leur richesse veut dire aussi reprendre en main leur destinée.
1: Et pour beaucoup, il a l'image intemporelle et immortelle d'un héros avec sa raie, son poing serré, oui, l'image du courage.
2: Et ses lunettes.
1: Patrice Emery Lumumba est assassiné.
2: Non, pourquoi je parle des lunettes? Parce que il y a une photo terrible de Lumumba où ses lunettes tombent quand il est fait prisonnier. Maintenant, ce que je veux dire, et je voudrais insister là-dessus. Si j'ai choisi cette date de l'assassinat de Lumumba, parce que c'est qu'elle me paraît très importante. Pour autant, je ne pense pas pour faire de la politique, pour réacquérir une souveraineté. D'abord, la souveraineté ne veut pas dire autarcie. Ça, c'est la première chose. Ne veut pas dire repli identitaire. Ça, c'est la deuxième chose. Il faut forger des armes pour être en mesure de négocier avec ceux et celles dans le capitalisme mondial qui veulent continuer de faire main basse sur ce continent. Et négocier, je finirai peut-être par là, ce n'est pas forcément avec les équipes actuelles au pouvoir.
1: C'est dit, merci beaucoup Sophie Bessis, et puis continuons justement, sa mémoire est portée par ses héritiers, Patrice Lumumba, qui font sa famille une immensité panafricaine, terme qui n'est pas ici galvaudé. L'histoire du continent connaît donc une nouvelle date et beaucoup de grands esprits s'en nourriront pour raconter, expliquer les blessures qui peuvent parfois tenir du passé et arriver justement aujourd'hui. Merci infiniment chère Sophie Bessis.
2: Merci à vous.
1: Quatre dates importantes que vous nous avez aidé justement à explorer et qui racontent aussi autrement le continent. Merci infiniment. Sophie Bessis, historienne tunisienne. Et remerciements bien sûr renouvelés à Sophie Bessis de nous avoir invités dans sa mémoire et d'avoir partagé cette parole précieuse sur nos histoires et leur perpétuelle écriture. Notez bien, voici ses choix. Le rétablissement de l'esclavage par Napoléon, 1802. La conférence de Berlin, 1884-1885. Le code du statut personnel en Tunisie, en 1956. Et l'assassinat de Patrice Emery Lumumba, en 1961. Voici entre autres des séquences qui ont marqué la mémoire du continent et qui sont désormais dans la mémoire commune de l'Afrique et du monde. Merci infiniment à Sophie Bessis encore et merci à toute l'équipe. Taguim Fatraoré à la réalisation, Delphine Michaud à la coordination. Retrouvez la suite des programmes sur la Radio du Monde, un journal et ensuite grand reportage, le supplément du dimanche. 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Et quant à nous, on se retrouve la semaine prochaine pour une nouvelle tranche d'histoire.
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11: Bonjour, il est pile 9h temps universel, 11h ici à Paris.
12: Charlotte Hydrac.
11: Ça a été rugueux, piégeux, voire franchement pénible. Mais les Bleus ont bien arraché leur ticket pour les quarts de finale au Mondial de football face au Paraguay. Il a fallu mettre les mains dans le cambouis, selon le sélectionneur Didier Deschamps. Rendez-vous jeudi contre les Lions du Maroc. Sous la pluie et les orages, Donald Trump a célébré dans un discours les 250 ans de l'indépendance des États-Unis. Il l'a répété, l'Amérique est de retour, selon lui. La politique en France, en pré-campagne avant la présidentielle de l'an prochain. Édouard Philippe réunit ses troupes à Paris pour un premier grand meeting. Raphaël Glucksmann glane des soutiens à gauche. Marine Le Pen, au RN, elle affiche son unité avec son dauphin Jordan Bardella avant la décision de la cour d'appel mardi qui déterminera si elle pourra se présenter ou pas. Oui, une rencontre électrique et une guerre des nerfs pour ce match France-Paraguay au Mondial. Beaucoup de tensions, une défense paraguayenne agressive, une rencontre longtemps fermée comme un bourbier, mais c'est finalement le capitaine Kylian Mbappé qui a débloqué le match sur pénalty. Au final, 1-0 dans la douleur. Il était temps que cela se termine, Thomas de Saint-Léger.
13: De la joie et des grands oufs dans la voix, les supporters des Bleus quittent le stade vidé.
14: On était stressés comme tout dans les tribunes. Là. T'aurais dû nous voir. Très soulagés, on est toujours un peu nerveux quand même. Mais on est content qu'on ait gagné, que ce soit fini surtout.
13: Le piège paraguayen était connu. Agressivité, vis, coup bas, le cocktail maison pour faire disjoncter l'adversaire. Un combat mental d'une rare intensité que Ryan Cherki a suivi du banc, principalement.
15: Pour avoir vécu le match sur le côté, même pour nous, c'est usant mentalement parce qu'on vit les choses à 200%. Ceux qui ont joué tout le match, franchement, ça a été des guerriers du début à la fin et c'est quelque chose d'extraordinaire ce qu'on a fait aujourd'hui.
13: La chance et le salut des Bleus, ce sont aussi ces jokers de luxe pour relayer des artistes émoussés. À peine entrés, Désiré Doué obtient le pénalty de la libération transformé par Kylian Mbappé. Doué, le remplaçant, salué par le remplacé. Bradley Barcola.
16: Il a fait une très bonne entrée, il a apporté de la technique et c'est grâce à lui qu'on arrive à avoir ce penalty. Donc je suis vraiment content pour lui et très fier de lui. Je savais qu'en me remplaçant, il allait dynamiser le jeu, mettre du peps. Donc c'est ce qu'il a fait et je suis très content pour lui.
13: Cap maintenant sur un quart de finale au moins aussi musclé face au Maroc. Revanche de la demi-finale 2022, gagnée par les Français. Thomas de Saint-Léger, Philadelphie RFI.
11: Ouais, le Maroc qui a laissé le Canada sur le carreau 3-0 à suivre aujourd'hui. Brésil-Norvège, le Mondial et cet adversaire supplémentaire en quelque sorte. La chaleur extrême qui s'est installée sur une partie des États-Unis. La canicule et les intempéries ont perturbé d'ailleurs les cérémonies du 4 juillet, fête de l'indépendance. À cause de la météo orageuse, l'immense esplanade du National Mall à Washington a dû être évacuée. C'est là que Donald Trump a prononcé son discours de fête nationale. Il a vanté, je cite, la plus grande nation à avoir jamais existé sur Terre et dénoncé encore une fois ce qu'il qualifie de menace communiste. La canicule aux États-Unis et qui touche également de nouveau le sud de l'Europe, Espagne, Portugal ou encore Italie, à Rome, la capitale italienne.

0: Attends pour aller remplir de l'eau, pétillante ou plate.
1: Des distributeurs d'eau ont été installés dans plusieurs endroits, tout comme des stands de la protection civile qui offrent parapluies en guise d'ombrelle, petites bouteilles d'eau et vademecum en italien et en anglais pour se protéger de la canicule. Mais la grande nouveauté, c'est le maxi-canon à eau brumisateur. Doina, Zamfir et leur garçon de 9 ans viennent de Roumanie. Ils apprécient.
2: C'est une bonne idée car la température est brûlante et nous avons besoin de nous rafraîchir. Notre fils nous a dit « Allons-y, allons-y » parce qu'il voulait prendre une douche.
1: Selon les météorologues, les conditions climatiques dans la ville éternelle resteront accablantes jusqu'en septembre. Anne Lenir, Rome, RFI.
3: Grande prière ce dimanche à Téhéran en hommage à l'ex-guide suprême iranien Ali Khamenei, tué fin février dans une frappe israélo-américaine. C'est le deuxième jour des obsèques nationales. La plupart des hauts responsables iraniens sont apparus en public pour cette grande prière, mais pas le fils du défunt et son successeur Mojtaba Khamenei. Dossier complet à retrouver sur RFI.fr. Au Mali, le gouvernement dit avoir repoussé les attaques coordonnées d'hier, notamment grâce à ses alliés russes. Attaque du djihadiste du Jnim et des indépendantistes du FLA. Ils ont attaqué conjointement plusieurs localités dans le nord, dans le centre, également une prison dans le sud. À Anéfis, à une centaine de kilomètres de Kidal, les Russes d'Africa Corps, alliés de l'armée malienne, étaient toujours retranchés hier soir dans le camp militaire. La question de la sécurité dans les transports relancée en République démocratique du Congo après un terrible naufrage d'une embarcation. Cette semaine, dans le Kasaï, dans le centre, une baleinière a fait naufrage. Ça s'est passé dans la nuit de mercredi à jeudi, dans le territoire d'Ilebo. Le bilan est d'au moins 20 décès et des dizaines de disparus. Selon les sources locales et officielles jointes par RFI, l'embarcation avait quitté le port de nuit et surchargé. Pierre Sosten Kambidi est député provincial dans le Kasaï central.
4: Selon les informations obtenues du commissariat fluvial d'Ilebo, l'embarcation était vétuste et elle était surchargée. Les chiffres détenus par les services d'immigration sont très loin inférieurs aux chiffres réels des personnes qui étaient embarquées. Comment est-ce que les services d'immigration peuvent présenter un manifeste avec 30 passagers alors que déjà il y a 80 rescapés? Donc il faut qu'il y ait des sanctions de part et d'autre. On a laissé une embarcation surchargée et ce qui est arrivé, donc il faudrait qu'on puisse renforcer des mesures de sécurité de part et d'autre. Les services de l'État doivent aussi être regardants par rapport au nombre de personnes qui embarquent et au tonnage des embarcations. Les commissariats fluviaux d'Ilebo ne disposent pas des matériels nécessaires pour contrôler la navigation. Les armateurs peuvent partir quand ils veulent. Donc il faut certainement que le gouvernement central prenne à cœur cette situation pour préserver les vies humaines dans le futur.
3: Voilà le député provincial Pierre Sosten Kambidi avec Magali Lagrange. La politique en France, la présidentielle de 2027 en ligne de mire. Édouard Philippe réunit ses troupes ce dimanche à Paris. Premier grand meeting pour l'ancien Premier ministre et maire du Havre. Dans cette pré-campagne pour la présidentielle, Raphaël Glucksmann, lui, sillonne la France. L'eurodéputé leader de Place Publique a participé hier au Festival des Idées dans la Nièvre. L'occasion de glaner des soutiens à gauche, Charlotte Surien-Tomaca.
5: Devant des dizaines de participants, Raphaël Glucksmann a poursuivi son opération de séduction auprès des électeurs de gauche. Dans un débat consacré au déclinisme, le leader de Place Publique déroule ses fondamentaux.
6: On a besoin, si on veut conserver la démocratie et si on veut justement éviter la vague identitaire, on a besoin d'être un peuple. Le problème, c'est que aujourd'hui, on ne fabrique plus de citoyens de la République.
5: Son message est clair, reconstruire une gauche réformiste, pro-européenne et capable de gouverner. Une ligne qui le distingue de la France insoumise et qui s'adresse aux électeurs socialistes, écologistes ou déçus du macronisme.
6: On a besoin, nous, d'opposer au récit du repli ou au mythe des milliardaires d'extrême droite qui financent une contre-révolution culturelle, on a besoin d'opposer notre récit de la France du 4 août, de la France du 26 août, de la France qui parle la langue de tous les hommes en les proclamant nés libres et égaux en droit.
5: Mais lorsqu'il est interrogé sur les avancées de sa candidature et son refus de participer à une primaire de la gauche, Raphaël Glucksmann tourne les talons. Les discussions seraient en cours, explique son équipe, et le projet présidentiel devrait être présenté à la rentrée, car le soutien du PS est indispensable pour aller au bout de cette campagne. De son côté, Olivier

0: Fort a présenté le projet socialiste pour 2027 à la presse cette semaine.
1: Et puis au RN, Marine Le Pen et Jordan Bardella ont affiché leur confiance et leur amitié, je cite, hier soir, devant leurs militants réunis dans le Pas-de-Calais, avant la décision de la Cour d'appel de Paris qui va trancher mardi sur la possibilité ou non pour Marine Le Pen de se présenter dans l'affaire des assistants du Front National au Parlement européen. Dans l'immédiat, 11h10 à Paris, c'est grand reportage, le supplément du week-end. Bonne émission, à tout à l'heure.
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4: Bonjour à tous et toutes, bienvenue. Nos deux grands reportages nous entraînent cette semaine au Gabon et au Kosovo en seconde partie d'émission. Le Kosovo qui vit très mal les accusations de crimes de guerre portées contre les leaders de l'UTCHEKA qui ont mené le pays à l'indépendance. Mais tout d'abord, reportage à Libreville. À l'instar de nombreuses sociétés d'Afrique centrale, mais plus qu'ailleurs, la société gabonaise est meurtrie par les crimes rituels. Chaque année, ils font leur lot de victimes, au nom de croyances, pour des raisons politiques ou à cause de réseaux de crimes organisés. On retrouve des corps abandonnés avec des organes manquants. Au mieux, l'assassin est arrêté, mais le commanditaire, lui, continue de courir, les familles se sentant, elles, abandonnées. François Mazet est avec nous après ce reportage à Libreville, intitulé « Gabon, la détresse sans fin des familles de victimes de crimes rituels ».
5: Je me rappelle quelques photos que j'ai de tout. Vous voyez, il n'y a pas de yeux.
6: Donc ça, c'est la dernière photo, ça.
5: Voilà, ça, c'est là où il y a les noms de chacun.
6: Donc votre fils est là.
7: Paulin Boukika ouvre sur sa table basse le dossier dans lequel il conserve les documents relatifs à la mort de son fils. Une heure plus tôt, dans un endroit plus calme, cet agent des forces de l'ordre avait partagé le récit macabre du jour où le corps inerte de Darlin, 14 ans, a été retrouvé parmi d'autres devant un célèbre restaurant de plage de la capitale gabonaise.
5: L'histoire remonte en 2018. Moi, j'étais au travail. La maman m'appelait en pleurant que non. On a retrouvé les enfants morts à la plage. Il faut venir parce qu'on a retrouvé des corps, je ne sais pas s'il est parmi. Effectivement, quand j'arrive jusqu'à Gabosep, je retrouve...
6: Gabosep, c'est une des morts de Libreville.
5: Voilà, c'est les pompes funèbres qui sont juste à côté des bessieux là. Alors j'arrive là-bas, je me présente et puis on m'accompagne là où ils mettent les corps dans les tiroirs. Je rentre. On commence le premier, j'ai dit non, c'est pas lui. Le deuxième, c'est pas lui. Le troisième, c'est pas lui. C'est au 9e tiroir que je vois que, bon, il était déjà même identifié parce qu'il portait un autre nom. J'ai dit non, ça c'est pas son nom, il s'appelle Boukika Darlin Stécy.
7: Paulin conserve notamment les photos prises à la morgue du corps de son fils, mutilé. Pourtant, il n'y a jamais eu d'autopsie.
5: La première version qui m'a été donnée, c'était qu'il s'est noyé. Mais quand je suis reparti la deuxième fois pour mieux identifier l'enfant, voir qu'il n'avait pas des yeux, je sais que c'était mutilé parce qu'il y avait des parties qui étaient entaillées. Et c'est là où j'ai compris que l'enfant n'était pas noyé parce qu'il avait des cicatrices un peu au front, il avait au niveau des mains, il y avait des blessures qui montraient qu'il était ligoté. Et il s'est débattu, mais il n'arrivait pas.
6: La réaction officielle, c'était de nier la situation.
5: Je peux dire qu'ils ont nié complètement la situation. Ils ont masqué en disant qu'ils étaient à la plage, ils se sont noyés à la plage. Et ils ont maintenu ce cap-là.
6: Donc vous avez dû enterrer votre fils et les autres parents, leurs enfants, sans autopsie.
5: Sans autopsie, puisqu'ils avaient dit qu'il s'est noyé. Donc il fallait maintenant faire l'autopsie, mais malheureusement, le procureur avait refusé.
6: Alors que le procureur savait que le corps n'avait plus de sexe ni dieu.
5: Voilà, il connaissait. Moi, c'est là où j'ai compris que le procureur connaissait tout le problème ou bien il était déjà saisi par ce problème-là bien avant que la nouvelle ne soit répandue. Sinon, il ne devait pas refuser. Parce que même l'autre, il m'a dit, mais oh non, mais les poissons peuvent manger les yeux, les poissons peuvent manger le sexe. Mais est-ce qu'on peut manger le sexe de quelqu'un sans déchirer la culotte? Là, vous avez le pantalon comme là, mais le sexe est mangé.
6: Il avait encore le slip.
5: Mais voilà, il a le slip, mais le slip n'est pas mangé, mais le sexe a disparu. On dit le poisson a mangé. Mais le poisson est rentré où et il est sorti comment?
7: À l'époque, le procureur parle de 3 morts par noyade et le gouvernement s'inquiète d'une récupération politicienne à quelques mois des élections législatives, alors que selon certains protagonistes, ce sont une quinzaine de corps qui ont été retrouvés ce jour-là.
5: Il n'y a pas eu d'enquête parce que j'ai tout fait. J'ai tous ces documents-là à la maison. J'étais obligé d'abandonner parce que à chaque fois je partais au tribunal, suivre le problème, toujours pas de suite. Ils ont dû couvrir les gourous commanditaires de ces crimes-là. Mais quand on camoufle, ça veut dire qu'on connaît les commanditaires, on connaît les gourous qui ont fait ça. Les parents victimes, on n'a jamais eu satisfaction.
7: La plainte de Paulin n'a jamais débouché. Pour lui, aucun doute, l'affaire a été enterrée.
5: Ces gens-là ne sont jamais punis. Tout ce qui est crime rituel, on ne retrouve jamais les commanditaires. C'est des hautes personnalités. Ça, je n'accuse pas tout le monde, mais je sais que ce n'est pas des petits.
6: Darlin, c'était l'aîné de vos enfants. Ça a dû influer la manière dont vous avez pris soin des autres derrière.
5: Oui. Darlin, c'est le premier de mes garçons. J'ai fait en premier les filles, mais dans les garçons, c'est lui le premier. Il est parti avec une partie de moi parce que souvent, chez nous, les Bantous, le premier garçon, vraiment, c'est le pilier. C'est lui qu'on transmet beaucoup de choses parce que tu te dis, après moi, c'est lui qui prendra le relais. Mais malheureusement, il n'a plus pu prendre le relais que j'attendais de lui, il est parti.
6: Ça a changé quoi, votre manière de vous comporter avec vos autres enfants?
5: Ça a changé d'être plus prudent, d'être plus éveillé, de les rassembler en un seul point pour qu'il y a plus de suivi.
6: Ça vous a contraint à vraiment contrôler beaucoup?
5: Oui, ça m'a donné ce que je peux dire, l'éveil. L'éveil, c'est que être encore deux fois plus prudent et plus vigilant. Vis-à-vis des enfants.
7: Des questions sans réponse et des crimes sans coupables et pas de statistiques officielles. Nous montons chez Germaine Bita sur sa terrasse qui surplombe les pistes de l'aéroport. Elle ressasse encore les conditions de la disparition de son fils Guy Léandre en 2008.
8: Un matin, il est parti. Après là, je ne l'ai plus jamais revu. Et j'ai trouvé son corps à la plage. C'est là-bas qu'on a balancé son corps. On avait enlevé les organes sur lui. Il n'avait que 18 ans d'âge. Donc j'ai fait des enquêtes, je suis allé à la police. J'ai porté plainte. Jamais ça aboutit à quelque chose.
7: Malgré un témoin oculaire et plusieurs déplacements au commissariat, aucune enquête n'est entreprise, selon Germaine.
8: Non, on a remarqué que l'enfant n'avait plus de langue. Son sexe était élevé. Il était nu. J'étais affreux à voir et il traînait dans l'eau. Il y a un monsieur qui était là, qui était sous-nuyé, qui restait sous les bananiers, parce qu'à la plage ici, il y a des bananiers qui sont là. Il a dit qu'il a vu 3 personnes qui sont venues, ils l'ont balancé à l'eau. C'est ce qu'il parlait à travers ses explications. On a dit ça à la police, rien n'a été fait.
6: Comment vous expliquez ça?
8: Je ne sais pas. Je vais vous expliquer comment. Je ne sais pas. Quand il y a un problème, on remet le problème entre la police, mais la police n'a rien fait. Quand je vois ça, c'était scellé. On ne pouvait rien faire parce que peut-être il y avait quelqu'un qui était là qui avait dit de ne pas faire. Pour une pauvre femme comme moi, c'était mon deuxième enfant.
6: Est-ce que vous avez le sentiment que les policiers n'ont rien voulu faire ou qu'ils ont commencé à chercher et qu'on
8: ils
6: les a arrêtés?
8: Ils n'ont jamais cherché. Ils n'ont arrêté personne. Même les indices étaient là, rien. Personne n'est venu pour arrêter. C'est resté comme ça. La police n'a rien fait parce que quand il y a un crime, on devait d'abord commencer à demander dans le quartier les derniers gens qu'on a vus avec, mais il n'y a rien. Rien n'a été fait. Avant de dire, oh non, on n'a pas les preuves, c'est ce qu'on disait.
7: Si les crimes rituels touchent d'autres pays d'Afrique centrale et du Golfe de Guinée, la situation au Gabon est mieux connue grâce au travail et à la ténacité d'un homme.
9: Nous avons planté ces cocotiers. Le badamier là.
7: En face de l'un des plus grands hôtels de Libreville, Jean-Elvis Eban Ondo aime à regarder les cocotiers dont on débite les noix pour les passants du bord de mer. C'est lui qui les a plantés en souvenir de son fils Eric, retrouvé là sur cette plage en 2005.
9: C'est là où on a découvert le corps de l'enfant. Ils étaient au nombre de 2 qu'on a enlevé. On tue la personne ailleurs et on vient déposer le corps au niveau de la mer ou bien au niveau des fleuves pour servir les génies. Parce qu'on signe le pacte avec les forces du mal. Pour ceux qui sont dans ces histoires-là, ils savent pourquoi. Quand on tue, l'élément essentiel qu'on retire, c'est le sang. Le sang, c'est le carburant dans le monde mystique.
7: Cet endroit, il l'a baptisé le jardin des innocents. Contrairement à beaucoup de familles de victimes, cet enseignant a choisi de ne pas se taire et de ne pas tomber dans la fatalité face à ces crimes qui n'ont rien de traditionnel.
10: Selon nos études, le phénomène des crimes rituels date depuis les années 1930. Ce sont des pratiques importées et qui persistent. Ce genre-là fonctionne en réseau. Il y a les commanditaires, il y a l'exécutant, il y a les démarcheurs. Le plus souvent, ce sont les proches parents, les personnes que tu connais qui mènent des études sur vos mouvements. Et il passe directement à l'acte à travers ces démarcheurs-là. On exécute, le commanditaire est servi à travers le marabout qui essaie d'exécuter en fonction du besoin du commanditaire. Les motivations, c'est la vie en opulence. Il veut avoir l'honneur, le pouvoir, ainsi de suite, le tapis rouge.
7: Jean-Elvis Ebondo a fondé l'association de lutte contre les crimes rituels, organisé des manifestations régulières et suivies, mené le plaidoyer auprès des autorités nationales et des partenaires du Gabon, jusque dans l'enceinte du Sénat de transition où il a siégé de 2023 à fin 2025. Il a écrit plusieurs livres qui font autorité sur le sujet. Il a remarqué notamment la concomitance entre vagues de crimes rituels et périodes de forte activité politique, telles que des élections ou des remaniements. Jean-Elvis Ebondo parle de dizaines de cas en année électorale, mais ne publie plus de statistiques par crainte de récupération politique. Autre problème, la justice qui manque de moyens et d'indépendance.
10: Les OPJ qui sont chargés de mener ces études-là, ces enquêtes-là, ne sont pas bien documentées. Techniquement, ils n'ont pas assez de matériel. Parce que chez vous, on parle de l'ADN. Chez vous, vous pouvez classer un dossier pendant X temps, la conservation des dossiers. Tout ça manque chez nous. Voilà le premier point. Le second point, c'est que les juges, il y en aura ce qu'on appelle les coups de fil anonymes. Nous venons de quitter une famille qui parlait de déplacement des OPJ, il faut payer ainsi de suite. Les juges, ils ne sont pas à l'aise pour traiter un tel dossier. Vous pouvez amener des témoignages. Au niveau de la justice, ça a été bien verrouillé pour que les commanditaires ne soient pas arrêtés. Je m'explique. Pour qu'un dossier soit vraiment bien traité au niveau du tribunal, il faut un rapport d'un médecin légiste. Les médecins légistes au niveau du Gabon n'atteignent pas 5. Pour couvrir les 9 provinces du Gabon, il faut que ces gens-là soient disponibles. De 3, on paye les médecins légistes. Vous perdez un parent, c'est vous qui devez payer les médecins légistes. Et quel montant? Ça varie de 300 à 500 000 francs. On se moque de vous, alors que vous n'arrivez même pas à joindre les deux bouts.
7: La question des moyens, le magistrat Eddy Minan la partage. Auteur d'une thèse devenue un livre l'an dernier sur les crimes rituels, il estime que le cadre juridique renforcé est suffisant.
11: Cette qualification pénale, elle est propre au Gabon. Le fait déjà d'inscrire cela dans le code pénal est une avancée significative. C'est à partir de 2019 qu'on a commencé à parler au niveau du code pénal. Le législateur a introduit le terme meurtre à des fins rituelles, meurtre à des fins de prélèvement d'organes ou de tout autre tissu, de cession de chair humaine, etc. Cela renvoie à un certain nombre de meurtres, des meurtres ésotériques, qui sont commis simplement dans le but de prélever des organes humains. Et ces organes humains servent à concocter, à préparer ce qu'on appelle vulgairement des pièces détachées. Et dans l'imaginaire collectif, les auteurs pensent que en utilisant ces pièces détachées, hein, ça peut être le cœur, ça peut être le cerveau, ça peut être même le sang et d'autres organes du corps humain, que cela donne un certain nombre de pouvoirs, que ça soit le pouvoir spirituel, que ça soit le pouvoir économique, que ça soit également le pouvoir politique. Et la particularité avec le crime rituel, c'est que le prélèvement d'organes se fait souvent à vif. Plus la personne souffre, parce que la personne doit dégager une force qu'on appelle énergie vitale, plus la personne souffre, plus le fétiche qui va être contacté à base de ces organes sera puissant.
7: Alors quelles sont les motivations des auteurs de crimes rituels? Pour les exécutants, l'argent, sans aucun doute. Et pour les commanditaires, le pouvoir avec l'appui du sorcier, du marabout.
11: Vous avez une personne qui veut accéder à un certain nombre de fonctions, veut être élu député ou sénateur, va aller voir un marabout ou un sorcier qui va lui dire que la voie royale, c'est de commettre un crime rituel. Plus souvent aujourd'hui, il y a un quatrième personnage qui sert de voie entre le commanditaire et l'exécutant. C'est souvent un proche du commanditaire. Ça peut être un chauffeur, ça peut être un cuisinier, ça peut être même quelqu'un qui est dans son cabinet, dans son entourage immédiat. Tout le problème, c'est souvent de remonter jusqu'au commanditaire. On se retrouve souvent entre la parole de l'un contre celle de l'autre. L'exécutant va dire « c'est monsieur tel qui m'a envoyé », alors qu'il n'y a pas de preuve. Le plus souvent, l'exécutant ne connaît même pas le commanditaire. Il connaît celui qui a servi d'intermédiaire et tout cela pose problème. Sans oublier qu'en matière criminelle, il faut des preuves. Lorsqu'un crime vient d'être commis à la scène du crime, il faudrait que les enquêteurs aient un certain nombre d'outils technologiques, pouvoir recueillir l'ADN, pouvoir entreprendre des investigations afin de remonter au commanditaire. Parce que le principal personnage, c'est le commanditaire.
7: Dernier cas très médiatisé de crime rituel au Gabon en décembre 2025. Le corps d'un adolescent de 13 ans retrouvé dans la fosse septique de son immeuble 5 jours après sa disparition. Aux enquêteurs, un des 4 suspects interpellés dit avoir agi sur ordre d'un présumé commanditaire à des fins fétichistes. Dans la foulée, certains appellent au rétablissement de la peine de mort, abolie en 2010. Le président Oligui Nguema demande au Conseil économique et social d'organiser une consultation sur le sujet. Quelques mois plus tard, la tension médiatique est retombée et l'idée enterrée. Geoffroy Foumboula est le deuxième vice-président du CESEC.
12: Nous avons écouté tout le monde et je pense que l'opinion elle-même s'est rétractée parce qu'elle a compris que la peine de mort n'était pas du tout la solution, mais par contre qu'il fallait simplement travailler dans le sens que la justice fasse convenablement son travail, améliorer le dispositif juridique, le code pénal, le code de procédure pénale, pour que les responsables soient identifiés, que ces responsables soient condamnés.
7: La société gabonaise est si traumatisée par ces crimes dits rituels que, selon plusieurs spécialistes, des réseaux criminels transfrontaliers de trafic d'organes jouent de cette psychose.
12: C'est-à-dire qu'aujourd'hui, on peut se retrouver dans des situations où, pendant l'élection, comme on sait que de façon psychologique, s'il y a des crimes de sang qui sont opérés, on va les attribuer aux acteurs politiques. On peut avoir des réseaux transfrontaliers qui en profitent pour faire des crimes de sang, abus de trafic d'organes, de façon à ce que dans la psychose générale, dans la psychologie générale de la population, on puisse attribuer cela aux crimes rituels, qui s'inscrivent souvent dans une approche soi-disant d'ascension sociale à travers des sacrifices.
7: Généralement, les victimes sont issues des populations défavorisées, ce qui accentue encore les difficultés pour recourir à la police et à la justice. À la violence physique s'ajoute donc une violence sociale exercée par des élites qui, en plus de prendre possession des richesses du pays, s'octroieraient un véritable droit de vie et de mort sur les corps des Gabonais. C'est en tout cas l'analyse du sociologue et anthropologue Joseph Tonda. Il parle d'un rapport de domination entre héritage des sociétés traditionnelles et coloniales.
13: Il y a un trauma collectif qui lie l'exercice du pouvoir d'État moderne avec le prélèvement de l'énergie de l'autre, le sacrifice de l'autre. Il y a un groupe, mais restreint, qui incarne le pouvoir, qui, lorsqu'il conquiert le pouvoir d'État, se pense pouvoir bénéficier de ses richesses pour son propre profit, au détriment des autres. Je pense aussi à la dimension du pouvoir comme domaine de la chasse. Celui qui a le pouvoir, c'est le chasseur, c'est le guerrier, c'est celui qui doit conquérir l'autre, qui doit assujettir l'autre, qui doit dominer l'autre. Il y a une poursuite physique d'une violence sociale. Les hommes panthères ont existé au Gabon. Et donc la caste des léopards, c'est un schème inconscient qui habite le pouvoir, qui habite l'exercice du pouvoir.
7: Depuis le renversement du pouvoir des Bongos en août 2023, le discours d'un retour aux traditions progresse au Gabon. Pour les défenseurs des rites traditionnels, être associé au crime rituel est infamant. Ni le Bouiti, le rite le plus présent, ni les autres mysticismes gabonais ne permettent les sacrifices, rappelle Jean-François Ndon-Ebé. Il est le président de l'association Vanga Tsenge qui promeut le Bouiti.
14: Oui, dans la question des crimes rituels, les crimes rituels ont toujours concerné, je veux dire, toutes les religions. On a vu même ici certains pasteurs qui ont été condamnés, mais ça n'avait pas dit que la chrétienté a un problème. Donc, c'est la déviation de certains individus. Il y a des gens, il y a des imposteurs, il y a des charlatans qui s'érigent en soignants, en guérisseurs, alors qu'ils ne le sont pas. Donc, arrêtez, le Bouti ne reconnaît pas des sacrifices. Il faut dire que le sacrifice est condamné, le sang est condamné. C'est pourquoi il y a certains soi-disant boutistes qui ont fait des sacrifices par le passé au nom du Bouti, alors qu'ils ne le sont pas. Ce ne sont que des malfaiteurs, tout simplement. vous inventez vos pratiques justement pour prendre la tête de quelqu'un, pour prendre le cœur de quelqu'un vivant, étant vivant, pour dire maintenant que pour transposer, pour dire qu'on fait le bouti, ça c'est de l'extrapolation simplement, ça n'existe pas.
7: Derrière des justifications mystiques, œuvre des réseaux criminels qui chaque année laissent des corps sans vie et mutilés, et pour des familles, des blessures que l'absence d'accès à la justice empêche de soigner. Dans une récente interview à Jeune Afrique, le président Oligui Nguema a dénoncé une abomination. Ce qui doit changer immédiatement, c'est l'impunité. Quand un crime rituel est commis, l'enquête doit aboutir, le procès doit avoir lieu et la sanction doit être exemplaire. Plus personne ne doit pouvoir commettre un tel acte au Gabon en pensant qu'il s'en tirera, a déclaré le chef de l'État gabonais.
4: Avec nous en studio, François Mazet. Bonjour François.
15: Bonjour Jacques.
4: Pourquoi avez-vous décidé de consacrer ce grand reportage à ce sujet des crimes rituels ?
15: Alors, travaillant sur l'Afrique centrale pour le Service Afrique, le Gabon fait partie des pays dont je suis l'actualité au quotidien. J'avais bien vu, fin d'année 2025, l'organisation de ces manifestations suite à l'assassinat d'un jeune adolescent, Cameron, dont on parle dans le reportage. Assassinat qui avait suscité beaucoup d'émotions dans le pays, une affaire vraiment absolument sordide. Le mois suivant, au moment des vœux au chef de l'État, le président du Conseil économique et social, Guy Bertrand Mapangu, avait dit vouloir relancer le débat sur la peine de mort dans le cas de crimes de sang. Il estimait qu'il y avait des voix de moins en moins discrètes qui demandent le rétablissement de cette peine de mort et que la perpétuité était devenue, selon lui, un leurre qui ne suffit pas à dissuader les criminels.
4: Et qu'avait répondu le président ?
15: Alors le président Oligui Nguema avait répondu qu'il fallait mener une consultation sur le sujet, donc il avait ouvert la porte, sachant que le Gabon est abolitionniste depuis 2010 et que la dernière exécution avait eu lieu en 1985. Donc à l'époque, ça avait inquiété les défenseurs des droits humains gabonais et j'avais traité ce sujet dans les journaux de RFI, en me disant qu'il serait intéressant de lire davantage sur ces crimes rituels dont je ne connaissais pas bien l'ampleur. Et donc c'est là que j'ai découvert cette problématique et la réalité toujours prégnante du sujet au Gabon.
4: Les crimes rituels, c'est un sujet dont il est difficile de parler sur place au Gabon.
15: Oui, c'est un sujet très sensible parce qu'il mêle beaucoup d'aspects, des personnes de pouvoir qui seraient derrière ces crimes. On parle de décideurs politiques, on parle d'hommes d'affaires, de leaders religieux même. Il y a un aspect mystique qui trouble beaucoup. Dans un pays où le mysticisme est très fort et très ancré, il y a le manque de moyens de la police, le manque de moyens de la justice qui empêche souvent les enquêtes d'aboutir. Et puis il y a aussi de la corruption dans la chaîne pénale.
4: De plus, il faut le dire, les familles touchées sont souvent pauvres.
15: Oui, et donc elles n'ont pas les moyens, Jacques, y compris financiers, de pousser les autorités à faire leur travail. Et donc elles sont souvent acculées au silence. Alors, heureusement, il y a cette association autour de Jean-Elvis Ebahondo, qu'on entend dans le reportage, association qui se fait entendre de longue date maintenant, qui mène le plaidoyer auprès des médias, auprès du gouvernement, des partenaires, et qui essaie d'accompagner les familles dans leur démarche et dans l'expression de leur douleur.
4: Et François, on ne connaît pas l'ampleur du phénomène.
15: Eh bien non, parce qu'il n'y a pas de statistiques officielles. C'est l'association qui recense les cas, mais elle ne publie plus de chiffres. Il semblerait qu'il y ait une baisse de cas ces dernières années, même si lors du dernier cycle électoral, les législatives et les élections locales de fin 2025, on a eu à nouveau plusieurs cas recensés. En tout cas, il faut rappeler que ces pratiques ne sont ni très anciennes, elles se sont développées à partir des années 1930, ni liées aux religions traditionnelles du Gabon qui repoussent les sacrifices, a fortiori les sacrifices humains. Tout ça est obscur, faute de justice pour les victimes, et donc ça alimente une véritable psychose au sein de la population gabonaise. Les théories les plus complotistes aussi, comme le dit le sociologue Joseph Tonda, qu'on entend dans le reportage, il dit que le peuple exagère la réalité puisqu'il ne la maîtrise pas et qu'on la lui cache.
4: Un aspect qui est lié à ces crimes, à MeToo réalité, c'est le trafic d'organes qui prend ou qui prendrait de l'ampleur.
15: Oui, là aussi impossible à quantifier, mais selon plusieurs de nos intervenants, nombre de ces crimes de sang seraient commis dans ce cadre de trafic international d'organes. Donc c'est de la criminalité organisée. On camouflerait ça en crime rituel parce que la police derrière serait réticente à faire son travail et les populations seraient effrayées et résignées. En tout cas, le sujet a été abordé au cours de la consultation organisée donc par le Conseil économique et social sur instruction du président gabonais il y a quelques mois. Consultation qui finalement a abouti à mettre à l'écart le rétablissement de la peine de mort.
4: François Mazet, merci pour ces explications et merci pour ce grand reportage.
15: Merci Jacques.
4: Les Kosovars sont en colère. Ils attendent le verdict du procès international qui juge quatre de leurs chefs, de l'UÇK, l'armée de libération, pour crimes de guerre, dont l'ancien président, Hashim Thaçi. Verdict programmé après plusieurs reports au 16 septembre. Ils sont emprisonnés à La Haye, risquent 45 ans de prison. Des criminels de guerre pour ceux qui les accusent d'atrocités pendant le conflit entre 98 et 99 contre les Serbes. Guerre qui se conclut par l'intervention de l'OTAN et l'indépendance du Kosovo en 2008. En revanche, de valeureux libérateurs face à la dictature Milosevic et les pères de l'indépendance estiment les habitants indignés du Kosovo. Ce dernier grand procès lié aux guerres de l'ex-Yougoslavie cristallise au Kosovo les tensions entre justice internationale et récit national. Héros ou criminels, les leaders de l'UÇK face aux juges, un grand reportage signé Louis Seyé.
16: Elles sont visibles partout sur les routes et les collines du Kosovo. Des tombes surmontées du drapeau albanais, aigle noir bicéphale sur fond rouge et les lettres jaunes UÇK en albanais, l'UÇK, l'armée de libération du Kosovo. Pour les Albanais du Kosovo, qui représentent près de 92% de sa population, les soldats de la guérilla séparatiste sont des héros.
17: On vient souvent se recueillir dans les cimetières des martyrs, notamment à la date anniversaire de leur mort au combat. C'est une motivation supplémentaire pour continuer à œuvrer pour notre pays, car ces personnes ont donné bien plus que nous. Nous avons beaucoup contribué en prenant les armes, mais eux, ils ont donné leur vie. Je suis Gazmen Sula, président des vétérans de guerre à Peja et vice-président au niveau national.
16: Dominée par les montagnes enneigées à la frontière avec l'Albanie et le Monténégro, la ville de Peja et sa région ont été l'un des principaux fronts du conflit entre les forces serbes de la Yougoslavie de Milosevic et l'UÇK à la fin des années 90.
17: J'étais jeune à l'époque, j'avais encore l'âge d'aller à l'école. Mais le système Milosevic ne nous laissait pas étudier, nous les Albanais. Ils ont fermé nos écoles. On a des cas où ils ont même empoisonné les élèves et ils nous ont battus. Ils nous ont forcés à apprendre le serbe. Alors j'ai pris les armes. Je me disais, je suis encore un enfant, mais peut-être qu'un jour je pourrai vivre libre. Aujourd'hui, je suis un héros vivant. Beaucoup de mes amis et de gens ici me respectent. Ils me disent « Bravo Gazmen, toi et tes amis, vous vous êtes battus pour que nous soyons libres aujourd'hui. »
16: Ce jour-là, une quinzaine d'hommes d'une cinquantaine d'années se réunissent dans une maison du centre de Peja. Sur les murs des drapeaux de l'UÇK et des photos de soldats, le siège local des vétérans que préside Gazmen Sula.
17: Ces derniers temps, des expositions à Pristina qui parlaient de notre lutte ont suscité beaucoup d'indignation. Et sur les plateaux de télévision, certains journalistes et des analystes profèrent des insultes à notre encontre. Ils dénigrent notre guerre de libération. C'est pour ça qu'on discute d'une proposition de loi qui protégerait les valeurs de la guerre de libération.
16: Si les vétérans resserrent les rangs, c'est que le verdict approche pour leurs anciens commandants. Le premier président du Kosovo indépendant, Hashim Thaçi, et ses co-accusés, Kadri Veseli, Recep Selimi et Yakup Krasniqi, sont incarcérés à La Haye depuis 6 ans. Ils sont accusés de détentions illégales, tortures, disparitions forcées et meurtres commis contre des civils serbes, roms et albanais entre 1998 et 1999. Des crimes de guerre et crimes contre l'humanité jugés par un tribunal spécial appliquant le droit kosovar. Ces chambres spécialisées ont été créées en 2015 sous pression internationale après le rapport du sénateur suisse Dick Marty.
18: Je pense que le fait de dire tout haut aujourd'hui ce que tout le monde savait pourrait déclencher une dynamique de la vérité. Et ça, je crois que ça pourrait vraiment changer les choses. Parce que on peut pas continuer avec ces soupçons. Ça deviendra jamais un état crédible si on ne fait pas la lumière sur ce passé.
16: Publié 2 ans après la déclaration d'indépendance du Kosovo, ce rapport controversé a suscité l'indignation des Albanais. Les accusations de trafic d'organes n'ont finalement pas été retenues par le tribunal, faute de preuves.
17: À l'époque, nous n'étions pas opposés à la création de ce tribunal, car nous n'avions commis aucun crime et nous n'avions pas fait de trafic d'organes. Mais aujourd'hui, dans tous les actes d'accusation qui sont devant le tribunal spécial, le trafic d'organes n'est mentionné nulle part. Jamais. Nous sommes en colère car le tribunal spécial a dévié de la mission pour laquelle il a été fondé.
16: Pour les anciens combattants, ce procès dépasse les responsabilités individuelles. C'est la lutte indépendantiste qu'il remet en cause.
17: Ce procès est très injuste car si nous n'avions pas le droit de lutter pour notre liberté, pourquoi la communauté internationale, l'Europe, nous ont-elles aidés à l'époque par le biais de l'OTAN? Pourquoi les soldats français sont-ils venus nous aider? Pourquoi les Américains sont-ils venus nous aider? Parce qu'ils comprenaient, et le monde entier comprenait, que nous avions le droit de lutter pour la liberté de notre peuple qui subissait l'oppression de Milosevic. C'est la première fois que l'OTAN est intervenue dans un pays pour empêcher la perpétration d'un génocide par les forces serbes. Cette guerre, nous l'avons menée avec la communauté internationale.
19: Luften. 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

0: Après des années de procédure, le tribunal spécial a perdu en légitimité au Kosovo. Il est surtout accusé de ne pas enquêter sur les crimes commis par les forces serbes. Dans la région centrale de la Drenica, le berceau de Lučeka, on rejette ce tribunal considéré comme inféodé aux intérêts de Belgrade.
1: Je suis Emin Latin, je viens du village de Prekaz, du Bas. J'ai 53 ans et je suis le président des vétérans du secteur de Skenderaj. On voit bien que ce tribunal est avant tout politique. On sait que le procureur et d'autres magistrats sont du côté de la Serbie. Ils travaillent avec des dossiers fournis par la Serbie. Je suis sûr que nos anciens chefs s'en sortiront avec les honneurs.
0: Dans cette vallée où flotte partout le drapeau de Lučeka, la mémoire du conflit reste vive.
2: Ici, dans cette partie de la Drenica, la guerre n'est pas finie. Les combattants de Lučeka ont bien reçu l'ordre de leur commandement suprême de faire preuve de retenue. Mais tous assurent que les forces serbes ne respectent pas le cessez-le-feu. Au loin, deux détonations font écho aux propos d'un commandant aux yeux gris-bleus. Imperturbable, il évoque les raids de l'OTAN. Il faut porter un coup à la Serbie, il faut la frapper du ciel ou à terre pour mettre fin aux souffrances du peuple, explique le guérillero kosovar.
0: En 1989, Belgrade supprime l'autonomie du Kosovo. S'en suivent 10 années de discrimination et de répression contre la majorité albanaise. Une spirale de violence qui conduit à la guerre en 1998, puis à l'intervention de l'OTAN en mars 1999.
1: Ce n'est pas nous qui sommes allés en Serbie pour combattre, ce sont les Serbes qui sont venus à Prekaz, dans mon village. Et ça a commencé dès le début des années 90. Ils ont renvoyé les Albanais de la police et de toute l'administration, ils les ont remplacés par des Serbes. Et ils ont pratiqué la torture, la violence. On a été obligés de prendre les armes pour protéger nos familles, défendre notre pays. Et ils ont entraîné la destruction de tout le Kosovo.
0: Au procès, le procureur a évoqué des centaines de victimes potentielles de Lučeka, en majorité des Albanais du Kosovo soupçonnés de collaboration avec la Serbie. Des accusations balayées par les vétérans qui qualifient régulièrement ces Albanais de traîtres à la patrie.
1: Les crimes ont été commis par la Serbie. Les fosses communes, les viols, les violences. Ils essaient de détourner l'attention de leur culpabilité. Et malheureusement, il y a quelques albanophones qui coopèrent avec la Serbie et qui travaillent contre le Kosovo avec ce procès. Mais je ne crois pas que cela va marcher. Parce qu'il y a beaucoup de victimes, beaucoup de violences, et je ne pense pas qu'ils arriveront à affaiblir le Kosovo.

0: Dans la plupart des villes du Kosovo, d'immenses affiches avec les visages de Hashim Thaçi et de Kadri Veseli s'accompagnent du slogan « La liberté a un nom, Ucheka ». Le slogan résonne particulièrement chez les jeunes nés après la guerre, qui ont grandi dans le culte des anciens combattants.
1: Ucheka, pour nous, surtout pour notre génération, c'est vraiment l'organisation pour notre paix. C'est ces quatre personnes-là qu'on parle font partie de ces gens, enfin de ce libérateur-là. Pour notre génération, c'était entre guillemets nos héros à cette époque-là. Du coup, je m'appelle Albion Berisha, j'ai 23 ans, j'ai vécu 5 ans en France.
0: Plus d'un million de personnes déplacées, près de 20 000 viols, 13 000 morts, dont plus de 10 000 Albanais. Au Kosovo, rares ont été les familles épargnées par le conflit. Plusieurs proches d'Albion ont été victimes des exactions serbes dans la région de Peja.
1: J'en ai de la famille proche, c'est mes oncles à moi. J'en ai surtout de la famille un peu plus loin, mais oui. Enfin, ici surtout, je dirais plutôt qu'il n'y a pas une maison qui n'était pas touchée de leur part. Tout était brûlé, tout était fait en fait comme ils ont voulu, quoi. Enfin, c'était un traitement, on peut même pas y réfléchir, quoi. C'était vraiment inacceptable de leur part. Et puis surtout, voilà, venir à la fin avec un résultat pareil où on est là actuellement, c'est quand même triste parce que on sait très bien si États-Unis, enfin toute l'Europe, qu'ils étaient là à nous aider, c'est qu'ils savent très bien ce que s'est passé. Et puis franchement, venir à la fin pour un résultat pareil, c'est pas facile pour notre peuple surtout.
0: À Tirana, Skopje, La Haye, Strasbourg, ces derniers mois, des milliers de personnes se sont rassemblées en soutien aux anciens commandants. Le 17 février dernier, jour de l'indépendance du Kosovo, Mentore est venu avec son fils manifester à Pristina.
2: On est venu pour donner de la voix, pour libérer nos combattants qui ont lutté pour nous. Ils sont des symboles pour nous. Ils sont comme nos pères qui nous ont donné un état, ils nous ont tous aidés. On veut qu'ils rentrent chez eux, dans leur famille, parce qu'ils ont fait beaucoup pour que l'on puisse profiter de notre liberté aujourd'hui.
0: Entre drapeau albanais et kosovar, la foule crie son indignation. Les 45 ans de prison requis contre les anciens responsables de l'Ucheka révoltent Elam Shkreta, un quadragénaire venu de Macédoine du Nord.
3: Nous, on sait que la Serbie a commis un génocide au Kosovo. Elle a commis des massacres comme celui de Račak. Et c'est les dirigeants serbes de l'époque qu'il faudrait condamner à des peines aussi lourdes et même plus lourdes. Et moi, je pose la question, est-ce qu'il y a encore une justice dans ce monde? Moi, je ne vois pas de justice quand on réclame autant d'années de prison envers des personnes qui ont simplement essayé de défendre leur pays.

0: Près de trois décennies après la guerre, une bataille des mémoires oppose les pays d'ex-Yougoslavie. Au cœur des affrontements, l'épineuse question des personnes toujours portées disparues. Au Kosovo, plus de 1600 personnes manquent encore, surtout des civils albanais, mais aussi 300 à 400 Serbes, dont le mari de Silvana.
1: On se trouve devant le monument aux disparus Missing, dédié aux Serbes et aux autres personnes kidnappées lors du conflit international de 1999. Je suis Silvana Marinković. Mon mari, Goran Marinković, a été kidnappé le 19 juin 1999. Je suis la coordinatrice de l'Association des familles de personnes enlevées et disparues de Gračanica.
0: À 10 km au sud de Pristina, la petite ville de Gračanica est aujourd'hui une enclave à majorité serbe, avec son monastère orthodoxe et ses drapeaux serbes.
1: Mon mari a été enlevé entre Pristina et Gnilanai, près de la Bianaï. Ce sont nos voisins albanais qui l'ont enlevé, des voisins albanais qui le connaissaient. J'ai appris d'une voisine albanaise que mon mari et ses amis avaient été arrêtés et qu'ils avaient été enlevés à cet endroit. Depuis ce jour, je n'ai plus aucune nouvelle de mon mari.
2: Et est-ce que ces voisins albanais étaient des civils ou est-ce qu'ils étaient membres de la guérilla indépendantiste de Lučeka?
1: Ses voisins étaient des civils, mais ce jour-là, il y avait aussi des membres de Lučeka lors de son enlèvement. Ils étaient avec eux. Donc ses voisins albanais n'étaient pas seuls, mais avec eux, il y avait des gens qui portaient l'uniforme de Lučeka.
2: Et alors, depuis maintenant 6 ans, il y a un tribunal spécial qui juge les crimes commis par les dirigeants de Lučeka. Comment vous, en tant que représentante de la communauté serbe ici à Gračanica, tout proche de Pristina, vous voyez le travail de ce tribunal?
1: Je vois tout ça comme une mascarade. La communauté internationale les soutient. Ce procès n'est qu'un masque. Un masque parce que tout le monde sait ce que ces personnes ont fait et qui les a aidés. Parce que moi, qui ai toujours vécu ici, je suis témoin que tous les événements qui se sont produits ici l'ont été avec la complicité des internationaux qui ont regardé et qui les ont aidés. Il y en avait qui voulaient aider les Serbes, mais ils ont été rapidement expulsés.
2: Aujourd'hui, vous attendez rien de cette justice-là?
1: Malheureusement, en ce qui concerne leur procès, je ne m'attends pas à ce qu'ils soient condamnés pour ce qu'ils ont fait ici. Car d'après ce que j'ai vu dans l'acte d'accusation, ils sont principalement accusés de crimes contre des Albanais et non de crimes commis contre les Serbes.
0: Évoquer les crimes de Lučeka demeure un sujet sensible au Kosovo, parfois tabou. Au fil des années, des témoins ont disparu et la plupart refusent de s'exprimer en public. Surtout qu'aujourd'hui, une grande partie de la population estime que le tribunal spécial sert avant tout les intérêts de la Serbie. Mehmet Musaj travaille pour le Centre Kosovar pour la réhabilitation des victimes de torture.
3: Pour les victimes et leurs proches, la justice est la justice, peu importe les conséquences. En tant qu'activiste des droits humains et représentant d'une organisation qui protège les victimes, je pense que la justice ne doit pas faire de compromis pour des raisons politiques. Cependant, dans le cas concret de ces chambres spécialisées, le déroulé du procès m'amène à penser qu'on se soucie moins des aspects de justice que des aspects politiques.
2: Et pour cet aspect, il y a aussi un point qui transparaît, c'est que beaucoup de gens trouvent ça injuste par rapport à comment la Serbie a été jugée pour ses crimes.
4: Gjykimet që bëhen, dhomat e specializuara, nuk janë thjesht gjykime ndaj individit.
3: Pour les Albanais du Kosovo, les jugements rendus par les chambres spécialisées ne sont pas simplement des jugements contre des individus. Ce sont des jugements contre le passé, contre l'histoire, contre l'héritage de ce peuple. Et bien sûr, cela est dans l'intérêt politique de la Serbie, de la Russie et de tous ces pays qui s'opposent à l'indépendance du Kosovo, à l'État du Kosovo. Parce que depuis toujours et encore aujourd'hui, ces pays veulent le présenter comme un État failli et surtout comme un État fondé sur le crime. Et si à la fin, les dirigeants de l'UÇK sont condamnés, d'une certaine manière, ce sera une condamnation de la déclaration d'indépendance du Kosovo. Et c'est le but et l'intérêt politique de la Serbie et de ses alliés qui s'opposent au Kosovo.
0: Vingt-sept ans après la guerre, la Serbie du président Vučić continue de minimiser les crimes commis au Kosovo par les forces serbes et elle s'oppose toujours à son indépendance. Côté kosovar, les autorités ont engagé une procédure contre la Serbie pour génocide devant la Cour internationale de justice. Dans ce face-à-face politique, la justice peine à s'imposer et la réconciliation entre Serbes et Albanais reste une perspective lointaine.
4: Auteur de ce reportage, Louis Seyer. Bonjour Louis, vous êtes en ligne de Pristina, la capitale du Kosovo.
5: Bonjour Jacques, bonjour à toutes et tous.
4: On l'entend donc dans votre reportage, il y a un décalage entre la gravité des accusations portées contre ces quatre anciens dirigeants de l'UÇK et le soutien très important dont ils bénéficient encore au Kosovo.
5: Oui, c'est vraiment l'un des éléments les plus frappants. En fait, pour l'immense majorité des Kosovars d'aujourd'hui, l'UÇK, c'est le symbole de la libération face au régime oppressif de Slobodan Milošević.
4: Pourtant, Louis, comme le répètent les porte-parole du tribunal, ce procès ne juge pas l'UÇK en tant qu'organisation, mais il cherche à établir des responsabilités individuelles.
5: Oui, c'est effectivement le principe. Ce sont des individus qui sont jugés et pas l'organisation. Mais en fait, cet argument n'est quasiment plus audible aujourd'hui au Kosovo. D'abord parce que beaucoup continuent d'associer ce tribunal aux accusations de trafic d'organes du rapport Marti, pourtant absente de l'acte d'accusation. Ensuite, parce que ces chambres spécialisées ne jugent que des crimes attribués aux membres de l'UÇK, donc à des Albanais du Kosovo, alors que l'immense majorité des crimes commis pendant la guerre l'ont été par les forces serbes. Il faut rappeler que dans le passé, si aux responsables serbes ont bien été condamnés par la justice pénale internationale pour des crimes commis au Kosovo. Beaucoup de Kosovars comprennent aussi mal ce tribunal qui est pourtant intégré à leur système judiciaire. Il siège à La Haye avec des juges internationaux et il n'a pas réussi à bien expliquer ses missions. Enfin, les quatre accusés sont en détention provisoire depuis 2020 et le parquet a requis contre chacun d'entre eux des peines très lourdes de 45 ans de prison. Même s'ils sont déclarés innocents, ils auront de fait passé 6 ans en prison. C'est tout cela qui nourrit un profond sentiment d'injustice.
4: Louis, malgré tout, il y avait quand même aussi des Kosovars qui défendaient ce tribunal.
5: Oui, il y a une partie de la société qui estime qu'aucune cause, même celle de l'indépendance, ne doit empêcher la justice de faire la lumière sur les crimes de guerre, quels qu'en soient les auteurs. C'est notamment le cas de proches de la Ligue démocratique du Kosovo, la LDK, un parti rival de l'UÇK à l'époque. L'accusation évoque des détentions illégales, des tortures et des assassinats d'une centaine de Kosovars albanais soupçonnés de collaboration avec la Serbie. Ce qui m'a frappé, c'est qu'il y a quelques années, certains des proches des victimes acceptaient encore de témoigner publiquement. Mais pour ce reportage, toutes les personnes que j'ai contactées ont refusé de me parler ou ne m'ont simplement plus répondu. Il faut dire que témoigner n'est pas sans risque. Plusieurs témoins ont disparu ou sont morts au fil des enquêtes. S'exprimer contre les anciens chefs de l'UÇK est extrêmement sensible dans un Kosovo où tout le monde se connaît et les polémiques autour du tribunal n'ont probablement rien arrangé.
4: Il faut revenir aussi sur ce qui reste le sujet le plus sensible, une trouble affaire. Peut-être en fait, les accusations de trafic d'organes et une certaine maison jaune qui continue d'alimenter certains discours en Serbie.
5: Oui, alors en travaillant autour de ce reportage, je me suis replongé dans les archives, j'ai parlé à certains anciens employés du TPI, le tribunal pour l'ex-Yougoslavie, et d'autres internationaux qui travaillaient dans la région à l'époque. Beaucoup de ces personnes m'ont expliqué que la fameuse maison jaune située en Albanie était une simple ferme où les enquêteurs du TPI avaient retrouvé du sang d'animaux sans aucune preuve d'un trafic organisé d'organes. Pour les Albanais de toute la région, il n'y a aucun doute, ces soupçons étaient largement alimentés par les services secrets serbes et leurs relais russes. Mais en Serbie, cette histoire histoire continue d'être présentée comme une vérité et elle a beaucoup été débattue à l'étranger, notamment en France, où elle a influé sur la perception du Kosovo. Notons qu'aujourd'hui, avec les outils de vérification de l'information dont on dispose, très vite, les spécialistes auraient qualifié cette histoire de fake news, de désinformation.
4: La fin de ce procès intervient dans un contexte où les relations entre la Serbie et certains de ses voisins, comme le Kosovo, restent tout de même très tendues.
5: Oui, le dialogue entre Belgrade et Pristina, laborieusement mené par l'Union européenne depuis plus de 10 ans, est quasiment à l'arrêt et les tensions restent régulières. Dans les Balkans, l'autoritaire président serbe Aleksandar Vučić, ancien ministre de l'information de Milošević, est souvent perçu comme un facteur de déstabilisation et il refuse toujours catégoriquement de reconnaître l'indépendance du Kosovo. Dans ce contexte, les Kosovars ont souvent le sentiment que les Européens se montrent plus exigeants avec Pristina qu'avec Belgrade. Pour eux, ce procès reflète cette approche qu'ils considèrent comme un double standard. C'est ce qui explique qu'aujourd'hui, malgré la gravité des crimes qui leur sont reprochés, l'immense majorité de la société continue de faire bloc derrière les anciens dirigeants de l'UÇK.
4: Louis Cellier, on compte bien sûr sur vous pour suivre le verdict quand il va tomber. Louis, merci.
5: Merci à vous, Jacques.
4: Ainsi se referme ce supplément de notre émission Grand Reportage, à retrouver bien sûr sur RFI.fr, l'application RFI Pure Radio et les plateformes de téléchargement. Ludivine Amado à la mise en onde de l'émission, Lorraine Nemoza et Quentin Moulin à la réalisation des reportages. Après le journal dans un instant, Religion du Monde, signé Véronique Guémard. Comment religion, croyances et pratiques traditionnelles accompagnent les parcours de migration. À demain.
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0: Bonjour et bienvenue, 10h TU, midi, ici à Paris, le journal sur RFI.
1: Gilles Moreau.
0: Dans l'actualité, la suite des funérailles d'Ali Khamenei en Iran. Ce matin, presque tout ce que le pays compte d'importantes personnalités s'est recueilli devant le cercueil de l'ancien guide suprême. Aux États-Unis, le mauvais temps perturbe la commémoration de la déclaration d'indépendance. Avec 1h30 de retard, Donald Trump a prononcé un discours à la gloire de son pays. En France, Édouard Philippe sur la grille de départ. À l'approche de la présidentielle, l'ancien Premier ministre tient un grand meeting à Paris. À la Coupe du Monde de football, le tableau des quarts de finale se précise. Il y aura notamment France-Maroc jeudi à Boston. En huitième, le Maroc a dominé le Canada. La France a eu plus de mal contre le Paraguay. En Iran, les funérailles nationales de l'ayatollah Ali Khamenei en sont à leur deuxième jour. Elles ont été marquées ce matin par une grande prière en présence de la plupart des hauts responsables, notamment le président Pezeshkian, le président du Parlement ou encore le puissant chef des gardiens de la Révolution. Il y avait aussi trois fils d'Ali Khamenei, mais pas Mojtaba, qui a succédé à son père comme guide suprême. Depuis qu'il a été gravement blessé dans un bombardement, il n'est toujours pas apparu en public. À Téhéran, ces cérémonies dépassent largement le cadre du sanctuaire où repose le cercueil pour s'étendre à toute la capitale. Reportage de notre envoyé spécial Sami Bourelifa.
2: Quatre silhouettes en tchador noir, ce long voile traditionnel qui couvre le corps de la tête aux pieds. Une mère et ses trois filles avancent dans une rue de Téhéran.
3: Bonjour madame, est-ce que vous pourriez vous présenter s'il vous plaît ?
2: Maïda et ses trois filles, âgées de 12, 9 et 5 ans.
4: Dans cette chaleur étouffante, j'ai tenu à venir et j'ai insisté pour que mes filles soient également présentes, afin qu'elles voient de leurs propres yeux cette foule immense. Elles raconteront aux générations futures ce jour où les Iraniens ont rendu un ultime hommage à leur guide suprême.
2: Direction le Mossallah pour Maïda, immense complexe religieux au cœur de Téhéran, de vastes esplanades, de hauts minarets, un dôme monumental, une arche gigantesque et des salles de prière où convergent des dizaines de milliers de fidèles rassemblés autour du cercueil du guide suprême.
4: Être réunis autour de la dépouille de notre leader compte beaucoup pour nous et l'image que nous renvoyons aux médias étrangers compte aussi. Même si sur vos écrans, cette foule vue du ciel apparaît comme un tout petit point, sachez qu'elle remplit tout l'espace.
2: Pour Rokaya, une autre mère de famille, cette semaine de deuil doit laisser une trace. Elle doit marquer les jeunes générations.
5: Nos enfants apprennent très jeunes ce que signifie la résistance et cela leur permettra de chasser les Israéliens de la région qu'ils occupent par la force. Les Américains aussi doivent quitter le Moyen-Orient. C'est ainsi que nous vengerons la mort de nos chefs militaires et le martyr de notre guide suprême.
2: Sami Bourelifa, Téhéran. RFI.
0: Aux États-Unis, la fête nationale perturbée par la météo, outre la canicule qui sévit sur la côte est, les orages ont joué les troubles fêtes à Washington. Le ciel, très lourd de menaces, a contraint hier soir les autorités à faire évacuer le National Mall, la grande esplanade, où Donald Trump a finalement prononcé son discours avec 1h30 de retard. Sans surprise, un discours très patriotique. Devant la foule, le président républicain a glorifié son pays, à ses yeux, chef-d'œuvre de l'histoire de l'humanité. Il a aussi réitérer ses attaques contre ses opposants politiques qualifiés de communistes. Il n'y a pas que Donald Trump et les Républicains. En ce week-end de commémoration, les démocrates tiennent eux aussi à montrer leur attachement à la patrie, comme dans la ville de Cumming, dans l'état de Georgie, où s'est rendu Edouard Maille. Son reportage.
6: Des tracteurs, des pick-up, tous défilent et lancent des bonbons aux familles qui attendent sur le bord de la route. Et puis arrive le char du Parti républicain local. Et derrière, plus d'une vingtaine de démocrates, minoritaires dans ce comté, et quelques spectateurs le font savoir. Mais le défilé se déroule sans accroc pour le plaisir de Carl Verdon, militant démocrate.
7: C'était une super journée. Ça fait

0: permettre à Édouard Philippe de fendre l'armure, bref, de parler de lui. Un exercice pas aisé pour celui qui répugne à mettre en scène sa vie privée.
1: Près de 3000 morts et 16 600 blessés. C'est le dernier bilan officiel du double séisme du 24 juin au Venezuela. Les équipes de secours internationales ont peu à peu cessé de chercher des survivants dans les décombres. Enfin, au Liban, les sites culturels ont été mis en danger par la guerre, mais 39 d'entre eux ont obtenu une protection renforcée au titre du deuxième protocole de la Convention de l'AE de 1954. Cela signifie une possible responsabilité pénale en cas d'attaque délibérée de ces sites. Reportage d'Amélie David dans le sud du Liban, à Tyr et à Nabatieh.
2: L'endroit est désert, recouvert de poussière. À Tyr, les ruines millénaires ont subi d'importants dégâts à la suite de frappes israéliennes à proximité. Imad Samra, habitant, explique.
3: Ce sont des vestiges d'importance mondiale. Des gens viennent du monde entier pour les visiter. Des Français, des Allemands, toutes les nationalités. Même nous, les jeunes d'ici, quand on est stressé ou triste, on descend en ruines, on y respire un peu, on retrouve la nature.
2: Ici, comme ailleurs au Liban, de nombreux sites sont sous protection renforcée en raison de la guerre.
4: C'est un désastre.
2: Sarkis Khoury, directeur général des Antiquités.
4: C'est une perte du patrimoine de l'humanité. C'est notre rôle de la protéger, mais c'est encore le rôle de la communauté internationale et le silence de la communauté internationale vis-à-vis de ce qui se passe au Liban est incompréhensible.
2: Les souks historiques de Nabatieh ont aussi subi d'importants dégâts. Hanan Hamadi, qui vit à proximité, témoigne.
5: Je pense qu'ils voulaient détruire les lieux emblématiques et effacer l'identité de cet endroit pour que les habitants perdent ce sentiment d'appartenance. Ils ont délibérément visé ces bâtiments.
2: Des ruines de Tyr au souk de Nabatieh, les habitants redoutent de voir disparaître bien plus que des monuments, une part de leur identité. Amélie David, Nabatieh, RFI.
1: Ça s'achève le journal. Merci de l'avoir écouté. À suivre sur RFI, l'atelier des médias. Une très bonne journée à tous.
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10: Hackathon, événement au cours duquel des développeurs se réunissent durant plusieurs jours autour d'un projet collaboratif de programmation informatique ou de création numérique. Du 16 au 18 juin, à Abidjan, en Côte d'Ivoire, se tenait un hackathon à l'initiative de CFI, l'agence française de développement média, filiale de France Média Monde, la maison mère de RFI. Pendant trois jours, 12 participants, répartis en trois équipes, ont concouru autour d'une question. Comment créer des ponts numériques entre les aînés de la communauté et les jeunes pour une cohésion sociale plus forte?
11: Je suis Cyriac Bogou, j'ai l'honneur d'être maître de cérémonie. Soyez concentrés, disposez-vous, n'ayez pas honte de poser des questions, nous sommes tous là pour apprendre, il n'y a pas de super spécialistes. Donc chacun ici est venu pour apporter sa pierre à l'édifice, donc sentez-vous vraiment dans un corps d'apprenant. Qu'on dise « Waouh, en trois jours, on a pu faire ça. » Et ce n'est pas quelqu'un d'autre, c'est vous, c'est nous et c'est ensemble. Sous vos ovations, s'il vous plaît.
10: Salut, c'est Steven Jambeau. Vous écoutez l'atelier des médias de RFI. Dans cet épisode, nous partons donc à Abidjan, où notre reportrice Raphaël Constant a suivi ce hackathon organisé dans le cadre du projet Kouman. Ce projet, soutenu par l'Union européenne, encourage la démocratie et l'engagement citoyen. Kouman signifie parler en Bambara et en Ouchi. Mais comment se parler quand la fracture numérique est là et que la désinformation fait rage? Allez, direction l'Orange Digital Center, dans le quartier du Plateau de la capitale économique ivoirienne. C'est Historias Media qui est à la manœuvre durant ces trois jours.
12: Je m'appelle Naira Dablachian, je suis cofondatrice de Historias Media. C'est un média basé à Lyon et à Abidjan et on aime s'appeler laboratoire de journalisme créatif. Par exemple, on fait de l'innovation tech. Aujourd'hui, on fait le Hack and Train ici à Abidjan. C'est en fait un marathon à idées technologiques pour trouver une solution à un problème concret. Trouver des vrais prototypes, des outils.

0: pour résoudre le problème de fracture numérique entre les générations. Donc comment en fait faire en sorte que les personnes aînées qui est détenteur de pouvoir en Côte d'Ivoire vont s'informer mieux sur Internet, par exemple, pour un peu lutter contre la bouche à oreille qui pose beaucoup de problèmes après pour la cohésion sociale. Comment trouver les solutions pour que les aînés prennent la place digitale et les personnes jeunes qui ont la place dans le digital, comment ils peuvent prendre la place dans les communautés pour en fait transmettre cet savoir-faire. La chose de Hack and Train, qu'on ne sait pas quel outil va être créé. Peut-être ils vont se concentrer sur la désinformation parce qu'ils vont trouver que ça, c'est la chose la plus importante pour la cohésion sociale dans leur communauté, mais peut-être pas. On ne sait pas quels outils vont être pensés par les participants. C'est ça la beauté de ce Hack and Train. Nous, on vit dans le monde de polarisation qui devient de plus en plus extrême. C'est créé dans le numérique, mais ça vient dans nos vies de tous les jours. On pense que peut-être la réponse, ça se trouve dans le numérique, mais à travers des formats comme ça, en présentiel, pour qu'on se rencontre, on se réunit et on trouve des solutions à ces problématiques.
1: Ça, c'est vraiment l'objectif de ce premier jour, c'est que justement chaque équipe ouvre le dialogue et réfléchisse au sujet, en fait, sur lequel ils veulent travailler, sur la problématique principale pour proposer un prototype, une solution. Mais aussi, un point important, c'est qu'il faut que les équipes soient guidées vers des prototypes de solutions qui soient sobres, qui tournent réellement sur un smartphone basique, avec une faible connexion, sans installation. Ça, c'est un point primordial de ce hackathon.
0: Oui, il faut absolument que n'importe quelle personne qui utilise cette technologie puisse l'utiliser sans problème et la comprendre tout de suite, que ça puisse être utile dans les communautés.
2: Premier exercice, faire des entretiens empathiques entre les participants de différentes générations et de différentes communautés pour comprendre les expériences de chacun et leurs usages du numérique. Objectif, définir la problématique à laquelle ils veulent répondre. On écoute l'équipe 2 qui interviewe une des créatrices de contenu. Marta Martinez, d'Historias Media, fait le maître du temps.
3: Moi, c'est Madame Blaisita, épouse Orula. Je suis président de l'association. Je regroupe 500 femmes au sein de Divo. Quand il y a des conflits quelque part, il faut que je sois là. Parce que moi, je fais sortir les femmes et la jeunesse pour qu'on puisse discuter ensemble, tout ça là. Moi, dans mon groupe, il y a la jeunesse. Nous, on fait de la tchéquée. Si vous partez à Divo, demandez coopérative Zekessa. Nous sommes sur les réseaux sociaux. Vous pouvez taper pour voir. On dit que je travaille tout le monde, pas seulement la vieillesse, je travaille la jeunesse.
4: Maintenant, parlons du côté Internet. Lorsque vous voyez un buzz, une information sur les réseaux sociaux, comment vous vous faites pour vérifier l'information, pour voir si c'est vrai ou c'est faux?
3: Bon, Internet même là, c'est pour la jeunesse. Moi, personnellement, moi, mon téléphone que j'ai là, c'est pour faire allô. C'est tout. Sinon, il rentre pas dans les, c'est rentré ici, c'est sorti ici, je connais pas. Parce que les internets, là, souvent, quand nos enfants sont dessus, puis ils écoutent, là, il y a des trucs qui ne sont pas réels. Même, il y a des trucs qu'on regarde, même, si on dit, demain, là, payez vos sacs de riz, hein. Les gens arrivent, qui arrivent. On les voit pas. Mais c'est même internet, depuis les gens parlent de ça. Mais on ne peut pas interdire parce que aujourd'hui, là, ça a pris le cerveau de tous nos enfants. Donc, s'il y avait les moyens pour qu'on puisse vérifier l'information avant de ressortir, moi, je préfère que on allait le faire. Les internet, là, je rentre pas dedans comme ça.
5: Vous avez fait des interviews. Maintenant, c'est votre moment de collecter toutes les citations et commencer à compléter la carte empathie. S'il vous plaît, l'équipe 3, vous prenez la place.
2: Après ces échanges, l'équipe d'Historias Media a proposé un exercice. Le Crazy 8, c'est-à-dire un atelier de 8 minutes pendant lequel chaque participant a dessiné ses idées. On est sur ce qu'on appelle en anglais du design thinking. Cette méthode permet de booster la réflexion et la créativité des participants pour qu'ils s'accordent ensuite sur l'idée qu'ils retiennent pour construire un prototype. Notre reportrice Raphaël Constant continue son tour de table parmi les équipes du hackathon à Abidjan.
6: C'est le jour 2. C'est une journée de sprint, de prototypage, comme on dit. Ça veut dire les équipes ajustent et consolident leurs problématiques en une vraie solution. Ils vont formuler une proposition
1: et préparer leur présentation. Chaque équipe a trouvé sa zone de travail. Des experts et des mentors sont là, que ce soit experts en innovation, experts en droit numérique et éthique, des experts aussi qui les aident à consolider un modèle économique. Donc tout le monde travaille très dur, en silence, donc je chuchote et je vais me rapprocher d'une équipe pour voir où est-ce qu'ils en sont. Donc ici, l'équipe numéro 2, je vois que vous êtes tous en train de dessiner sur des feuilles blanches. Déjà, est-ce que le nom a été choisi depuis le temps ?
7: Oui, effectivement, le groupe a déjà une assise nominative, hein, Benkadi, qui veut dire « Rassemblons-nous, c'est bon de nous asseoir ensemble
1: voilà. ». Donc vous êtes bien assis ensemble, là, justement.
7: Ouais, on est bien assis ensemble.
1: Vous êtes en train…
7: Ancienne génération, nouvelle génération.
1: Vous êtes en train de dessiner sur des feuilles votre prototype. Alors déjà, pour rembobiner un peu, est-ce que vous pouvez me dire, me raconter, m'expliquer sur quelle problématique vous travaillez ?
8: Les aînés, ils sont les, on va dire les gardiens de beaucoup de connaissances, mais il n'y a pas de plateforme ou d'espace pour pouvoir partager toutes ces connaissances-là. De notre côté, les jeunes qui ont accès plus facilement à l'information, mais qui sont manqués de repères. Un autre problème, c'est que de plus en plus, on remarque que la tradition et la culture se perdent progressivement. Donc, ce qu'on essaie de faire là, on essaie de développer un mini-jeu pour pouvoir permettre d'en apprendre un peu plus sur la culture, donc les quatre grands groupes de la Côte d'Ivoire. Puisque en Côte d'Ivoire, on a plus de 60 ethnies, donc ils sont regroupés en quatre grands groupes, les Akans. Donc après, on a les Krou, après on a les Gour, et puis après on a les Mandé. Et puis, il y a aussi une autre option, contribution, pour que ceux qui connaissent un peu sur la culture, ça peut être des proverbes, des contes, puissent aussi partager leurs connaissances. Comme ça, ça va toujours enrichir le jeu et optimiser le parcours d'utilisateur.
1: Alors Yolande, en quoi il consiste concrètement ce jeu ?
4: C'est un jeu qui a trois niveaux. Le premier niveau, il y a la porte des proverbes. Il y aura plusieurs propositions de réponses également, donc il faut cliquer sur la bonne réponse. Ensuite, il y aura des contenus audio en langue pour expliquer en fait le proverbe dans son origine. Par la suite, il y aura le niveau 2 qui est la forêt des contes pour raconter des histoires, ensuite demander quelle est la moralité de cette histoire et il y aura plusieurs options également. La personne va collecter toujours des récompenses, donc elle pourra à la fin avoir soit un badge ou encore un accès pour participer à des événements culturels.
7: Ça c'est le samba. D'accord.
4: Normalement c'est le pain qui t'a élevé.
7: C'est le pain qui t'a.
4: Ça ressemble à la canne. Voici la canne ici.
9: Ah ouais.
4: Ça, c'est la couronne. Ça, c'est le tabouret.
7: Le tabouret.
10: Moi, je suis Victoire Kwame. Je suis journaliste pour le compte du média en ligne Influence Mag et aussi fact-checkeuse. Alors, ici, je suis ici en tant que médiateur.
1: Ici, vous êtes l'équipe numéro 3. Vous avez choisi un nom, déjà ?
10: Nexus Group. En fait, Nexus veut dire nœud, lien, ou éléments interconnectés pour être plus alignés sur l'objectif de ce programme.
1: Alors Victoire, dites-moi où est-ce que vous en êtes ? Sur quelle problématique vous travaillez ?
10: Notre problématique, c'est comment pourrions-nous permettre aux jeunes et aux adultes d'identifier plus facilement les contenus trompeurs générés par intelligence artificielle afin de limiter la désinformation et les discours de haine.
1: Vaste programme. Pourquoi vous avez choisi cette thématique ?
10: Pour leur permettre non seulement de s'adapter à ce qu'on appelle l'intelligence artificielle, qui est quelque chose de nouveau pour eux, et aussi leur donner aussi des tips, des conseils, des méthodes pour pouvoir détecter des contenus qui ont été manipulés ou générés par intelligence artificielle pour ne pas qu'ils tombent dans la désinformation. Tout ce qui est sur Internet n'est pas net.
2: Les équipes continuent d'élaborer et d'affiner leurs prototypes avec des mentors. Parmi eux, Lassinan Ouattara, membre de la ACA, la Haute Autorité de la Communication Audiovisuelle. C'est le régulateur des médias en Côte d'Ivoire. Lassinan Ouattara aborde des notions de droit numérique, les questions de protection des données, le cadre légal de la vérification de l'information en Côte d'Ivoire ou encore l'éthique de la modération. À la fin de la journée, les groupes ont fait une rapide restitution à mi-parcours de leur projet devant les autres équipes et membres du hackathon pour avoir des retours et continuer d'ajuster leur prototype. Raphaël Constant continue à faire circuler son micro pour l'atelier des médias parmi les équipes de ce hackathon à Abidjan.
9: Allez-y
11: les gars, répétez.
7: On reprend. Voilà un proverbe africain qui voudrait bien aller dans le sens de Kuma Play. Les vieux assis voient plus loin que les jeunes debout. Et justement dans ce sens-là, il faut expliquer que ce proverbe a permis à dénouer des crises entre les jeunes et les anciens. Ce qui s'est passé à Bangolo, par exemple, où des jeunes voulaient régler immédiatement leurs problèmes alors que les vieux le voyaient régler hein, à moyen ou à long terme.
1: Alors, Kuma Play, c'est le nom que vous avez trouvé pour votre jeu, pour votre projet, c'est ça ?
7: Kuma Play, en fait, veut dire il faut parler, mais en jouant.
2: L'heure est venue de connaître le lauréat. Au micro, c'est l'ambassadeur de l'Union européenne en Côte d'Ivoire, Irshad Razaali.
12: J'aimerais dire que ce qui m'a particulièrement marqué aujourd'hui, c'est que le processus n'a pas démarré par la technologie. Le processus s'est attaché à mettre l'humain au centre de ses préoccupations et je pense que c'est ce qui a rendu les propositions qui nous ont été faites les plus pertinentes. Et le hackathon auquel nous venons de participer a fait le pari de cette richesse, faire des jeunes des acteurs de confiance et des protagonistes actifs du numérique, tout en reconnaissant le rôle essentiel des aînés comme gardiens de l'expérience, mémoire collective et lien social. Alors, j'ai l'insigne honneur de partager avec vous le contenu de nos délibérations après cette séance de pitch-in. Je félicite chacune des équipes qui a présenté le projet parce que ça nécessite du temps, du travail, de l'imagination, mais aussi du courage. Et donc, par déduction, le grand gagnant de notre session, à la place numéro 1, est le projet Kuma Play. Le projet de transmission de la culture et des valeurs traditionnelles à travers une application qui fonctionne en ligne, hors ligne, en multijoueur, etc., etc. Bravo à vous.
1: Membre du jury, est-ce que vous pouvez m'expliquer votre choix ?
2: Léon Sconnet.
13: D'abord, la présentation, l'objectif et la problématique qu'ils ont exprimée sont une réalité très concrète. Aujourd'hui, beaucoup de jeunes sont, on dirait pas qu'ils sont déculturés, mais ont une perte de connaissance de l'histoire du pays, de l'histoire des peuples. Nous avons 60 ethnies en Côte d'Ivoire. Et comment savoir les us, les coutumes, les relations entre les différents peuples, pourquoi on ne pose pas tel acte, pourquoi on ne dit pas telle parole. Et je pense que l'application qu'ils proposent leur permettra d'abord, un, d'augmenter la connaissance, de deux, de présenter la culture et favorisa l'ancrage, une certaine fierté d'appartenir à une nation.
2: Yannick Boka.
14: Moi, j'ai été surtout bluffé par l'approche ludique de cette application qui prend en compte la gamification, qui prend en compte des défis pour pouvoir stimuler en fait les jeunes, pour les emmener en fait à utiliser cette application-là. Donc, moi particulièrement, c'est surtout l'approche ludique qui a penché en fait pour cette application-là.
2: Marie-Laure Zachry.
15: L'approche ludique, mais cette approche met l'accent sur notre culture. Les proverbes en Afrique sont comme une école pour chaque Africain. Les sous sont les anciens. C'est une équipe qui sera mise en place pour pouvoir inculquer cette culture-là à tous ces jeunes qui vont aller sur cette application.
1: Donc c'est une solution créée par et pour les communautés. Mais en quoi cette solution favorise la cohésion sociale ?
2: Irshad Razaali.
12: Il est de coutume de dire qu'il faut un village pour élever un enfant.
9: à l'ère d'aujourd'hui, que ce soit en Afrique ou que ce soit ailleurs, les fonctionnements de ces modes de sociabilisation sont très chamboulés. Et cette solution numérique permet de recréer virtuellement ce village, à recréer des liens entre des enfants et des parents ou des grands-parents qui ne se voient pas nécessairement autant qu'ils le faisaient avant. Moi, je souligne que cette application peut aussi aider beaucoup d'enfants de la diaspora qui donc ne vivent pas dans un milieu qui est naturellement celui qui peut transmettre la culture, la langue, les valeurs, peuvent se raccrocher à travers la distance, à travers les continents, à ce bain culturel grâce à l'outil numérique avec des personnes qui sont éloignées par des milliers de kilomètres. Et ça, je pense que c'est quand même une des plus belles virtualités du numérique.
2: Léon Skoné.
13: Dans la littérature française, on a les fables de La Fontaine. Et en Afrique, c'était plus le soir, autour d'un feu, qu'un vieillard s'asseyait et transmettait un certain savoir. Il transmettait des fables, des histoires. Mais aujourd'hui, lorsqu'on regarde la nouvelle génération, la génération YZ, ils n'ont plus le temps de s'asseoir autour d'un feu, mais ils sont en permanence sur le téléphone. Comment créer ce nouveau feu entre les anciens et les jeunes? C'est le numérique. Donc comment utiliser ce numérique-là pour permettre aux vieillards de transmettre leur savoir? Je pense que l'application est toute trouvée pour ramener ce qui était le lieu de partage, d'échange, de rassemblement, de rapprochement entre les aînés et les jeunes.
2: La GIZ, l'Agence de coopération internationale allemande pour le développement, prévoit d'accompagner l'équipe gagnante de ce hackathon dans le cadre de son programme « Renforcer la fiabilité de l'information ». On souhaite évidemment au projet d'application Kouman Play de voir le jour et de se retrouver dans les smartphones des Ivoiriens. C'était « C'est l'histoire d'un hackathon intergénérationnel en Côte d'Ivoire ». Un reportage de Raphaël Constant pour l'Atelier des médias avec le soutien de CFI. 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La réalisation était signée Mathieu De Gueldre, merci à lui. C'est la fin de cette émission de radio, diffusée d'abord en podcast sur toutes les applications d'écoute. Alors abonnez-vous. Je vous redonne notre mail si vous voulez nous écrire, atelier@rfi.fr. Je m'appelle Steven Jambeau et j'aurai le plaisir de vous retrouver la semaine prochaine pour un nouveau numéro de l'Atelier des médias. Dans quelques instants, vous retrouvez Clémence Denavy et son émission Le goût du monde. 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
1: Bonjour, bienvenue sur RFI, c'est le goût du monde. Quand on pousse la porte du restaurant Le Riche à Paris, on est à deux pas de l'étoile, et on sourit instantanément. Vous savez pourquoi ? Parce que c'est une caresse quand on arrive. On est accueilli par le parfum du fumé, du boucané. Ce parfum-là, ça vous apporte droit à la maison. Hein, vous savez, c'est une petite odeur familière, réconfortante, la maison quoi. Puis il y a bien d'autres parfums dans la cuisine de Jean-René Le Riche, parce que la maison est aussi dotée d'un jardin. Et nous sommes aujourd'hui chez Jean-René et sa femme Christine, qui travaille avec lui d'ailleurs. Nous avons passé la porte d'entrée, traversé le salon et s'est ouvert face à nous une grande fenêtre verte derrière, que des plantes. On est ici dans le jardin de Jean-René Le Riche. On découvre, là, depuis qu'on est arrivé, les citrons caviar, ici de la sarriette, ici des combava. On n'est pas en Guadeloupe, ici. Ah, on est... on est à côté de Paris, c'est ça qui est incroyable. Parlez-moi un petit peu de ce jardin. Je crois qu'on peut dire que c'est un jardin créole.
2: Ouais, j'ai essayé de refaire un jardin créole, mais à Paris. Mes deux parents sont haïtiens, mais moi, je suis né en Guadeloupe.
1: D'accord.
2: Et donc, du coup, moi, je suis né là-bas, donc j'ai grandi là-bas. Donc, j'ai la double culture, en guadeloupéen et haïtien.
1: Et
2: mon épouse est de Martinique.
1: D'accord.
2: Du coup, on a aussi la triple culture.
1: Je vous ai rencontré dans votre restaurant, d'où l'impression du fumé, dont je me souviens très, très bien. On a tout de suite parlé des plantes, on a tout de suite parlé des fleurs, des agrumes, des corossoles. Et c'est pour ça qu'on a décidé de venir ici, pour vous rencontrer et partager qui vous êtes. Donc parlez-nous de ce jardin dans votre culture.
2: Alors, le jardin créole, c'est très important. Alors, j'en ai aussi en Guadeloupe, le jardin créole. C'est important parce que le jardin créole, c'est ce qui a nourri les Antillais. Hein. C'est-à-dire que sur un tout petit bout de terrain, on va mettre le maximum de choses. Plantes médicinales, fruits, légumes. Et en fait, ça va être le garde-manger, en fait. Le garde-manger et la pharmacie. Parce qu'il y a beaucoup de plantes médicinales aux Antilles.
1: Et l'endroit où on se rencontre et on parle aussi, non ?
2: Voilà, on se rencontre,
1: entre voisins.
2: Exactement. Alors moi, en plus, pour l'histoire, j'ai été élevé d'une famille très modeste. Il n'y avait pas d'opacité dans le quartier. Mais en fait, c'était extraordinaire parce qu'on avait un grand jardin, les enfants. Et en fait, le soir, quand on sortait de l'école, on faisait un feu. Et on se mettait autour du feu et on racontait des histoires. Et c'était extraordinaire. J'ai inauguré mon jardin créole que j'ai refait dans mon quartier. Et c'était très émouvant parce que j'étais avec les gens qui j'étais élevé, qui étaient comme mes frères, parce qu'on vivait, c'était quasiment, il y avait un grand jardin et toutes les maisons entouraient le jardin. Et donc, du coup, il n'y avait que nous qui savons qu'il y avait le jardin.
1: Donc là, on est à Bemao, c'est ça?
2: À Bemao.
1: En Guadeloupe.
2: En Guadeloupe. Et en fait, il n'y a pas de porte fermée, il n'y a pas de serrure. J'ai pas connu les clés, moi. Petit. Extraordinaire. Et on avait un jardin avec un cours d'eau. Et en fait, les enfants, dès qu'on était de l'école, on allait dans le jardin. Et le matin qu'on allait à l'école, on n'avait pas de goûter, on mangeait des mangues, donc du coup on avait, c'était vraiment le paradis. Il y avait tout en fait là-bas, des plantes aromatiques, des plantes médicinales, beaucoup de fruits, énormément de fruits. Donc on faisait des cerfs-volants, donc extraordinaire, un enfant qui vit avec le cerf-volant tous les jours, c'était le seul moment où on n'était pas bien, c'est qu'on allait à l'école.
1: Alors, éloignez tout de suite de la radio tous les enfants qui pourraient écouter ça. C'est faux.
2: C'est faux. C'est faux. À l'école.
1: Vous avez dit on a inauguré un jardin. Ça, c'est tout récent. C'est un nouveau jardin créole.
2: C'est un jardin créole.
1: À Bemao, justement.
2: À Bemao. J'ai occupé un terrain qui était à l'abandon. Et en fait, avec le lycée agricole, j'ai créé un jardin de fleurs comestibles médicinales. Un jardin créole. Le but, c'est de montrer aux jeunes le jardin créole. De montrer les nouveaux emplois de l'agriculture. Parce que l'agriculture, c'est pas seulement avant les tracteurs, mais il y a aussi beaucoup de métiers maintenant, dans les fleurs comestibles, fleurs médicinales. C'est très à la mode. Et donc, du coup, on a eu ça, c'était leur sujet d'école, de terminal. Et donc, du coup, c'est quand même passé, c'était extraordinaire. Tout le monde était très content.
1: Très émouvant aussi, j'imagine.
2: Ah oui, c'était émouvant parce que le fait de voir, et surtout, j'étais avec les jeunes, des jeunes maintenant, les grands, des adultes, mais qui avons grandi dedans. Et on était là, avec, en inaugurant un jardin, avec, il y avait la presse, il y avait toutes les politique, plein de gens qui étaient là. Et donc, du coup, c'était beau de montrer ça, en fait. Et c'est là que les gens se sont rendus compte. Même nous-mêmes, on s'est rendu compte de la richesse qu'on a eue depuis tout petit.
1: Ce qui est intéressant aussi, c'est que ce jardin créole qu'on ne connaît pas en métropole, vraiment, en fait, on découvre, on se dit, ah oui, ça existait et tout. Parce qu'il a une histoire très ancienne, ce jardin. Est-ce que vous pouvez nous raconter son histoire?
2: Alors, l'histoire, c'est pendant l'esclavage, en fait. Les esclaves avaient droit qu'à un petit bout de terrain. Donc, du coup, ils ne pouvaient pas manger, il n'y avait pas d'argent, il n'y avait rien du tout. Et en fait, ils ont pris ce petit bout de terrain qu'on leur a donné pour pouvoir mettre le maximum de choses dedans. Et c'est resté de génération en génération. Aujourd'hui, ça se permet un petit peu parce que maintenant, les gens, ils ont le Carrefour, ils ont tout sur les magasins. Ils vont... Mais avant, c'était vraiment ça, en fait. C'est-à-dire que quand on va aux Antilles, on va toujours voir plusieurs arbres fruitiers à côté d'une maison. parce qu'en fait, il y avait tout. Il y avait de gros arbres fruitiers et plein de petites herbes. Donc, du coup, le but, c'était que toute l'année, on ait à manger.
1: C'était le moyen de subsistance, en fait.
2: Exactement.
1: C'était vraiment...
2: Exactement.
1: Et de se soigner, vous l'avez dit.
2: Et de se soigner aussi. Ouais. Parce qu'il y a beaucoup de plantes médicinales. Mon père, je sais, mon père n'allait quasiment jamais au médecin, il ne voulait pas aller au médecin. Et il y a ma tante, il y a tante qui est décédée il y a 104 ans, là. Donc, du coup, les gens vivaient très longtemps parce qu'ils étaient très attention à aider, même à ceux qui mangeaient. Parce que là, il faut savoir que la cuisine antillaise, beaucoup, je ne le savent pas, je ne pense pas, mais c'est une cuisine qui est beaucoup plus végétale. Parce qu'on a mis moins de végétal, beaucoup de poissons. Et donc, du coup, la viande, c'était vraiment quelque chose de luxe, en fait. Vraiment, c'était des grands événements qu'on mangeait un peu de viande. Mais sinon, c'était beaucoup de végétal et beaucoup de poissons. Donc, ce qui fait que les gens avaient tenu encore plus longtemps. Et ils vivaient beaucoup plus longtemps parce que, bon, il y avait très peu de pesticides. Donc, du coup, voilà, c'était très. Donc, ils tenaient plus longtemps. Donc,
1: est-ce qu'on avait des animaux dans la parcelle, parfois, dans ce bout de terrain,
2: oui.
1: ou peut-être après?
2: On avait justement ce qu'on appelle le pool game le plus créole. En fait, le poule, le symbole de la France, justement, mais le coq, là, ça s'appelle la variété, c'est le poule James. Oui. Et ce coq, ce poulet, on n'en trouve pas, parce qu'en Guadeloupe, les poules sont un peu partout.
1: On les verrait courir et tout
2: ils
1: ça.
2: Ils avaient courir.
1: Ils
2: donc,
1: sont
2: du
1: bien
2: coup,
1: musclés.
2: Ouais, ils sont musclés. Et donc, du coup, ils produisent des œufs. Donc, du coup, ça fait que c'est extraordinaire. Beaucoup de cochons aussi, des bœufs. Moi, j'avais la chance d'avoir, mon père est très jeune, il a des animaux, des cochons et des bœufs, qui sont des bœufs créoles, parce que c'est un croisement qu'ils ont fait. Parce qu'en fait, aux Antilles, il fait tout un chaud. Donc du coup, c'est pas toutes les variétés qui peuvent tenir. Ils ont fait plusieurs croisements pour arriver à une variété qu'on appelle le bœuf créole ou le poulet créole, le cochon créole, qui est robuste, qui tient aux toutes les petites bêtes, aux intempéries, à tout ça.
1: En tout cas, là, on est entouré de plein de merveilles. Alors, je m'extasie par la variété, la diversité des plantes que vous avez. Alors, je crois que le jardin, on est vraiment dans un espace, je dirais quoi. Il y a combien de mètres carrés? Je ne sais pas.
2: Oui, on a peut-être à peu près 600 mètres carrés, je pense, 600 mètres carrés. Mais en fait, moi, je fais mon jardin vraiment que sur cette partie-là. C'est la partie où je peux aller m'en occuper. Parce qu'après, ça fait un petit peu loin.
1: Ouais.
2: Même les arbres, j'essaie de les mettre. Après, en fait, j'ai aussi découvert comment fonctionner dans ce jardin. C'est que moi, je vais mettre des arbres partout. Mais en fait, quand il y a de gros arbres, c'est compliqué parce qu'il faut les arroser régulièrement. Et en fait, les gros arbres prennent tout l'eau. Aux Antilles, il pleut quasiment tout le temps, mais en métropole. Alors, moi, je pensais que c'était comme ça. Mais il ne pleut pas aussi souvent qu'aux Antilles.
1: D'accord.
2: Antilles, c'est un climat tropical, donc c'est très humide.
1: L'humidité du climat fait qu'elles sont tout le temps un peu hydratées.
2: Ouais,
1: c'est
2: voilà. Parce que ici, moi, j'étais choqué de voir les plantes sécher comme ça, sécher à vue d'œil. Et après, voilà, donc du coup, je me suis dit, je vais apprendre parce que le but, c'est d'apprendre chaque jour. Hein. Donc d'apprendre, donc j'ai appris à mettre les plantes. Parce que là, c'est que je m'extase. Quand j'ai vu le petit pommier que j'ai réussi à faire dans mon pot de fleurs, là, j'étais trop content. Là, j'attends, chaque jour, je vais regarder pour voir quand est-ce que le pommier, je puisse goûter. Parce que c'est vraiment une consécration. Alors, j'ai beaucoup d'agrumes. Donc, les agrumes, alors j'essaie d'avoir, mon but, c'est d'avoir toutes les variétés d'agrumes qui existent.
1: Toutes les agrumes qui existent aux Antilles?
2: Non, parce qu'aux Antilles, vous savez, aux Antilles, les agrumes ne mangent pas beaucoup, ne mangent pas bien.
1: Okay.
2: Parce que le climat, il n'y est pas favorable.
1: D'accord.
2: Parce que les agrumes ont besoin de chocs thermiques. Donc, ils ont besoin d'avoir du froid, du chaud. Les agrumes, là où ils sont bien, c'est vers Marseille, Nice, les endroits un peu comme ça, méditerranéen.
1: D'accord.
2: Ils aiment bien le climat méditerranéen.
1: Oui, tout à fait. Ouais.
2: Comme il y a un chef Moreau,
1: oui.
2: qui a Menton, ça. Menton.
1: Absolument.
2: Menton, et qui a beaucoup d'agrumes.
1: Ouais.
2: Là, le climat, il est favorable.
1: Oui, mais là, on est dans un jardin créole, donc c'est pas grave s'il n'y a pas d'agrumes.
2: Ah, non, mais justement, au contraire. Moi, je voulais qu'il y ait des agrumes. Parce que moi, le but, c'est de faire mon jardin créole, mais avec ce que je peux avoir, moi.
1: Mais c'est
2: parce
1: ça, la philosophie du jardin créole aussi.
2: Exactement, oui.
1: C'est local.
2: Exactement, c'est local. Donc, on met les choses de local. Donc, du coup, chaque jour, je découvre des choses. Là, je découvre une framboise. Des framboises extraordinaires. Mmh. Une framboise jeune. Alors, en fait, j'ai planté pas mal de choses.
1: Okay.
2: Et des fois, je découvre chaque chose.
1: D'accord.
2: Donc, avec ma fille, des fois, on vient avec mes filles. Donc, il y en a une qui adore les framboises, une qui aime beaucoup les agrumes. Et là, je découvre une framboise jeune, là. C'est comme son caviar, je l'ai pas vu. C'est un trésor quand on découvre comme ça un truc, donc ça fait vraiment la peine.
1: On se penche et on découvre des choses qui ont...
2: Et on peut les manger, donc ça, c'est...
1: Ouais.

0: Fulton Flower de Marcus Gad et Tamal sur RFI. Bienvenue si vous nous rejoignez. Vous écoutez Le Goût du Monde dans le jardin du chef Jean Rony. Le riche, nous sommes bien. Le mariage des différentes essences de ce jardin, est-ce qu'il y en a qui protègent d'ombre les autres? Est-ce que ça fonctionne un petit peu comme les trois sœurs au Mexique?
1: Mais en fait, justement, le principe de je n'ai que ça, je n'ai que l'un protège l'autre. Donc, par exemple, l'exemple en Guadeloupe, dans mon jardin, j'ai des fraises. Beaucoup de gens ne savent pas, il y a des fraises aussi en Guadeloupe. Mais j'ai des fraises, il faut manger par les manioc. Et en fait, j'ai fait un principe de jardin que justement, avec mes fraises, je les ai mis à côté de plantes qui le protègent les manioc. Et donc, ici, c'est peu pareil. Au pied des arbres, des gros fruitiers, j'ai mis des aromatiques, j'ai mis des carottes, pas mal de choses comme ça. Et justement, donc, ça va protéger, donc, les petits pucerons. Vous avez mis les capucines. Ouais. Du coup, ça fait que ça protège, et donc, du moins, ces attirants. Et pas sur mes fruitiers. Et pareil sur tous mes plantes, parce que là maintenant j'ai planté des plantes de tomates. Avec ma fille, on a planté ça il y a 2 mois. Et mes filles, elles adorent les tomates. Donc on va avoir plein de tomates. Et pareil, donc du coup, ça va les protéger. Et on a aussi, je sais pas où est la ruche, mais je pense qu'il y a une ruche pas loin. Que je les vois, il y a plein d'abeilles. Ah, ouais. Et donc du coup, j'ai aussi ramené des plantes mellifères pour ramener les abeilles. Pour qu'ils puissent justement polliniser tous mes agrumes, pour qu'ils puissent bien partir. Donc tout ça aussi, c'est réfléchi. Mais comme j'en ai créé, on utilise ce que l'univers nous donne, ce que la nature nous donne pour pouvoir le faire. Et après, dans mon restaurant...
0: Vous avez vu dans mes pensées, là, non?
1: Ouais, ouais.
0: Donc, j'allais dire, justement, alors, ces plantes vont-elles au restaurant?
1: Oui, mais justement, alors, c'est ça que c'est... Chaque jour, c'est vraiment un cadeau. Je me suis béni chaque jour quand je viens le matin. Donc, je vais récupérer les fleurs comestibles pour amener dans le restaurant. J'ai beaucoup de fleurs comestibles. Quasiment, en fait, normalement, toutes les plantes qui sont ici sont comestibles. Le but, c'est que les fleurs comestibles. Et donc, du coup, le matin, je vais récupérer les fleurs. Donc, je vois qu'est-ce qu'il y a comme fleurs que je récupère et que je ramène. Donc, les clients ils sont contents de goûter les fleurs de mon jardin. Et donc, du coup, c'est extraordinaire. Là, par exemple, je ne sais pas si tu connais ça.
0: Au-dessus de ma tête.
1: Ça, c'est extraordinaire. Extraordinaire. Donc, comme ça,
0: Attendez, chef Jean-Rony Le Riche. Je vais juste lever la main, attraper une feuille. C'est une petite feuille un peu veloutée. On a presque l'impression de toucher un duvet de peau. Mmh. Crénelée sur les bords, avec des nervures assez fines. C'est très joli.
1: La boue. Ça fait waouh, là.
0: Ça fait waouh. Mais qu'est-ce que c'est?
1: C'est la stevia. Ça ne pousse qu'en France.
0: C'est hyper bon, avec un petit côté mentholé, un petit peu presque. C'est très étonnant.
1: Mais là, c'est du sucre.
0: Ah ouais, j'ai jamais mangé ça.
1: La stevia, c'est que ça confie le...
0: Ouais, le faux sucre, quoi.
1: Oh, ouais. Ça, c'est top.
0: Il y a la fleur aussi qu'on peut utiliser.
1: Oh, ouais. Et plus on le coupe, plus ils poussent. Je donne ça aux clients, donc ils sont choqués de voir un peu comme ça, parce qu'on est assez, c'est top, quoi.
0: Et quand je suis venue la dernière fois, vous m'avez fait goûter une feuille aussi, alors qu'elle était un peu plus épaisse, crénelée aussi. Mmh. On aurait presque dit une plante grasse.
1: Routin, ouais.
0: Ouais.
1: Routin, alors ça, je vais en mettre justement ici. Le problème, c'est que le routin, il ne tient pas le froid. Mais je vais le mettre dehors pendant l'été, je vais le mettre l'hiver à la maison. Mais ça, c'est extraordinaire aussi. C'est médicinal et ça a pas mal de vertus.
0: Alors, il y en a une que j'aime bien, mon nom, mais je pense que vous n'en avez pas ici, c'est l'atumo.
1: Malheureusement, ça va pousser ici, mais l'atumo, c'est extraordinaire.
0: L'atumo qu'on pourrait écrire presque A-T-O-U-T-M-A-U-X.
1: C'est ça, ouais.
0: Parce que c'est
1: atumo,
0: une plante...
1: À tous les mots, ouais.
0: À tous les mots. On fait des infusions avec.
1: Oui, on fait des infusions. En fait, c'est le doliprane des Antillais. Dès qu'on fait une infusion, on a ce qu'on appelle le TPI. On met l'atumo à l'intérieur, on met l'atumo dedans.
0: Ce jardin créole, il raconte aussi l'histoire des Antilles et des migrations.
1: En fait, à la base, ce n'est pas un... Il n'y avait rien dessus, en fait, sur cette terre. Donc, tout le monde a ramené un peu de chaque chose et ils ont fait le paradis, en fait. C'est-à-dire que tout le monde a ramené un peu de son monde, mais le meilleur de son monde. Les Européens ont ramené des choses, les Africains ont ramené des choses, les Asiens ont ramené des choses, les Asiatiques ont ramené des choses. Ce qui a créé justement la cuisine créole, parce qu'aux Antilles, en fait, il n'y a pas de couleur. C'est-à-dire que tout le monde est métissé, en fait. Moi, j'ai mon arrière-grand-mère qui est blanche. De l'autre côté de ma mère qui est Taïnos, qui est amérindien, famille africaine. Donc j'ai un mélange de tout ça en fait. Mmh. Les Antillais, c'est un mélange de tout ça.
0: Comme un tout couleur en fait.
1: Un tout couleur. Mmh. Et c'est ça que j'aime bien dire que les Antilles, c'est le futur du monde. Pareil pour la cuisine antillaise, c'est un mélange de plein de cuisines un peu de partout, avec une base française. Et en fait, qui fait que c'est la cuisine, pour moi, c'est le meilleur cuisine du monde puisqu'on a un peu de tout.
0: Déjà, on va goûter
1: le pâté créole, c'est un mélange entre la tourte française. Et la pastèle d'Afrique. Je pense que si on prend 100 clients, 98 personnes vont me dire que c'est le moitié qu'ils ont mangé. Ouais. Et c'est vraiment l'acheteur qui symbolise vraiment les deux mondes.
0: Et on a quoi d'autre encore alors?
1: Les acras de morue, donc la morue justement qui vient d'Europe mais qui travaille différemment aux Antilles. Qu'est-ce qui est encore un mélange? Ça c'est moi qui l'ai inventé, mais le trou entier. Le trou entier. ou qu'il y a un trou normand, mais qu'on a les Antillaises.
0: Anti-Caraïbes me trompe quand j'associe les deux, ou c'est Caraïbes le grand-grand, qui a les Antilles
1: non,
0: dedans.
1: Non, c'est les Antillais, on va plutôt dire que c'est les Guadeloupe-Martinique. En fait, les Antilles, c'est toutes les Antilles. C'est comme ça, les Antilles, Antilla.
0: Les grandes et les petites.
1: Il y a les grandes Antilles, les petites Antilles. Et ça forme les Caraïbes. Les Caraïbes, c'est toutes les Antilles. Donc, les grandes Antilles, c'est Haïti, Saint-Domingue, Porto Rico, Jamaïque. Ce ne sont pas des îles volcaniques. Ce sont des îles qui sont sur le continent américain, qui a migré, qui est venu de l'Amérique Caraïbe. Et ensuite, petites Antilles, donc Guadeloupe, Martinique, Trinidad et Tobago, Barbade, celle-ci, tout ça, ça sont les petites îles qui sont volcaniques et qui sont arrivées un peu plus tard. Tout est dans la mer des Caraïbes. La mer des Caraïbes, il y a des Caraïbes.
0: C'est ce que vous faites d'ailleurs dans votre restaurant aussi. Expliquer, raconter cette histoire-là. Qu'on sache, en fait, quand on est chez le riche, on apprend cette histoire, on va goûter cette histoire aussi. Et ça vous importe beaucoup, je crois.
1: Alors moi, je suis quelqu'un de très timide qui reste un peu beaucoup. Très jeune, j'ai beaucoup passé du temps dans mon coin. Mmh. Et en fait, j'ai voulu m'exprimer. Et en fait, là, ben, ma cuisine et mon restaurant, c'est vraiment une expression d'exprimer qui je suis, en fait. Parce que l'histoire, c'est que très jeune, j'ai vécu quelque chose qui est très difficile quand on est jeune. Hein, c'est que je ne sais pas qui j'étais. Quand je viens de deux parties des Antilles, les Antilles ont eu beaucoup de cassures, les petites Antilles et les Antilles. Et Haïti a eu un gros cassure par rapport au fait qu'ils ont été les premiers qui ont stoppé l'esclavage.
0: Les hommes libres.
1: Ce qui fait qu'on a beaucoup stigmatisé pour qu'ils soient un peu... appauvri, on va dire. Mmh, et donc, du coup, ça fait que moi, quand j'étais jeune, ben, quand j'étais en Guadeloupe, je n'étais pas Guadeloupéen. Et quand j'étais en Haïti, je n'étais pas haïtien. Donc, du coup, j'étais un peu perdu. Et en fait, ben, aujourd'hui, ben, j'ai compris qui j'étais, en fait, que j'étais un Caribéen, en général. Et donc, du coup, mais ça, c'était ma force. Et c'est pour ça qu'aujourd'hui, c'est important pour moi de le dire et d'exprimer ça, en fait. Parce que beaucoup aussi sont un peu perdus par rapport à ça. Mais en fait, les Caraïbes, c'est un mélange qui est super beau. C'est quoi ce qui est comme une faiblesse, comme une force. Personne qui peut dire que toute ma vie, ça a été. Facile. Tout le monde va avoir...
0: Un long fleuve tranquille.
1: Ouais, c'est tout pas. Et il y a beaucoup de gens, justement, quand ils voient des gens, entre guillemets, qui réussissent, ils pensent que ça a été facile pour eux. Ben, c'est aussi un message aussi. Je dis aux gens, ben, on passe des moments difficiles, mais prenez ça comme une force, en fait.
0: Quel est votre rapport en tant que cuisinier, justement, en tant que jardinier, mmh. auteur d'un jardin créole avec les ancêtres, avec toute cette dimension-là.
1: Mais alors, moi, j'ai eu la chance d'avoir deux mondes un peu différents. J'ai été avec mon père qui était très croyant, donc du coup, il est sacristain de l'église. Donc moi, j'ai fait enfant de cœur, chorale, tout ça. Et aussi, j'ai eu ma grand-mère qui était danseuse vaudou. Parce qu'en fait, vous pensez que c'était quelque chose de mal, on stigmatisait. Et en fait, ils commencent à se rendre compte que c'est pas forcément quelque chose de mal. C'est comme dans tout, hein, dans l'église, il y a des choses qui sont mal, mais dans tout, il y a des choses mal, des choses bien. Mais moi, déjà, je suis bien aussi loin, je suis très connecté à ça. C'est comme la nature, en fait, la nature, c'est un don de l'esprit, de l'univers. Il n'y a pas, je dis pas le nom, mais en fait, mais quand on est connecté à ça, mais c'est plus facile après. Parce que moi, par exemple, j'ai un don, je sais que j'ai un don dans la cuisine, ce qu'on fait au restaurant, c'est la bisque de Wassou.
0: Donc le Wassou, parce qu'il y en a peut-être qui nous écoutent et qui ouais. disent bisque de Wassou, c'est quoi ça? Bon, ils imaginent que c'est effectivement lié à la mer, mais ouais. Le Wassou, c'est?
1: C'est une grosse crevette bleue qu'on trouve aux Antilles. Et en fait, la bisque de Wassou, je la fais tous les soirs, c'est le plat phare de le restaurant, par signature. Je suis allergique aux fruits de mer. Donc, j'ai jamais goûté le plat. En fait, parce que c'est un don. C'est un don que j'ai de pouvoir faire plaisir aux gens. Et en fait, chaque fois que je le fais, je fais plaisir aux gens. Mais je ne sais pas comment. Donc, du coup, c'est une connexion que je crée avec je ne sais pas quoi. Et en fait, j'essaie de mettre à la place des gens. Et je fais la bisque. Et tous les soirs, les gens me disent, mais la bisque, c'était extraordinaire. Et chaque fois que je dis ça aux gens, ils sont choqués. Mais comment ils peuvent faire un plat et ne pas l'avoir goûté, ne pas savoir qu'est-ce que le plat donne. Mais je dis que c'est justement un don. Comme je fais à manger pour les gens, j'ai un don de faire à manger pour le monde. Donc, plus je donne au monde mon don, mais plus mon don est grossi. Spirituellement, il y a une autre qui donne. Donc, du coup, quand on fait de la cuisine, quand on fait du jardinage, tous ces métiers-là, c'est une métier de connexion. Par exemple, mes plantes, bon, on voit qu'ils sont tous bien, parce que mon but, c'est de les mettre à l'aise, en fait. Et je vais essayer de les déstresser, de leur donner de l'engrais, de l'eau. Mais c'est pareil avec la cuisine. C'est ça qui guide tout ce qu'on vit, parce qu'aujourd'hui, même quand on regarde le corps humain, chaque souffle de vie qu'on a, c'est un miracle.
0: Alors forcément, vous m'emmenez sur la piste du lambi, quand même.
1: Ah oui.
0: Vous proposez aussi de nous faire goûter du lambi, donc ce coquillage complètement emblématique aussi. Ouais. Cette conque ouais. de souffle de liberté.
1: Ouais.
0: Comment vous l'abordez, ce Lambi?
1: Lambi, en fait, c'est une gourou qui vit dans les mers des Caraïbes. On est quasiment que dans les Caraïbes qu'on le trouve. Extraordinaire.
0: Il y en a pas au Bénin et tout ça aussi?
1: Il y en a, mais c'est pas la même, vraiment la même variété.
0: D'accord.
1: C'est pas la même mer. Alors déjà, nous, on a une mer avec grosse barrière de corail. C'est pas vraiment un océan. Et donc, du coup, le Lambi, c'est donc du cochon de coquillage, je le dis aussi. En termes de cuisine, c'est extraordinaire, c'est super bon. Et donc, du coup, le Lambi, il a aussi une valeur spirituelle. Dans les cimetières, on trouve du Lambi, dans les églises, dans les maisons. C'est vraiment le truc qui habille quasiment tout. C'est aussi un instrument. Donc, un instrument comme une trompette.
0: On souffle dedans. D'ailleurs, vous savez jouer du Lambi,
1: je crois. Oui, j'ai joué. Et justement, le petit truc, c'est que j'apprends justement à tous mes apprentis, je les apprends à souffler dans le Lambi. Et aussi, le Lambi, ce qu'on ne sait pas, le Lambi aussi fait une perle. C'est la perle la plus rare et la plus chère au monde. Parce qu'en fait, c'est 1 sur 10 000 qui le fait, cette perle. Donc, pour en trouver une, il faut vraiment avoir énormément de chance, qui se vend à prix d'or, en fait.

0: un barbecue, un four à bocaner peut-être à l'intérieur de la maison, non, au restaurant en tout cas. Ça, c'est une autre signature chez vous. On en a parlé au tout début quand même.
1: Le bourguignonnage, c'est important parce que le bourguignonnage, en fait, c'est comme ça que les Antillais vivaient, c'est que le bourguignonnage était pour conserver. Et après, moi aussi, l'histoire, c'est que moi, comme je vous disais, mais ma famille, on n'avait pas beaucoup de moyens. Et en fait, on utilisait le charbon, et qui était beaucoup plus économique. Et on faisait tout boucaner. Donc, ma mère avait même fait repasser, pour passer les vêtements. Et du coup, tout était fait à base de charbon. Parce qu'on aux Antilles, dès qu'on arrive, on sent l'odeur du boucanage.
0: C'est pour ça, quand on en rentre dans le restaurant, c'est incroyable.
1: Ah, oui, oui.
0: En plus, je crois que dans votre four à boucaner, c'est ça, on dit un four à boucaner
1: c'est ça,
0: ou on
1: oui.
0: est juste un boucan, on peut pas dire un boucan?
1: Un boucan, c'est une braise. Voilà. Et boucaner, c'est cuire à la braise.
0: Ok, donc de quel boucan est fait votre four à boucaner?
1: Alors moi, je mets du charbon, je mets des pâtes médicinales, je mets de la toumo, je mets des noix de coco, je mets du vinaigre, je mets de la canne à sucre, je mets la feuille de brisée, la feuille de groutin. La feuille de groutin, ça c'est le top du boucanage. Ça donne vraiment le goût du groutin. Hein. Par exemple, là, quand ça va être la fin de la période des tomates, je boucanais avec la feuille de tomate.
0: D'accord. Il y a un parfum, il y a un goût, le goût du fumé, du coup.
1: Le goût du fumé. Alors, le goût du fumé, c'est un goût. En fait, le fumé, c'est des micro-particules. Donc, quand on va mettre des pâtes médicinales dedans, l'huile essentielle qui contient la feuille va se concentrer dans la fumée et va venir se poser sur les aliments. Donc, on va avoir le goût du produit que je vais mettre. Donc, quand je vais mettre le coco, il va avoir un petit côté un coco fumé. La canne à sucre aura un petit côté sucré. La toumo, ça va avoir un côté médicinal, mais ça va être très léger, la toumo. Le groutin, direct, on sent le groutin dans la bouche. Étant chimiste de base,
0: oui, c'est ça, parce que vous étiez chimiste de formation, puis devenu basketteur, puis vous êtes devenu pâtissier, cuisinier, l'homme aux mille vies, joueur de lambi.
1: Et donc, du coup, au lieu de mettre de la fumée, pas de la fumée, mais la fumée qui a un sens. Je fais tout son du poulet boucané, mais en fonction de la feuille que je mets dans le poulet boucané, on va avoir une couleur, un goût qui est tellement différent. Le concept de l'essentiel, c'est moi, au fil des années, que j'ai compris ça.
0: Et alors, vous comprenez bien ce qui se passe et vous savez très très bien vous servir de cette connaissance. Hein. Parce que chez vous, alors, on va manger de la chantilly fumée, hein, chantilly boucanée, alors ça c'est dingue, des cajous boucanés. Mais il va y avoir des différences. Je le précise parce qu'on pourrait avoir l'impression que tout a le même goût, mais pas du tout. On va avoir vraiment des notes différentes en fonction de ce que. Ne serait-ce que parce que les textures vont changer aussi.
1: Et après, la fumée aussi, comment je vais la mettre? Par exemple, je fais aussi des desserts. Je fais un cœur coulant au chocolat, cœur coulant fumé, boucané. Mais en fonction de. Je vais mettre plus ou moins de la fumée. Et la fumée va s'imprégner plus ou moins de la chose. En fait, c'est pas juste prendre le truc et le mettre dans la fumée. Non. Il faut vraiment, c'est subtil. Il faut savoir comment on le met, la fumée, comment, à quel moment qu'on le met. On peut pas juste mettre de la fumée comme ça. Parce que par exemple, la fumée, on a dit c'est au chocolat, il faut savoir le faire, quoi. Parce que sinon, ben, ça peut très vite devenir catastrophique. Et pareil, immangeable. C'est aussi, il y a aussi une maîtrise de ça. Parce qu'en plus, moi, je boucane à haute température. Ce qu'ils ne font pas forcément en général, c'est qu'aux Antilles, on va boucaner, mais on sera peut-être à 120, 110 degrés, ça prend beaucoup de temps. Moi, bon, je suis à 250 degrés.
0: Ah oui, d'accord, ok.
1: Donc du coup, je suis vraiment très fort. Et donc, du coup, ben, il faut connaître vraiment comment fonctionne la fumée, comment fonctionne la braise, comment fonctionne le produit, faut vraiment avoir une vraiment une vérification derrière.
0: Et le manioc, le cassave.
1: Ah oui, la cassave alors.
0: La
1: cassave, c'est une grosse histoire. En plus, l'histoire elle va se continuer là justement bientôt. Là, je vais ouvrir bientôt un restaurant en Guadeloupe parce qu'en fait, je travaille avec une nutritionniste très connue qui s'appelle Suzozio. Et en fait, c'est une jeune femme qui travaille depuis un moment, plus de 10 ans. On travaille ensemble et elle est une nutritionniste. Donc, elle m'a montré comment justement faire que mon repas soit donné faire du bien aux gens. Et moi, j'expliquais comment cuisiner un peu pour aller plus loin dans sa réflexion. Et puis, elle a créé un restaurant il y a 3-4 ans. Donc, elle a créé une vérité manioc pour faire du bien avec quand on mange. Et malheureusement, mais cette jeune femme est décédée il n'y a pas longtemps. Et là, en fait, son restaurant ben, qui était fermé. Et donc, du coup, ben, là, son équipe m'a demandé que je le reprenne. Donc, je vais reprendre le restaurant. Donc, je vais reprendre ce concept qui était vraiment porté en Guadeloupe, où on faisait à manger, mais avec du bien-être. Et donc, du coup, ben, c'est elle aussi qui m'a beaucoup aidé. Sur ce qui est plantes médicinales, comment bien se nourrir et tout ça.
0: On peut lui dédier cette émission alors.
1: Ah oui, totalement. Hein totalement. Mais elle, justement, mais c'est une jeune femme extraordinaire. Je pense que c'est l'une des. Elle voulait juste faire du bien aux gens. À chaque fois, je lui disais, mais Suzy, tu rayonnes en fait. Donc, ça, voilà, c'est pour ça que c'est un peu compliqué, je dois reprendre le restaurant, mais je suis content de pouvoir ouvrir ça, continuer à faire vivre sa mémoire. Voilà. Que c'est important, les gens comme ça. Ils sont. Mon père aussi qui est décédé il n'y a pas longtemps, mais ils sont immortels parce que quand ils sont connectés comme ça, autant avec la nature. Ben, ils vivent, ils continuent à vivre en fait.
0: Un vague souvenir là que j'ai là tout de suite, que d'ailleurs dans les cimetières en Guadeloupe, on va manger.
1: Ah oui, la mort n'est pas...
0: N'est pas un avant, un après. Ça voilà. Fait partie de la vie.
1: Exactement.
0: La transmission, évidemment, elle vous tient au cœur.
1: Ah oui, oui. Hein? Mais, c'est ça que mes filles, j'ai mes deux filles, dès qu'elles arrivent dans leur boîte, si elles me voient là, ben, elles courent et elles viennent dans le jardin. Elles récupèrent des fruits, des fleurs. Par exemple, j'ai le bégonia là. Ouais. Elles préfèrent les bégonias aux bonbons.
0: Ben, merci beaucoup, Jean-Rony.
1: Ah, merci à vous. Hein.
0: Merci de votre accueil. Le restaurant Le Riche est situé rue Bray dans le 17e arrondissement. À quel numéro exactement, Jean-Rony ?
1: Au 16.
0: Au 16 rue Bray dans le 17e arrondissement. C'est un voyage, une transmission et un apprentissage. Je pense que vous l'aurez compris en entendant cette émission. Les liens pour vous suivre et vous lire sont sur la page du Goût du Monde, avec une recette d'ailleurs. Généralement, mais une recette sur la page. Okay. On pourrait mettre une recette de quoi, Jean-Rony ?
1: Des osses d'acras, vous arrivez vraiment à les Antilles.
0: Ah ben voilà, parfois des Antilles, moi ça me va très bien. Ferras d'avocat peut-être, non ?
1: Ou ferras d'avocat, ouais.
0: Oh, allez, si. Voilà, c'est l'un des saison. Deux, ou les deux. Merci beaucoup à Guillaume Munier pour la réalisation et la mise en onde de ce Goût du Monde. À Fanny Cravoisier de nous avoir mis en lien, vous et moi. À vous de votre écoute, de vos messages, de vos commentaires sur les réseaux. Un clin d'œil à l'ami Eric Amien, monsieur Club RFI, qui m'a le premier parlé de chez Le Riche et qui m'a dit « Ah, faut que tu y ailles, c'est extraordinaire, avec des étoiles dans les yeux ». À tous, nous souhaitons une excellente semaine.

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2: Pour l'heure, il est midi, temps universel, 14h ici à Paris. Merci d'être avec nous pour ce tour du monde de l'actualité de Philadelphie à Téhéran, en passant par Hanoï et Bamako. Bonjour à toutes et à tous, bienvenue.
3: Charlotte Hydrac.
2: Ils étaient tous là, ou presque, les hauts responsables iraniens réunis à Téhéran pour la grande prière en hommage au guide suprême Ali Khamenei. Grand absent, Mojtaba, son fils et successeur. Reportage de notre envoyé spécial dans un petit instant. Une guerre des nerfs et une victoire dans la douleur pour les Bleus qualifiés en quart de finale du Mondial de football face au Paraguay. On y reviendra avec vous, Antoine Grenier. Ça a été électrique hier soir, voire pénible, on peut le dire.
4: Il a fallu mettre les mains dans le cambouis. L'image est de Didier Deschamps pour paraphraser poliment son capitaine Kylian Mbappé qui avait utilisé un langage autrement plus fleuri. Un but et trois cartons, c'est le bilan tricolore. Zéro but, zéro carton, c'est celui d'un Paraguay qui aura soumis les Bleus à un traitement au minimum rugueux. Mais à la fin, c'est la France qui gagne et qui affrontera le Maroc en quart de finale.
2: Et on entendra justement la réaction du sélectionneur des Bleus, Didier Deschamps, tout à l'heure.
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2: C'est sous la pluie et les orages que Donald Trump a célébré les 250 ans de l'indépendance des États-Unis dans un discours. La nuit dernière, il a de nouveau fustigé ceux qu'il qualifie de communistes. Et puis à suivre aussi la situation au Mali après les attaques coordonnées hier des indépendantistes du FLA alliés aux djihadistes du JNIM. Toute l'actu africaine. Afrique Midi dans une demi-heure. Jour férié ce dimanche en Iran, idem demain pour les funérailles nationales d'Ali Khamenei, l'ancien guide suprême tué fin février dans une frappe israélo-américaine. Les cérémonies continuent avec une grande prière ce matin à Téhéran en présence de hauts responsables du régime, de plusieurs fils d'Ali Khamenei, mais pas Mojtaba, son successeur. Des funérailles organisées après la signature d'un accord cadre avec les États-Unis pour mettre fin au conflit, mais malgré le cessez-le-feu, la guerre israélo-américaine continue d'alimenter la colère en Iran, y compris contre certains pays arabes qui ont soutenu l'offensive. Dans les rues de la capitale, les Iraniens dénoncent ce qu'ils qualifient de trahison de certaines monarchies du Golfe. Reportage Shami Boukhalifa.
5: Un mot est sur toutes les lèvres, un mot s'affiche sur les banderoles, les voitures, les murs de Téhéran. Intiqam, vengeance. Mais comment venger la mort de l'ancien guide suprême? Pour Hamid, la réponse est simple, en chassant les Américains et les Israéliens du Moyen-Orient. Ce Téhéranais est remonté contre certains pays voisins qui ont, dit-il, aidé l'ennemi.
6: Nous n'avons pas commencé cette guerre, elle nous a été imposée. Cette guerre a été lancée depuis le territoire des pays du Golfe. L'Iran était dans son bon droit de lancer des représailles contre ces pays du Golfe. Et cela concerne aussi la fermeture du détroit d'Ormuz. Nous avons le droit d'arrêter le trafic maritime.
5: Rive nord du détroit d'Ormuz, l'Iran. Rive sud, la péninsule arabique. Pour Hamid, les deux rives devraient être liées par bien plus que leur seule proximité géographique.
6: Ces pays du Golfe ont la même religion que nous. On est musulmans, ils sont musulmans. Mais durant les dernières décennies, leurs dirigeants ont cessé de respecter les enseignements de l'islam. Je vise évidemment ceux qui gouvernent, pas leur peuple. Nous n'avons absolument aucun problème avec les peuples du monde et de la région, sauf un, Israël. Les Israéliens sont des envahisseurs qui n'appartiennent pas à la terre qu'ils occupent par la force.
5: Au-delà des soutiens de la République islamique, la guerre a aussi ébranlé certaines certitudes. Hors micro, une Iranienne très critique envers les autorités confie réécouter aujourd'hui les discours de l'ancien guide suprême avec beaucoup d'intérêt. En fait, il avait raison sur Israël et les États-Unis, dit-elle. Sami Bourkifa, Téhéran, RFI.
2: Cette guerre au Moyen-Orient qui a mis en lumière l'importance du détroit d'Ormuz dans le commerce mondial. Les détroits, des verrous stratégiques et plus que jamais des instruments de pression économique. C'est le thème du premier rapport de l'Institut d'études de géopolitique appliquée. Son président Alexandre Negrus sera tout à l'heure notre invité. Il est une figure de la bande de Gaza, directeur d'un des hôpitaux les plus importants du nord du territoire. Le docteur Abou Safia est détenu par Israël depuis fin 2024 sans être inculpé et son sort inquiète aujourd'hui à tel point que son avocat craint pour sa survie, Alice Moreno.
7: C'est la dernière fois que vous me voyez. Voilà ce qu'aurait dit le docteur Hossam Abou Safia à son avocat quand son conseil a pu lui rendre visite jeudi dernier. Il décrit son client comme méconnaissable, très amaigri. Il aurait perdu une quarantaine de kilos. Sur des images extraites de son audition devant la Cour suprême début juin, le docteur apparaît effectivement le visage creusé. Toujours selon son avocat, le médecin palestinien serait régulièrement battu et privé par intermittence de ses médicaments contre l'hypertension. Hossam Abou Safia est détenu depuis décembre 2024 et n'a toujours pas été jugé. Comme 17 autres médecins et 58 travailleurs de santé arrêtés à Gaza depuis le 7 octobre 2023, il est détenu sous le régime israélien des combattants illégaux qui permet l'emprisonnement illimité de Palestiniens sans inculpation ni procès. Lorsqu'il exerçait encore à l'hôpital Kamal Adwan, le médecin avait dénoncé à plusieurs reprises ce qu'il décrivait comme une destruction méthodique par Israël des infrastructures de santé. Le service des prisons israélien assure de son côté que tous les prisonniers sont détenus conformément à la loi et reçoivent des soins médicaux appropriés. Alice Moreno, Jérusalem, RFI.
2: Emmanuel Macron attendu en Syrie, c'est la présidence syrienne qui l'annonce sans préciser de date à ce stade. Cela sera en tout cas la première visite du président français depuis l'arrivée au pouvoir d'Ahmed el-Sharaa fin 2024 à Damas. Aux États-Unis, ça ne s'est pas vraiment passé comme prévu. La chaleur et les orages ont perturbé les

0: usines rutilantes du centre du pays, aux sommets enneigés de l'Alaska, en passant par les eaux magnifiques du Golfe de l'Amérique, il n'y a aucun défi que notre pays ne puisse relever. Il n'y a pas d'endroit où on ne puisse pas aller. Il n'y a aucun objectif qu'on ne puisse pas atteindre. Et il n'y a rien que les Américains ne puissent faire, et on le prouve en ce moment. Tout le monde sait que l'Amérique ne laissera jamais personne nous enlever notre liberté. Ça n'arrivera pas, et malgré toutes les discussions des communistes, ils n'ont aucune chance. On ne veut pas de communistes dans notre pays. Ça n'a jamais fonctionné, et ça ne fonctionnera jamais.
1: Donald Trump, lors du discours pour la fête nationale hier, deux grands concurrents des États-Unis, justement la Chine et la Russie, annoncent des manœuvres communes, des exercices navals comme chaque année. Et là, ce sera à partir de demain, lundi, près des côtes chinoises. Une initiative destinée, selon Pékin, à répondre ensemble aux défis sécuritaires. La situation sécuritaire au Mali, reprise des combats ce dimanche dans la localité de Danéfis, dans le nord, entre d'un côté l'armée malienne soutenue par les paramilitaires russes, de l'autre la coalition djihadiste affiliée à Al-Qaïda, avec les indépendantistes du Front de Libération de l'Azawad, le FLA. Les rebelles contrôlent la ville, les troupes régulières et leurs alliés russes se sont retranchés dans le camp militaire d'Anéfis. Parallèlement à Gao, principale ville du nord du Mali, deux fortes détonations ont été entendues aujourd'hui. On retrouvera tout à l'heure notre correspondant régional Serge Daniel dans Afrique Midi. La politique en France, et pas de surprise, au Parti communiste, Fabien Roussel a été reconduit ce matin dans ses fonctions de secrétaire général lors du congrès du parti. Il devrait confirmer ou pas dans la journée son intention d'être candidat à la présidentielle. Et en vue de cette échéance de 2027, Édouard Philippe, lui, réunit ses troupes aujourd'hui. Premier grand meeting à Paris pour l'ancien Premier ministre et maire du Havre. Au Rassemblement national, pendant ce temps-là, Marine Le Pen attend la décision de la Cour d'appel. Elle sera fixée mardi sur la possibilité de se présenter ou pas. La Cour doit trancher sur sa condamnation dans l'affaire des assistants du Front national au Parlement européen. Quelle tension et quel match électrique hier soir au Mondial de football entre la France et le Paraguay. La France qui l'a finalement emporté. On va y revenir dans un petit instant avec vous, Antoine Grenier. Mais d'abord, le programme du jour, la suite, et de belles affiches à venir en huitième de finale, notamment Mexique-Angleterre. Le Mexique, c'est l'un des trois pays hôtes de la compétition. Alors, les supporters à Mexico sont surmotivé, Gwendolina Duval est sur un petit nuage.
2: Venus d'un état voisin, Oscar et Elsa vont assister au match. La veille, ils sont venus près du stade pour prendre quelques photos, profiter de l'ambiance et surtout attirer un peu la chance.
3: Pour prier et envoyer des énergies positives.
4: C'est un match qui peut faire l'histoire pour le Mexique. Ça va être un grand match, donc on est nerveux.
3: Oui, ça va être le match le plus important du Mexique.
2: L'équipe nationale qui joue à Mexico, c'est un peu un rêve pour Roberto.
5: Le stade Aztec, c'est un temple, c'est un colisée moderne.
2: C'est un fan inconditionnel de football et de la sélection mexicaine. Ce match, pour lui, est presque mystique.
5: La vérité, c'est qu'entre les supporters, l'énergie, l'ambiance, le Mexique possède une énergie qui lui est propre. Je pense donc que tout cela, cette énergie, cette ferveur, joue en faveur du Mexique.
2: Il s'agit du dernier match de la compétition hébergé par le Mexique. Alors que la sélection nationale gagne ou non, les supporters sont bien décidés à faire la fête. Plus d'un million de personnes se sont réunies sur la célèbre avenue Reforma lors de la dernière rencontre de l'équipe du Mexique. Les festivités ont été endeuillées par 4 décès parmi la foule. Gwendolina Duval, Mexico, RFI.
1: Mexique-Angleterre, ce sera à minuit. Temps universel. Le mondial, on continue à en parler avec vous. Antoine Grenier, l'autre match du jour, Brésil. Norvège.
6: Voilà la suite des huitièmes de finale de cette Coupe du Monde. Un match qui va se disputer dans le New Jersey, face à face entre les attaquants stars, Vinicius Junior d'un côté, Erling Haaland de l'autre. La dernière confrontation en date entre les deux nations en Coupe du Monde remonte à 1998. C'était à Marseille. Les Norvégiens avaient alors dominé la Seleção de 1 en phase de poule. Invaincu face aux Brésiliens en 4 confrontations, les Norvégiens et leur sélectionneur norvégien, Ståle Solbakken,

0: apparaissent plutôt détachés.
1: You don't play a team like Brazil very often.
2: Ce n'est pas tous les jours que l'on affronte une équipe comme le Brésil. C'est vrai que dans l'historique des rencontres entre le Brésil et la Norvège, il n'y a aucune victoire pour eux. Même s'il faut avouer qu'il n'y a pas eu tant de matchs que ça. On a même évité de vous affronter parce qu'on aime bien cette statistique. Donc on a refusé toutes les demandes de matchs amicaux du Brésil ces 20 dernières années. Mais cette fois, nous n'avons pas d'autre choix et nous avons une réelle chance de passer.
1: But now we have to face you, so now we have a chance, yeah.
0: Brésil-Norvège, coup d'envoi 20h, temps universel, match à suivre en direct et en intégralité sur l'antenne Afrique de RFI avec Baptiste Leduc et Xavier Barret ici en studio et Thomas de Saint-Léger à New York. L'autre huitième de finale, vous en parliez, Charlotte opposera l'Angleterre au Mexique. Coup d'envoi 0h, temps universel.
3: Bon allez, on revient sur le match d'hier, le match de la France qui a résisté à la chaleur de Philadelphie et aussi à l'intensité, on peut dire ça comme ça, des duels paraguayens.
0: L'équipe sud-américaine qui a multiplié les fautes d'anti-jeu et les provocations sous l'œil d'un arbitre qui a, selon le journal espagnol AS, confondu tolérance et inaction. 13 fautes sifflées contre le Paraguay, dont un pénalty signalé à retardement par la VAR pour une faute sur Désiré Doué. Transformation signée Kylian Mbappé à la 70e minute, malgré la tentative des joueurs paraguayens de dégrader le point de pénalty. Bref, un match âpre qui n'a sûrement pas donné envie d'aimer le football. Mais malgré ça, Didier Deschamps, le sélectionneur français, se dit que la mission est accomplie.
4: Comme je l'ai dit aux joueurs, jusqu'à maintenant, on était plutôt dans la facilité. C'est bien aussi de passer par là et d'avoir, même si on aurait pu mettre ce deuxième but qui nous aurait donné un peu plus d'écart, de gérer la fin, parce qu'on ne sait jamais, avec une touche longue, un coup franc. Voilà. Après, je ne vais pas critiquer l'arbitre. Je finis le match, on se retrouve avec 3 cartons jaunes. Qu'est-ce que vous voulez ? Même si j'avais préparé les joueurs, et heureusement, qui s'attendaient à ça. Je ne vais pas critiquer le Paraguay. Chaque équipe joue comme elle veut. Voilà. Même si le banc en face les insulte, je m'en serais bien passé, dans certaines d'ailleurs. Mais bon, c'est comme ça.
3: Stoïque, hein ?
0: Ouais, calme, pragmatique toujours. Les Bleus qui devront être toujours calmes pour affronter le Maroc, ça sera en quart de finale. Les Lions de l'Atlas qui ont attendu la seconde période pour assurer leur succès face au Canada, 3-0.
3: Allez, le cyclisme pour terminer, deuxième étape du Tour de France.
0: Ça se passe en Espagne, 168 km entre Tarragone et Barcelone. Jonas Vingegaard en jaune après sa victoire sur le contre-la-montre par équipe hier. 12 secondes devant Tadej Pogacar et 39 devant le Français Paul Sexas. À 19 ans, le coureur tricolore s'est imposé en quelques mois comme l'un des outsiders probables de ce Tour 2026. Et son équipe compte bien se battre pour lui, à l'image de son coéquipier Aurélien Paré-Peintre.
5: Ah oui, c'est sûr que l'approche est totalement différente. On parle plus du tout d'ambition personnelle. Quand on a un leader de la trempe de Paul, et c'est bien normal. Donc ouais, forcément, tous les jours, ça sera vraiment autour de lui. Même tout ce qui est les étapes de transition, une approche totalement différente. Voilà, il faudrait être vigilant, être plus à l'avant avec Paul que ce qu'on a pu faire dans le passé. Donc forcément, l'approche est différente. Mais quand on voit aussi ce qu'il a pu faire depuis le début de l'année, ça reste quand même... On a quand même envie d'y mettre de cœur à l'ouvrage, quoi.
0: Aurélien Paré-Peintre avec Olivier Pron, le départ de cette deuxième étape du Tour de France qui a été donné il y a une vingtaine de minutes.
3: Et on suivra ça dans nos prochaines éditions. Antoine Grenier, merci à vous. Je vous signale également Mondial Sport tout à l'heure. Ce sera à partir de 16h10, temps universel. Pour leur midi écart TU, ce sont des espaces stratégiques. La guerre au Moyen-Orient a particulièrement mis en lumière le rôle des détroits, en l'occurrence celui d'Hormuz. Ces détroits qui structurent l'économie mondiale et qui peuvent la perturber en seulement quelques jours en cas d'interruption. C'est l'objet du rapport publié cette semaine par l'Institut d'études de géopolitique appliquée que vous présidez, Alexandre Négrus. Bonjour.
6: Bonjour, merci de votre invitation.
3: Et merci d'être en direct avec nous. C'est le premier rapport annuel de géoéconomie de votre institut. Pourquoi est-ce que vous avez choisi cette thématique pour ce premier rapport ?
6: Si vous voulez, nous avons choisi les détroits parce que ce sont des espaces minuscules à l'échelle de la carte, mais par lesquels passe presque tout ce qui fait tourner l'économie mondiale. Hormuz, Malacca, Bab el-Mandeb, Taïwan, le Bosphore, ce sont pas de simples points de passage, mais si vous voulez, les articulations de l'économie mondiale. Et on avait fini par l'oublier, mais le fait maritime reste le facteur essentiel de la mondialisation. 9 marchandises sur 10 transitent par la mer. Et ces articulations sont désormais devenues des armes. Et le fait marquant n'est pas, si vous voulez, uniquement le fait que l'Iran ait fermé Hormuz, mais aussi la réponse américaine, où on a un blocus contre blocus, avec la première puissance maritime au monde, celle qui garantit la liberté de navigation depuis 45, a opposé au blocus iranien le sien, celui des ports iraniens. Et en renonçant au principe qu'elle protégeait, elle crée un précédent dangereux qui est observé de près par certains d'ailleurs, et ce qui était intangible est devenu négociable, et c'est tout l'objet de notre rapport, parce que c'est sur ces verrous maritimes que se joue désormais le contrôle des flux mondiaux.
3: Vous établissez un classement 2026 des détroits ou espaces maritimes les plus critiques. Alors, sans surprise, Hormuz est en tête. Quelle a été votre méthode? Quels sont vos critères?
6: Tout à fait. Mais écoutez, déjà, prenez Malacca, par exemple. C'est aujourd'hui le premier point de passage pétrolier du monde. Plus de pétrole y transite qu'Hormuz, d'ailleurs. Et pourtant, ce n'est pas le plus critique. Et au fond, on a cherché à déplacer la question. Parce que la vraie question n'est pas combien de navires passent par un détroit, mais que se passe-t-il le jour où le détroit en question se ferme. Oui. Et là, c'est très différent. Un verrou très fréquenté qu'on peut contourner est moins dangereux qu'un verrou modeste dont rien ne remplace la fonction. Et on a donc renoncé à classer les détroits par ce qui les traverse pour les classer par ce dont on ne peut pas se passer. Et quatre critères ont retenu notre attention. Le poids économique du flux, premièrement. Deuxièmement, sa non-substituabilité. Troisièmement, la vulnérabilité propre du détroit. Et enfin, la vitesse à laquelle une fermeture contamine le reste. Et si on regarde Hormuz, cela concerne un cinquième du pétrole mondial et surtout l'unique sortie du gaz qatari. Et aucune conduite ne peut absorber cela. Si on regarde Taïwan aussi, qui concerne la quasi-totalité des plus avancées, eh bien, ce sont ces deux détroits-là qui dominent parce que pour eux, il n'existe aucune porte de sortie.
3: Ces détroits, ils sont utilisés comme des leviers hein, de plus en plus par les États qui les contrôlent, des instruments de coercition économique. Et ce que vous soulignez dans ce rapport, c'est une simultanéité des tensions dans ces détroits ou ces espaces maritimes.
6: Effectivement, c'est la conclusion majeure de notre rapport et elle va à rebours de la manière dont on lit les crises une par une. C'est-à-dire que la nouveauté n'est pas qu'un détroit se ferme, au fond, c'est qu'ils se tendent ensemble. Hormuz sous blocus, la mer Rouge que les armateurs fuient depuis les attaques houthis dans le prolongement de la guerre entre Israël et le Hamas, Panama qui est rationné par la sécheresse, Taïwan qui est sous pression, bref. Là se produit ce que l'on appelle les effets de débordement d'un théâtre à l'autre. Les navires qui abandonnent Bab el-Mandeb se reporte sur le cap de Bonne-Espérance, rallongeant les trajets de 10 à 14 jours. Et sur le papier, d'aucuns ont cru bâtir un système qu'on appelle redondant, c'est-à-dire un système où si nos routes lâchent, une autre prendrait le relais. Mais cette redondance, elle ne vaut que si l'issue de secours est libre au moment précis où l'on s'y précipite. Et quand tous les navires, par exemple, quittent la mer Rouge en même temps, eh bien, ils vont encombrer la même route du cap. Et le relais qui est censé nous sauver, eh bien, se stature à son tour. Et la redondance suppose des alternatives disponibles et la simultanéité, justement, les occupe tout à la fois. Et donc, on a cherché à démontrer qu'il n'y a pas une crise, mais une permanence de crise, un régime durable auquel il faut désormais s'habituer.
3: Ce qui est intéressant aussi, c'est qu'on voit que les pays qui contrôlent les détroits utilisent plusieurs registres de coercition. Ça peut être le blocus, ça peut être la quarantaine, ça peut être le péage. Donc, on comprend qu'il ne peut pas y avoir une réponse uniforme, c'est ça?
6: Effectivement, parce qu'on a voulu lire le détroit pas uniquement comme un risque subi, mais surtout comme un levier qui est manié par les États. Et ce levier, il est gradué. Vous l'avez dit, il y a différentes manières et il y a toute une gamme de coercition d'une certaine manière. Il y a le blocus assumé, comme à Hormuz dans les premières semaines de la guerre. Il y a le péage, c'est-à-dire quand un État riverain renonce à fermer ce qu'il ne peut pas tenir et préfère le monnayer, et c'est le glissement iranien. Et c'est très précisément ce dont l'Iran et Oman discutent aujourd'hui avec Washington en ce moment. Et il y a la quarantaine aussi, c'est-à-dire l'étranglement sans déclaration de guerre, qui est le scénario que la littérature stratégique redoute autour de Taïwan. Il y a le sabotage des câbles aussi en Baltique, autour de Taïwan. Et donc, il y a une forme de retour de la bataille navale sous des formes nouvelles.
3: Et on comprend qu'il y a des dépendances irremplaçables. Vous écrivez, je cite, « Les détroits sont devenus des infrastructures critiques au même titre qu'un réseau électrique ». Vous avez commencé à l'évoquer, mais quelles sont finalement les alternatives?
6: En fait, si vous voulez, si on regarde uniquement les pétroliers, on va pas voir l'essentiel, puisque sous chaque détroit passe une autre circulation invisible, les câbles sous-marins, Vous avez aussi les semi-conducteurs. Vous avez des vous voulez le pétrole, on le stocke, la donnée, la puce, la prime, on la stocke pas. Et donc les alternatives, si vous voulez, c'est de créer une résilience. On pourrait croire qu'il suffit de contourner, mais en réalité, l'objectif aujourd'hui pour les États, pour les entreprises, c'est de travailler à leur capacité de résilience, parce que c'est ici que se loge aujourd'hui la véritable puissance. Le stock n'est plus uniquement une charge, c'est une marge de manœuvre. Et la marge de manœuvre des États ou des entreprises, c'est ce qui va être leur liberté de dire non à l'avenir.
3: Et ce rapport s'adresse justement notamment aux grandes entreprises avec des recommandations, un rapport à retrouver sur votre site. Merci beaucoup Alexandre Négrus, président de l'Institut d'études de géopolitique appliquée, co-auteur donc de ce rapport annuel consacré au détroit stratégique et à la reconfiguration des flux mondiaux. Très bonne journée à vous, merci.
6: Merci à vous, bonne journée.
3: Tension autour de l'Iran, mais aussi guerre en Ukraine. Le sommet de l'OTAN qui va se tenir là mardi et mercredi à Ankara en Turquie s'ouvre dans un contexte de tensions géopolitiques, d'inquiétude aussi sur l'engagement des États-Unis en Europe. Pendant 2 jours, les chefs d'État et de gouvernement de l'Alliance vont tenter de définir une feuille de route commune. Chronique ligne de défense, signé Franck Alexandre.
7: Il n'était pas là pour nous, ne cesse de marteler Donald Trump. Depuis des mois, le président américain s'en prend à ses alliés européens, leur reprochant une absence de soutien lors de la guerre contre l'Iran. Le sommet d'Ankara aura donc valeur de test pour tous les protagonistes, souligne Cyril Brett, chercheur associé à l'Institut Jacques Delors.
8: C'est un test pour la Turquie, sa capacité à se remettre au centre du lien transatlantique. C'est un test pour la capacité des Européens à maintenir un lien correct avec Washington, tout en poussant leurs propres priorités. Et c'est un test également pour l'administration Trump de montrer qu'elle ne s'est pas complètement aliénée tous ces réseaux d'alliances.
7: Maintenir coûte que coûte le lien transatlantique, mais face à un retrait américain déjà enclenché, les Européens exigent de la clarté et de la coordination. Ce sera même le premier enjeu du sommet d'Ankara et ce sera aussi un véritable défi, pointe Jean Glignasti, directeur de recherche à l'IRIS et ancien ambassadeur à Moscou.
9: Trump a la réputation en partie justifié d'être imprévisible. Mais il y a au moins une chose qui est sûre, c'est que il a décidé de diminuer son dispositif militaire. Organiser ça de façon cohérente et essayer de prendre des mesures pour ne pas diminuer la sécurité de l'Europe à cette occasion, ce sont des choses dont on va parler bien entendu à Ankara.
7: Si plus de 36 000 soldats américains sont actuellement positionnés en Allemagne, les États-Unis ont déjà confirmé le retrait d'environ 5 000 militaires. Un retrait, dit Cyril Brett, qui rend donc caduque les plans de l'OTAN décidé en 2023 lors du sommet de Vilnius.
8: Évidemment, les plans de l'OTAN ne sont pas du tout préparés à aller épauler une agression contre un État balte ou contre la Roumanie, mais ils sont en cours d'actualisation. L'OTAN, c'est une machine à faire de la planification. Donc, à la fin de l'année, ils auront rattrapé le retard.
7: Au-delà du capacitaire et malgré l'annonce d'un pilier européen, les Américains gardent pour le moment les clés des commandements opérationnels de l'OTAN. Ce sera donc aussi l'un des sujets du sommet d'Ankara, indique Jean Glignasti.
9: Il est clair que si les Américains se retirent, il va falloir qu'ils cèdent un certain nombre de postes. Mais je vois mal l'état-major américain renoncer à ces formidables moyens d'influence que sont les leviers de contrôle dans l'OTAN. Donc, comme les Européens ne se mettront pas d'accord entre eux, il n'est pas exclu que pour un temps encore, rien ne change dans la structure de commandement de l'OTAN.
7: La Russie, très attentive aux possibles désunions, sera aussi l'éléphant dans la pièce. Les Européens plaide pour que lors du sommet d'Ankara, Moscou soit désigné comme la principale menace.
3: Le sommet de l'OTAN qui se tiendra donc mardi et mercredi. Chronique ligne de défense de Franck Alexandre. Elles sont à retrouver sur RFI.fr. Pile 19h26 à Hanoï, RFI reportage dans la capitale vietnamienne où la vente sur les trottoirs fait partie du quotidien. Les commerçants ont l'habitude d'installer leurs marchandises à l'extérieur. Mais les autorités serrent la vis avec plus de contrôle, plus d'amendes et cela bouscule les vendeurs informels comme les clients, Jean-Pierre Fage.
10: thé, ventilateur, oiseau, coiffeur ou vendeur de poissons rouges, on trouve de tout sur les trottoirs d'Hanoï. Mais depuis de nombreuses années, la ville entend rendre les trottoirs aux piétons. Installé sur un tabouret en plastique devant son magasin débordant d'objets et de condiments en tout genre, cette vendeuse a retiré les cartons et les étagères du trottoir qu'elle occupait jusque-là. Dans ce vieux quartier populaire d'Hanoï, de nombreuses activités commerciales s'exercent sur ces espaces au détriment des passants.
11: Ceux qui n'ont pas de maison ou de local ne pourront plus vendre. On pourra seulement louer ou vendre à l'intérieur des maisons, parce que les gens ont le droit de louer ou d'exercer à l'intérieur, mais pas sur le trottoir, parce que l'État n'autorise pas la vente, parce qu'ils doivent être réservés aux piétons.
10: Depuis son Biahoy, établissement où l'on sert la bière pression locale du même nom, cette commerçante a perdu presque la moitié de sa clientèle. Il y a quelques mois encore, elle vendait sa bière, son riz sauté et son alcool de riz à l'abricot depuis le trottoir, désormais transformé en parking pour scooter.
11: Ma clientèle a diminué de moitié, vraiment de moitié, voire davantage. Et encore, moi j'ai de la chance de pouvoir louer un local. J'ai donc un espace à l'intérieur et plus de trottoir. Mais beaucoup de personnes ne vendent que sur le trottoir. Pour elles, ça signifie perdre totalement leur activité.
10: Jusqu'ici occupés de manière informelle, à la limite de la légalité, certains trottoirs pourraient désormais être loués dans un cadre réglementé. La ville d'Hanoï envisage d'expérimenter la location d'une partie de ces espaces avec un tarif maximal d'€1,50 par mètre carré. Des commerçants triés sur le volet pourraient ainsi bénéficier d'un droit d'usage encadré.
11: Quand on ne peut plus servir sur le trottoir, les clients doivent s'asseoir à l'intérieur. Mais ils n'aiment pas ça. Il fait chaud, c'est étroit et bruyant. Si l'État nous autorisait à louer une partie du trottoir, je le ferais pour pouvoir y servir mes clients. Dans mon établissement, les gens préfèrent s'asseoir dehors. Au Vietnam, s'installer sur le trottoir, ça fait partie de la culture. Donc si cela était possible, je louerais cet espace.
10: Les demandeurs devront remplir plusieurs critères. Ils devront notamment obtenir l'accord d'au moins 50% des propriétaires et des habitants concernés, maintenir un passage piéton continu d'au moins 1,50 m et installer des caméras de surveillance. Les bénéficiaires devront également disposer d'un local donnant sur la rue concernée. Les commerces occupant illégalement le trottoir s'exposeront, quant à eux, à des sanctions plus lourdes, pouvant atteindre 200 €. Jean-Pierre Fage, Hanoï, RFI.
3: Et sur RFI, merci de rester avec nous. À suivre toute l'actualité africaine. Afrique Midi, c'est dans une minute, tout rond. Avec Nicolas Brousse, on va faire le point, notamment sur la situation au Mali, sur les attaques coordonnées des rebelles du FLA alliés aux djihadistes du JNIM. Une fois n'est pas coutume, je ne suis pas en retard. J'ai donc le temps de remercier Christine Muratet à la rédaction en chef, Guillaume Buffet derrière la vitre à la réalisation. À tout de suite.
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3: Et à midi et demi, temps universel, 14h30, ici à Paris, je vous passe donc le relais. Nicolas Brousse pour Afrique Midi, bonjour.
13: Merci et bonjour Charlotte, bonjour tout le monde. Au Mali, les combats ont repris ce matin, notamment à Anéfis dans le nord. La coalition JNIM FLA contrôle la ville depuis hier, alors que les troupes régulières et leurs alliés russes sont retranchés dans le camp militaire de cette localité stratégique. Nous ferons le point en direct. Le droit de la femme à la santé ne peut pas être contredit par la religion. Un imam ivoirien tente de faire passer le message depuis près de 30 ans. Pourtant, l'excision est encore largement pratiquée. 5 fillettes en ont été victimes cette semaine en Côte d'Ivoire. Le ministère de la Femme dénonce un acte criminel. Dans ce journal également, les réactions au Sénégal à l'annonce de la création d'un nouveau parti politique par le chef de l'État. Les discussions qui commencent demain au Burundi à propos de la crise sécuritaire et politique en RDC. Les représentants de l'opposition congolaise sont en train d'arriver. Et puis à Yaoundé, il sera bientôt possible pour les usagers d'avoir toutes les informations sur un conducteur de taxi en scannant le QR code de son véhicule. L'opération d'enregistrement numérique obligatoire vise officiellement à mettre fin à une certaine anarchie, mais elle est diversement apprécié sur place. On n'oublie pas le Maroc qui se qualifie pour la deuxième fois de son histoire en quart de finale de la Coupe du Monde de football en battant facilement le Canada. Ça sera sans doute plus difficile jeudi prochain face à la France, qualifiée elle aussi la nuit dernière. Afrique Midi, le grand journal du continent, bienvenue. On tourne ensemble la première page. Au Mali, après les attaques coordonnées d'hier contre plusieurs localités, les combats ont donc repris ce dimanche dans la localité d'Anéfis, dans le nord du pays. D'un côté, l'armée malienne, soutenue par les mercenaires russes de l'Africa Corps, et de l'autre, la coalition formée par les djihadistes affiliés à Al-Qaïda et les indépendantistes du FLA. Serge Daniel, vous êtes notre correspondant régional en direct. Serge, quelle est actuellement la situation à Anéfis ?
14: Alors Nicolas, à la mi-journée de ce dimanche, les rebelles contrôlaient toujours la ville d'Anéfis située dans le Grand Nord. Et ça c'est la première information. Ensuite, ils ont toujours des prisonniers de l'armée régulière. Alors les troupes régulières et leurs alliés russes se sont retranchés dans le camp militaire de cette localité stratégique. Et d'après nos informations, des hélicoptères de l'armée venus secourir les blessés dans le camp militaire et probablement apporter du ravitaillement, eh bien ces hélicoptères n'ont pas pu atterrir. On entend toujours des coups de feu à Anéfis à cette mi-journée de ce dimanche. Une source au sein de l'armée régulière nous a confié, je cite, « Tout est mis en œuvre pour contrôler la situation sur place », fin de citation, et les rebelles de leur côté affirment que l'objectif est le même, je cite, « prendre le contrôle du territoire et chasser la junte du pouvoir », fin de citation.
13: Voilà pour Anéfis. Serge, quelle est la situation dans le reste du pays ?
14: Alors, à Gao, rapidement, la principale ville du nord du Mali, ce dimanche, des habitants ont été réveillés par des détonations. Alors, les restes d'un drone d'attaque ont été retrouvés près d'un champ dans la ville. Pas de revendication, il y aurait eu au moins un blessé civil. Tension quand même autour de la ville, d'après les témoins. Maintenant, au centre et au sud du Mali, ce dimanche, il n'y a pas eu de combat, d'après nos informations. Dans la capitale, hier nuit, des témoins ont vu quand même arriver un convoi de matériel militaire venant probablement d'un pays voisin.
13: Dossier malien suivi en direct par notre correspondant régional, Serge Daniel. Il est 12h33 à Dakar, où l'on commente l'annonce par le chef de l'État de la création de sa propre formation politique. Bassirou Diomaye Faye officialise ainsi, si besoin est, sa rupture avec le PASTEF et Ousmane Sonko, son ancien Premier ministre, devenu président de l'Assemblée nationale. Juliette Dubois, vous êtes à Dakar où le président a confié la mise en place de ce nouveau parti à Aminata Touré.
15: C'est Aminata Touré, fidèle du chef de l'État, qui pilotera la création de ce futur parti. Les prochaines semaines seront consacrées à l'écriture du règlement intérieur, du programme et au choix d'un site et d'un nom appelé à remplacer la coalition Diomaye président.
16: C'est un souci d'efficacité des coalitions. Figurez-vous qu'on est plus de 500 partis et organisations et chacun vers et son parti et la coalition. Il faut une unité plus organique pour aller vers les prochaines élections qui seront des élections municipales. Ça au moins c'est certain. Est-ce qu'il y en aura d'autres ? On verra.
15: Après les élections locales, c'est la présidentielle de 2029 qui se profile. Cette annonce confirme une rupture engagée depuis des mois avec Ousmane Sonko, Aïb Dafé, chef du groupe parlementaire PASTEF à l'Assemblée nationale.
17: C'est un peu surprenant de la part d'un président de la République qui avait annoncé, en tout cas solennellement, se mettre au-dessus de la mêlée politique. C'est une volte-face, en profiter pour instrumentaliser une réunion républicaine, pour en faire une réunion politicienne. Tout cela est un peu contradictoire avec les principes et les valeurs qu'il proclame.
15: Pour l'instant, Bassirou Diomaye Faye reste sur le papier président d'honneur du PASTEF. Mais Aïb Dafé le rappelle, les statuts du parti prévoient que rejoindre une autre formation politique équivaut à une démission de fait. Se pose également la question de la réforme constitutionnelle qui prévoit l'incompatibilité entre la fonction de chef de l'État et la direction d'un parti. Aminata Touré rétorque, elle, que cette disposition n'est pas applicable dans la pratique. Le président de la République a par ailleurs annoncé vouloir soumettre cette réforme au référendum. Juliette Dubois, Dakar, RFI.
13: En Côte d'Ivoire, voilà qui relance le débat sur la persistance d'une pratique souvent entretenue par des croyances culturelles et ou religieuses. Deux personnes ont été interpellées après la découverte de l'excision de 5 fillettes âgées de 3 à 9 ans à Bangouanou dans le centre-est du pays. Information communiquée par le ministère de la Femme qui dénonce un véritable acte criminel. À Abidjan, les précisions d'Abdoulaziz Diallo.
18: Les examens médicaux ont révélé une ablation totale du clitoris ainsi que des petites et des grandes lèvres. Les enfants souffrent d'hémorragie, de douleurs intenses, de rétention urinaire et de graves traumatismes psychologiques. C'est en ces termes que le ministère ivoirien de la femme décrit les blessures infligées à 5 fillettes victimes d'excision à Bangoanou. Le drame suscite l'indignation des acteurs engagés contre les mutilations génitales féminines. C'est un crime odieux, estime Sibiri Koulibaly, directeur exécutif de la Fondation Guigui.
19: Malgré les campagnes de sensibilisation, qu'il existe encore des poches de résistance dans certaines communautés, ça nous écœure et nous sommes profondément touchés. Mais il est plus urgent de passer à la phase répressive parce que les dispositions juridiques existent.
18: Malgré son interdiction par la loi ivoirienne, l'excision continue d'être pratiquée dans la clandestinité. Pour la justifier, certaines familles invoquent la religion, une confusion que l'imam Abdallah Djigiba Cissé s'attache à déconstruire depuis près de 30 ans.
20: C'est une pratique avilissante. Les douleurs, n'en parlons pas, mais également les conséquences à court, moyen et long terme sont très très nombreuses. C'est le droit de la femme à la santé. Et cela ne peut pas être contredit par la religion.
18: Selon la dernière enquête mixte, plus d'une femme ivoirienne sur trois, âgée de 15 à 49 ans, a subi une mutilation génitale féminine. Chez les filles de 0 à 14 ans, la prévalence est estimée à 10%. Abdelaziz Diallo, Abidjan. RFI.
13: 14h37 à Paris et à Gitega, la capitale politique burundaise, où continuent d'arriver les opposants de République démocratique du Congo, invités par le président Évariste Ndayishimiye, président en exercice de l'Union africaine, et en tant que tel, il souhaite aborder la crise sécuritaire congolaise, mais aussi politique, alors que le président Félix Tshisekedi souhaite changer la constitution. L'opposition y voit une manœuvre en vue d'un troisième mandat. Une mobilisation est annoncée dans les rues de Kinshasa pour finalement le 22 juillet. Et elle ne devrait pas être annulée suite à ces consultations qui démarrent demain. Revue des enjeux, vue de Kinshasa avec Pascal Moulégoi.
21: Martin Fayulu fera lui-même les déplacements. L'opposant a quitté Kinshasa samedi et est arrivé à Bujumbura après une escale à Addis Abeba. Il dit vouloir écouter les présidents burundais, mais surtout rappeler les lignes rouges de l'opposition. Pas de troisième mandat pour Félix Tshisekedi et la convocation urgente d'un dialogue national inclusif pour sortir de la crise politique et sécuritaire. Une position qu'il défend sans concession depuis plus d'un an. Dans son cahier de charges figure aussi la libération de Benjamin Babunga Watuna, l'humanitaire et blogueur congolais est détenu à Bujumbura depuis le 27 mai. Connu pour ses analyses critiques de la crise congolaise, il travaille pour une ONG au moment de son arrestation. Même attente chez Delice Sanga qui espère que l'initiative burundaise ne viendra pas s'ajouter aux médiations déjà engagées, notamment celles de Luanda et de l'Union africaine. Selon lui, la multiplication des processus brouille les efforts de sortie de crise. Il compte sur Évariste Ndayishimiye pour convaincre Félix Tshisekedi de privilégier les dialogues. Les évêques catholiques et les pasteurs protestants défendent eux aussi un dialogue national dans le cadre de leur pacte social pour la paix et les vivre ensemble. Allié de Kinshasa face au Rwanda et à l'AFC M23, le président burundais apparaît aujourd'hui comme un interlocuteur de taille. Pascal Moulégoi, Kinshasa, RFI.
13: En attendant, dans le Kasaï congolais, les recherches sont toujours en cours après le naufrage dans la nuit de mercredi à jeudi d'une baleinière à la jonction des rivières Kasaï et Sankuru dans le territoire d'Ilebo. Car si 80 passagers ont pu être secourus, les autorités locales font toujours état de dizaines de disparus après ce drame qui a fait au moins 20 morts. Alors que l'embarcation a quitté le port de nuit, ce qui est déjà dangereux, les premiers éléments de l'enquête indiquent qu'elle était, comme c'est souvent le cas, surchargée. Pierre Sosten Kambidi est député provincial dans le Kasaï central, joint par Magali Lagrange. Il appelle le gouvernement à prendre les mesures nécessaires pour enfin sécuriser le transport fluvial.
22: Selon les informations obtenues du commissariat fluvial d'Ilebo, l'embarcation était vétuste et elle était surchargée. Les chiffres détenus par les services d'immigration sont des loin, très loin inférieurs aux chiffres réels des personnes qui étaient embarquées. Comment est-ce que les services d'immigration peuvent présenter un manifeste avec 30 passagers? Alors que déjà, il y a 80 rescapés. Donc, il faut qu'il y ait des sanctions de part et d'autre. On a laissé une embarcation surchargée et ce qui est arrivé. Donc, il faudrait qu'on puisse renforcer des mesures de sécurité de part et d'autre. Les services de l'État doivent aussi être regardants par rapport au nombre de personnes qui embarquent et au tonnage des embarcations. Les commissariats fluviaux d'Ilebo ne disposent pas des matériels nécessaires pour contrôler la navigation. Les armateurs peuvent partir quand ils veulent. Donc il faut certainement que le gouvernement central prenne à cœur cette situation pour préserver les vies humaines dans le futur.
13: Mesure donc espérée en RDC, mesure prise au Cameroun. C'est même une petite révolution qui a débuté ce week-end avec la mise en place d'une plateforme d'enregistrement numérique obligatoire et gratuite des propriétaires et conducteurs des taxis jaunes qui pullulent dans la capitale camerounaise. Ils reçoivent alors un QR code qui permettra de savoir facilement si le taxi est en règle pour l'administration comme pour les usagers. Très nombreux parmi les plus de 4 millions d'habitants de Yaoundé où le taxi constitue le principal mode de transport quotidien. Mais l'opération suscite des réactions mitigées. Confirmation avec notre correspondant dans la capitale camerounaise, Emmanuel Juntap.
1: Pour l'autorité municipale de Yaoundé, c'est l'occasion ou jamais de mettre de l'ordre dans l'activité de transport par taxi dans la capitale. Luc Messi, maire de la ville de Yaoundé.
2: Cet enregistrement des propriétaires et des chauffeurs de taxi exerçant à Yaoundé est obligatoire. Et le numéro de portière affecté au taxi à l'issue de chaque enregistrement sera désormais le seul valable.
1: Jusqu'ici, les numéros de portière des taxis étaient badigeonnés par des sérigraphes sans véritable gage de sécurité. Cette donne va changer d'après Catherine Kalissa, conseillère technique au projet Mobilité Verte Yaoundé, initiateur de la plateforme digitale.
4: La plateforme va permettre à la ville de Yaoundé d'avoir une base de données et pouvoir sécuriser ce domaine de transport urbain.
1: Une dizaine de conducteurs de taxis se sont pliés à l'exercice d'enregistrement lors du coup d'envoi de l'opération. Jacques Didi, lui aussi chauffeur de taxi, fustige plutôt une entourloupe du gouvernement.
23: Au lieu de voir le problème de route, il vient plutôt encore avec un autre soi-disant code QR, ça ne va pas prospérer.
1: L'opération d'enregistrement digital des taxis prend fin le 5 octobre prochain. Passé ce délai, le maire de la ville de Yaoundé annonce des sanctions contre des chauffeurs et propriétaires de taxis indélicats. Emmanuel Juntap, Yaoundé, RFI.
13: On parle à présent de la Coupe du Monde de football et les premiers résultats des huitièmes de finale. Le Maroc qualifié une nouvelle fois après sa victoire sans appel contre le Canada 3-0. Un match qui avait lieu à Houston, Texas. Les Lions de l'Atlas ont mis un peu de temps à se mettre en route, mais ils ont fini par assumer leur statut et ne manquent pas d'ambition dans cette Coupe du Monde, décidément. Compte rendu avec notre envoyé spécial aux États-Unis, Cédric De Oliveira.
24: Comme des milliers de Marocains, Abdel n'a pas hésité à faire le déplacement jusqu'à Houston. Parisien, il a franchi un océan et 8000 kilomètres pour admirer son équipe de cœur. Mais ce qu'il a vu ne l'a pas étonné.
25: On prouve au monde entier que le Maroc est une équipe top mondiale. Voilà, aujourd'hui, venir en quart de finale pour le Maroc, c'est un devoir. Donc, c'est logique.
24: Déjà demi-finaliste de la précédente Coupe du Monde, les Lions de l'Atlas ont été patients face au Canada avant une deuxième période à sens unique. 3 buts, dont 2 pour Asdine Ounahi, qui préfère mettre en avant l'état d'esprit de son équipe.
26: Nous, on est un groupe ensemble. On veut tous la même chose. On a tous le même objectif. Que c'est moi qui a marqué ou quelqu'un d'autre, on est tous contents. Et je suis fier de cette génération, je suis fier de ce groupe.
24: Contre de valeureux Canadiens, le Maroc a donc tenu son rang pour le plus grand plaisir de son sélectionneur Mohamed Ouabi.
27: Très heureux, très content parce que c'est des matchs de Coupe du Monde. Donc je suis très content. On n'a pas pris de but, on en a mis 3. On sait qu'il y aura des moments difficiles.
24: Et cela risque d'arriver en quart de finale où l'adversité sera tout autre puisque les Marocains retrouveront la France, favorite du tournoi, pour une revanche de leur duel il y a 4 ans au Qatar. Cédric de Oliveira, Houston, RFI.
13: Rendez-vous donc jeudi prochain avec la France, les Bleus, l'ayant emporté 1-0 face au Paraguay. Avant ça, suite des huitièmes de finale ce dimanche avec Brésil, Norvège, à suivre également en direct et en intégralité sur les antennes africaines d'RFI. Le coup d'envoi est à 20h, temps universel. Ce qui vous laisse le temps, si vous êtes à Paris, de rencontrer l'humoriste congolais Benji 4, venu de Kinshasa pour brûler les planches parisiennes, maître de la dérision et de l'auto dérision. Il se produit ce soir au Dockside Comedy Club, un spectacle d'une heure qu'il a conçu entièrement pour le public parisien. Olivier Roger l'a rencontré avant sa prestation.
28: La France, tu l'aimes ou tu la climatises? Voilà le constat établi par Benji 4 après un mois caniculaire passé dans les rues de la capitale.
29: C'est pas facile, d'autant plus que j'ai ramené beaucoup de costumes pour montrer que je suis congolais, donc il faut saper. Et mes vestes sont très énervées contre moi parce que j'ai pas trouvé le temps.
28: Heureusement, il a trouvé le temps d'écrire un tout nouveau spectacle, fruit d'une longue observation du microcosme parisien.
29: À voir que l'espérance de vie en France, c'est plus de 80 ans. Mais voir comment les gens sont pressés, j'ai dit, vous avez le temps. À Paris, tout le monde court. Je sais pas, ils vont où, à comparer à Kinshasa, où l'espérance de vie, c'est chaud. Mais les gens ont tout leur temps. Tu peux appeler quelqu'un à 3h du matin, tu lui dis on peut se voir, il te dit tu es où.
28: Presser les Parisiens et donc forcément la civilité en prend un coup.
29: Je pense que s'il y a une pierre que je devrais ajouter à l'édifice de la France, c'est juste négocier qu'on supprime l'expression « c'est simple comme bonjour ».
0: Pourquoi ?
29: Ben, c'est pas simple bonjour à Paris.
28: À 35 ans, Benji 4 est la tête d'affiche de l'humour quinois, humour où la dérision est le maître mot, les travers, les manies, les tics forment la matière première de ses spectacles. La classe politique en prend elle aussi pour son grade, mais à Kinshasa, l'humour politique doit être manié avec précaution.
29: À condition d'être prudent quand on vit en Afrique et qu'on est allergique à la prison comme moi.
13: Donc si vous voulez aller dire bonjour à Benji 4, le spectacle c'est ce soir à 19h au Dockside Comedy Club. Et si vous êtes à Kinshasa, il sera la tête d'affiche du Kinshasa du Rire. Là, c'est rendez-vous les 18 et 19 juillet prochains. Il est 12h46 en temps universel. 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
13: Et merci de rester avec nous pour la partie magazine. En ce dimanche 5 juillet, nous rejoignent l'Afrique en marche avec au Burkina, une plateforme de financement participatif. L'équipe de Yakwa sur tes réseaux nous parlera fiction, humour et histoire du quotidien. Les séries TikTok rencontrent un grand succès et puis 100% création à l'heure d'été avec le premier épisode d'une série consacrée à la célèbre maison Fragonard.
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13: Vous connaissez sans doute les plateformes de dons et de financement participatif Litchi, Ouloul au Burkina Faso. Il existe une déclinaison locale depuis 2024, Terabiga, qui permet de soutenir des projets et même de faire des économies via des achats groupés. Rencontre avec cette jeune pousse du digital burkinabé avec Frédéric Gara, c'est l'Afrique en marche.
6: Participer par des dons à des projets utiles à la société, réduire ses coûts de consommation avec des achats groupés de kits scolaires ou bien de groupes électrogènes, c'est la double fonction vertueuse de la plateforme burkinabé Terabiga. Batina Lacro, l'inventeur de cette application, était il y a quelques jours au salon Vivatech de Paris.
7: Terabiga, c'est une plateforme de collaboration financière. Ça permet aux communautés qui ont des projets communs de facilement se connecter et financer leurs projets eux-mêmes.
6: C'est ton titre ?
7: C'est un principe de tontine, exactement. Donc voilà, c'est comment on utilise le digital pour transformer effectivement le concept de tontine en quelque chose de plus robuste. Donc ça s'adresse surtout aux populations locales. Donc on a collaboré avec le programme des Nations Unies pour le développement au Burkina Faso et l'architecte Francis Kéré pour la réalisation d'une maternité dans l'est du Burkina Faso.
6: Et quel est le montant de ce projet ?
7: C'est assez modeste, 40 millions de francs CFA.
6: Donc ça fait 60 000 euros ?
7: Voilà, exactement, à peu près 60 000 euros pour la réalisation du projet.
6: Une nouvelle maternité dans la commune de Tigba est donc en cours de financement sur dons privés. La start-up, elle, se rémunère en prélevant une commission de 6% sur les sommes collectées. Batina Nakro.
7: On est autour de 6% ou soit des frais de dossier, des fois qui sont de 10-20 000 francs pour qu'on puisse mettre un projet sur notre plateforme.
6: Qu'est-ce qui nous garantit que l'argent qu'on vous donnera, parce que c'est du don, sera bien alloué au projet déterminé?
7: C'est vrai que c'est un point qui est très important. Et donc nous, on travaille vraiment avec des organismes qui sont reconnus au Burkina Faso. Donc on n'a pas ouvert la plateforme à n'importe quel projet. C'est pour ça qu'on a commencé à travailler avec le programme des Nations Unies pour le développement, pour être en mesure de cibler des projets qui sont sûrs et qui auront un suivi, puisque le PNUD est engagé derrière. Donc on ne prend pas des projets d'individus qui disent « Bon, moi j'ai envie de soutenir les femmes de tel village, donnez-moi de l'argent, on va le faire. » Non, ça ne marche pas. On travaille qu'avec des structures et c'est pour ça qu'on est plus aujourd'hui dans une approche B2B. Au-delà du financement participatif crowdfunding, vous pouvez aussi acheter des produits en gros en vous connectant avec d'autres personnes de la communauté. Un village, des agriculteurs qui achètent les mêmes engrais chaque année mais de façon séparée, eh bien, on est en mesure de les regrouper pour qu'ils achètent en gros.
6: Vous mutualisez les intérêts.
7: On mutualise les intérêts, exactement.
6: Batina Nakro a bénéficié de l'aide de l'opérateur téléphonique Orange au sein des Orange Digital Center qui accompagne par du soutien financier et managérial les jeunes pousses de la tech burkinabé. Asma Enaifer est responsable du pôle Orange Digital Afrique.
8: Terabiga, nous l'avons découverte grâce au POESA, le prix Orange de l'entrepreneur social. C'est un concours qui récompense les innovations à fort impact social. Donc, nous travaillons aujourd'hui avec cette start-up parce que sa solution, on aimerait l'intégrer dans Maxit et développer de nouveaux services avec Orange Money et la Fondation Orange. Maxit, c'est la super app d'Orange. Elle a aujourd'hui 25 millions de clients. Et quand on met en avant une start-up sur la super app, on lui ouvre déjà un marché de 25 millions de clients.
6: Quand une start-up fait appel à une autre start-up, la Sénégalaise Aïssatou Fall veut développer, elle, à Dakar, une application appelée BPM, une billetterie en ligne pour toutes sortes d'événements culturels. Elle a besoin d'un coup de pouce financier de 9000 euros et c'est donc naturellement qu'elle a fait appel à Terabiga pour compléter son budget.
0: Pourquoi Terabiga ? Parce que voilà, je voulais déjà utiliser une plateforme africaine. J'ai eu la chance d'aller au Burkina, j'ai eu la chance de m'asseoir avec Batiana Nakro et voir en fait que c'est quelqu'un qui voulait vraiment aider en fait la population africaine dans son ensemble à réaliser ses rêves. C'était sans réfléchir, je me suis dit, mais si je dois faire une campagne de crowdfunding, ce sera avec Terabiga.
6: Depuis 2 ans, Terabiga a permis la construction d'un lycée et d'un forage au Burkina Faso, le projet de billetterie sénégalais, l'hôpital de Francis Kéré et une campagne de distribution de serviettes hygiéniques attendent, eux, les généreux donateurs pour prendre vie sur terabiga.com.
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13: Une chronique signée Frédéric Garas. C'est donc bien Terabiga et comme l'a fait remarquer Benoît Raymond qui réalise cette émission et qui ne laisse passer aucun des moments d'absence du présentateur, le site de financement participatif, c'est plutôt Ulule. D'ailleurs, c'est une chouette qui est le logo. Voilà qu'il est dit, il fallait absolument rectifier cette information capitale. Faut être transparent quand on fait une erreur, on le dit. Comme tous les dimanches, on répond à la question, il y a quoi sur tes réseaux? 7 jeunes à travers le monde se relaient pour nous raconter ce qui les marque quand ils scrollent. Aujourd'hui, direction Nantes en France où vit Lola. Et ce qui la passionne en ce moment, ce sont les séries de fiction qui se regardent directement sur TikTok ou Instagram. Des histoires racontées en 1 ou 2 minutes conçues pour les écrans de téléphone. Chronique signée Anna Le Serre.
3: Au lycée, j'avais maths du lundi au mercredi, de 8h à 10h, et je devais faire 200 mètres à pied du bus à la classe. Et ça me faisait tellement peur les maths que je devais m'arrêter tous les 3 pas pour pas rendre mon petit déjeuner sur le bas-côté. Du coup, j'ai arrêté de prendre des petits déjeuners.
9: La voix que vous entendez, c'est celle de Morgane, créatrice de la compote au poisson, une série née sur les réseaux sociaux dont notre nantaise Lola ne rate aucun épisode.
10: C'est un format court et il y a un univers vraiment hyper particulier et assez unique. Et en fait, ça leur a permis d'exploser. Et là, ils ont ouvert une cagnotte pour la saison 2 qu'ils veulent financer avec des épisodes un peu plus longs. Et je trouve ça trop fort de voir comment les gens s'emparent des réseaux sociaux comme outil.
9: Sur le téléphone de Lola, ces séries courtes occupent désormais une place importante. Ce sont des fictions pensées pour être regardées dans le bus, dans le tram ou entre deux cours sur son téléphone.
10: Et je regarde pas de films sur mon téléphone. Par contre, du format court, il est vraiment réfléchi pour tenir dans la poche. Ils arrivent à transmettre une émotion sur un tout petit écran parce que l'écriture est hyper maligne, parce que les plans sont très beaux, même filmés au téléphone.
9: Sur le fil d'actualité de Lola, les formats sont multiples, mais ils ont souvent un point commun. Ils racontent les petites histoires de la vie de tous les jours. Par exemple, une discussion sur la meilleure façon de cuire les frites dans la série en stop motion chez Cathy.
11: Bah oui, on a déjà fait des frites avec maman. Ben on les fait au four, quoi.
12: Comment ça, des frites au four? Et la friteuse que je vous avais offert à ta mère? Autant faire des frites à l'eau, alors, c'est quoi ça?
9: Ou encore un rendez-vous amoureux un peu maladroit dans Fenêtre sur rue.
14: J'ai jamais fait l'amour sur mon premier date. Il a dit qu'il allait m'aider, c'est mon pote.
15: Salut.
16: Salut. C'est un peu triste, non? Tu veux pas faire tes expériences tout seul?
14: Ben, si j'avais fait tout seul, on aurait fait un Mario Kart.
9: Des anecdotes, des maladresses, des histoires d'amitié ou d'amour, ce sont des récits qui ressemblent souvent aux vies de leurs spectateurs.
10: C'est marrant parce que ça reprend des codes vraiment réseaux sociaux et internet dans l'écriture et en même temps il y a une technique qui est professionnelle.
9: Et parfois ces petites histoires rencontrent un immense succès. Le meilleur exemple, c'est Samuel, la série d'animation créée par Émilie Tronche autour du quotidien d'un garçon de 10 ans. D'abord développée de manière indépendante, puis diffusée sur les réseaux sociaux, la série a ensuite été reprise par la chaîne française Arte. Elle cumule aujourd'hui plus de 40 millions de vues sur les différentes plateformes et c'est devenu l'un des plus gros succès récents de la chaîne.
17: Je m'appelle Samuel, j'ai 10 ans et j'ai un problème. Mais bon, j'ai pas trop envie d'en parler. Bon, en fait, mon problème, c'est que Basile a dit à la grande gelée que je l'aimais.
9: Pour Lola, ce succès montre que les réseaux sociaux sont devenus un véritable laboratoire de création.
10: Et là, c'est des gens qui te racontent des histoires, qui dessinent ou qui écrivent un storyboard et qui réalisent et les images sont trop belles. Et ils arrivent à faire du court-métrage, du très très court-métrage sur les réseaux sociaux.
30: Pourquoi les gens qui s'aiment sont-ils
9: bluffé par ces créateurs capables de transformer des scènes du quotidien en séries suivies par des milliers, parfois par des millions de personnes, Lola continue de faire défiler son écran et elle me confie, pourquoi pas un jour se lancer elle-même.
10: Ah bah ouais, grave, quand tu vois tout ce qui se passe sur les réseaux sociaux, toutes les manières d'écrire et tout, tu te dis... Il y a peut-être un endroit pour moi aussi, de toute façon c'est jamais perdu, enfin...
9: Ben oui, pourquoi pas. Il y a quoi sur tes réseaux, c'est fini pour aujourd'hui. À la semaine prochaine.
13: chronique signée cette semaine Anna Le Serre. Tous les épisodes vous attendent si vous le souhaitez et quand vous le voulez sur notre application RFI Pure Radio. Même chose pour 100% Création qui consacre sa série estivale au métier de la maison Fragonard en 2026. Elle célèbre son centenaire. Toujours familial, Fragonard est aujourd'hui dirigé par la quatrième génération, les héritières du parfumeur Fragonard, fidèle à l'esprit de ses fondateurs. Elles innovent pour préserver leur patrimoine. Aujourd'hui, voyage à Grasse, dans le sud de la France, capitale mondiale du parfum. Maria Fonso fait la visite avec Éric Fabre, responsable du développement et de la culture des plantes à parfum. Un homme dont la vie est indissociable de l'histoire de la maison.
1: J'ai pas le sens de la création artistique. En revanche, l'agriculture et les choses de la terre me plaisent énormément parce que c'est l'essence même de la vie.
2: Éric Fabre, responsable du développement et de la culture des plantes à parfum au sein de Fragonard.
1: On est évidemment très fiers d'être une entreprise familiale où chaque génération a amené sa part d'audace et de travail. La grande chance de ces 20 dernières années, c'est que Fragonard a été dirigé par des femmes. Avant, c'était que des hommes. Et que ces femmes, avec leur personnalité, leur talent et leur manière de faire, nous ont fait passer de la fabrique de parfums à une marque de parfums et on ne peut que les féliciter.
2: Éric Fabre est né à Marseille. Après ses études en sciences économiques à Aix-en-Provence, il aurait souhaité devenir agriculteur ou diplomate. Mais c'est finalement chez Fragonard qu'il trouve sa voie. Il épouse Françoise Costa, l'une des trois héritières de la maison Fragonard, et s'investit dans le développement de l'entreprise. Il a su conjuguer ses compétences en sciences économiques avec sa passion pour la nature et le savoir-faire artisanal. Éric Fabre investit dans la production locale de plantes à parfum et tente aussi de retrouver des gestes ancestraux transmis de génération en génération.
1: Ça a vraiment été le détonateur, cette inscription au patrimoine immatériel de l'UNESCO, de ses savoir-faire, parce que dans les années 80, tout le monde abandonnait la terre. Et donc le grand-père, il n'apprenait plus à son petit-fils à greffer. Donc ce sont des choses pas très compliquées, mais des gestes qui se transmettent par l'artisanat. Ça s'apprend sur le terrain et c'est vraiment importante dans la globalité de notre entreprise à nous pour donner à nos clients le meilleur de ce qu'on sait faire.
2: Derrière chaque flacon se cache toute une vie, un savoir-faire transmis avec passion, ce qui, selon Éric Fabre, contribue à la magie de Fragonard.
1: Le monde du parfum fait rêver le monde entier parce que on transmet une émotion incroyable qui force le contact humain. La qualité et l'authenticité de l'histoire qu'on raconte autour du produit est vraiment importante. Et Fragonard est en plein dans ce sujet-là qui plaît au plus grand nombre.
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13: Et c'est la fin de cette édition d'Afrique Midi, mise en onde donc par Benoît Raymond, rédaction en chef Laurent Chaffard avec Cécile Périllard, à suivre le journal international en français. Sauf en Afrique de l'Ouest où vous attendent 30 minutes d'information en full day, et en Afrique lusophone où vous avez rendez-vous avec une demi-heure d'infos en portugais. C'est aussi ça la richesse de Radio France Internationale. J'aurai le plaisir de vous retrouver pour le journal de 16h temps universel, toujours sur RFI. Et en attendant, je vous souhaite le meilleur des dimanches possibles. On marque une pause et on revient dans une minute.
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13: Merci d'écouter RFI à 13h temps universel, 15h ici à Paris. C'est l'heure d'un nouveau journal avec Gilles Moreau. Bonjour Gilles.
20: Bonjour Nicolas, bonjour à tous.
7: Dans l'actualité, la suite des funérailles d'Ali Khamenei. Ce matin, presque tous les cadres iraniens ont prié devant le cercueil de l'ancien guide suprême, presque, car il n'y avait pas le fils de ce dernier désigné pour lui succéder. 10 jours après le tremblement de terre, le traumatisme est encore très vif au Venezuela, où beaucoup refusent de regagner leur logement. Reportage dès le début du journal. Aux États-Unis, le mauvais temps perturbe les commémorations de la déclaration d'indépendance. Avec 1h30 de retard, Donald Trump a prononcé un discours à la gloire de son pays. Toujours des combats à Anéfis dans le nord du Mali et la situation reste incertaine à Gao. Et en France, les feux de forêt dans le sud menacent le bon déroulement du Tour de France. Près de 3000 morts et 16 600 blessés, c'est le dernier bilan officiel du double séisme du 24 juin dans le nord du Venezuela. Les équipes de secours internationales ont peu à peu cessé de chercher des survivants dans les décombres. L'aide humanitaire, elle, n'a rien perdu de son urgence. Des milliers de sinistrés sont sans logement. À La Guaira, zone la plus touchée, le traumatisme est encore très vif, au point que beaucoup refusent de franchir le seuil de leur porte. Reportage de nos envoyés spéciaux Mélissa Barra et Jade El-Khoury.
20: Sous le regard de l'armée, les ouvriers sont à pied d'œuvre dans la résidence Bilisas de Maiketia. Cet ensemble de logements sociaux a subi d'importants dommages, mais aucun bâtiment ne s'est écroulé. 300 familles campent entre la cour et la rue.
21: Ce n'est pas habitable. J'habite au rez-de-chaussée, j'ai vu que tout était fissuré. C'est affreux.
20: Rosa Costa a dormi plusieurs nuits sous un arbre, exposée aux intempéries, avant qu'on lui propose une tente. Elle se remet tout juste d'une opération. Les experts envoyés par l'État ont inspecté son logement.
21: Les ingénieurs ont dit que ce sera réparé et que nous pourrons y retourner. Mais moi, je ne veux pas. Je préfère être relogée. Je ne veux pas revivre ce que j'ai vécu dans cet appartement. Si j'y retourne, le traumatisme va ressurgir.
20: Rosa Costa garde en tête le souvenir des inondations de 1999, des glissements de terrain qui ont fait des milliers de morts. Si elle vit ici, c'est justement à cause des événements climatiques.
21: J'ai tout vécu, la tragédie de 1999, puis deux autres épisodes de pluie torrentielle, et maintenant les séismes. Désormais, je veux habiter dans un autre état, plus sûr. Les catastrophes naturelles, on ne peut pas les contrôler.
20: Plus de 15 000 personnes sont aujourd'hui sans abri au Venezuela. Mélissa Barra, Jade El-Khoury, La Guaira, RFI.
7: Aux États-Unis, la fête nationale perturbée par la météo. À Washington, les orages ont contraint hier soir les autorités à faire évacuer le National Mall, la grande esplanade où Donald Trump a finalement prononcé son discours avec 1h30 de retard. Sans surprise, un discours très patriotique. Cette année, c'est une fête de l'indépendance pas comme les autres, 2 siècles et demi après la déclaration de Philadelphie qui a marqué la rupture de 13 colonies avec la couronne britannique. Bien d'autres cérémonies et festivités étaient au programme. Ce week-end, les organisateurs avaient vu les choses en grand. Par exemple, à New York, les habitants ont assisté à une grande parade aérienne et au défilé d'une flotte de dizaines de voiliers. La Chine et la Russie commenceront demain des exercices navals conjoints au large du grand port militaire chinois de Qingdao. Organisé depuis 2012, ces manœuvres annuelles visent à renforcer le partenariat stratégique sino-russe. Mais dans le contexte de la guerre en Ukraine, elles sont désormais scrutées de près par les pays occidentaux. Explication de Yelena Tomic.
22: Les exercices qui comprennent des destroyers, une frégate, des sous-marins et des navires ravitailleurs et de sauvetage auront lieu jusqu'au 13 juillet dans les eaux et l'espace aérien près de Qingdao en mer Jaune, ainsi que dans une zone maritime du Pacifique. Au-delà de leur aspect technique, ces manœuvres ont une forte dimension géopolitique. Pékin et Moscou sont d'importants partenaires diplomatiques et économiques, et leur partenariat stratégique est nourri par une opposition commune à la domination américaine dans l'ordre mondial. Il y a 2 mois, lors d'une visite en Chine, Vladimir Poutine avait qualifié le niveau de la relation bilatérale de sans précédent, tandis que son homologue chinois Xi Jinping l'avait présenté comme inébranlable. Et de fait, ce partenariat s'est renforcé depuis l'invasion russe de l'Ukraine. Ces exercices visent à projeter une image de puissance navale unie face aux États-Unis et à leurs alliés, tout en permettant à la Russie de contourner partiellement son isolement international et à la Chine d'affirmer son ambition grandissante dans le Pacifique.
7: en Iran. Les funérailles de l'ayatollah Ali Khamenei en sont à leur deuxième jour. Elles ont été marquées ce matin par une grande prière en présence de la plupart des cadres du régime, mais aussi un absent notable, Mojtaba, qui a succédé à son père comme guide suprême. Depuis qu'il a été gravement blessé dans un bombardement, il n'est toujours pas apparu en public. Au Mali, les combats ont repris ce dimanche dans la localité d'Anéfis, dans le nord du pays. Face à face, l'armée malienne, soutenue par les mercenaires russes et la coalition djihadistes alliés aux indépendantistes du FLA, alors qu'à Gao, principale ville du nord du Mali, des habitants ont fait état de tirs et de fortes détonations.
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7: Le milliardaire français Bernard Arnault et sa femme rattrapés par le fisc à 22,5 millions d'euros. C'est le montant du redressement infligé au patron du géant mondial du luxe LVMH et première fortune de France. Anne Verdaguer, bonjour.
0: Bonjour.
7: C'est un nouveau chapitre d'une longue saga financière, judiciaire et politique.
0: Oui, le fond de l'affaire porte sur l'actionnariat complexe de la société LVMH. Selon le média en ligne L'Informé, la famille Arnault n'est en effet pas présente directement au capital du groupe de luxe, mais à travers une quantité de holdings. Tout en haut de cette pyramide, L'Informé cite une société belge, Pile Invest, qui permet à la première fortune de France de réduire sa déclaration d'impôt. Cette affaire complexe ne date pas d'aujourd'hui. En décembre 2020,

0: Week-end de départ en vacances, les conversations téléphoniques au volant sont très dangereuses. Elles multiplient par 3 les risques d'accident. Une nouvelle étude publiée cette semaine par l'assurance prévention le confirme. Reportage d'Anna-Mé Lofeld.
1: Même en gardant les yeux sur la route et les deux mains sur le volant, une conversation téléphonique diminue la vigilance, explique Dominique Boulier, sociologue du numérique.
2: Cette étude-là remet en cause l'idée même qu'on est multitâche quand on a une activité auditive avec la conversation téléphonique, l'autre qui serait visuelle, et on se dit que ce n'est pas contradictoire parce qu'à ce moment-là, on peut mener les deux en même temps. En réalité, c'est faux parce que dans les deux cas, il faut un engagement assez élevé et de fait, on met une tâche avant l'autre et ça aboutit à des délais de 5 secondes dans la réaction, par exemple pour freiner quand il y a un danger qui se présente.
1: Les freinages brutaux des conducteurs au téléphone augmentent de 24%, constatent les chercheurs. Le vice-président de l'assurance prévention, Éric Lemaire, rappelle à la vigilance.
3: 80% des Françaises et des Français déclarent téléphoner ou utiliser leur smartphone au volant. On met en cause premièrement sa vie à soi, celle des passagers et puis celle des gens qui vous croisent. Et ça, c'est aujourd'hui extrêmement important de le rappeler.
1: Alors, on le rappelle, la règle quand on veut passer un appel en voiture, c'est de s'arrêter pour téléphoner.
0: C'est la fin du journal. Merci de l'avoir écouté. La suite sur RFI, c'est en sol majeur, l'émission de Yasmine Chouaki. Très bonne journée.
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5: Rana Gorgani, gardienne de la révolution soufie.
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7: En sol majeur.
5: Alors que Téhéran vit depuis 3 jours les funérailles d'Ali Khamenei, elle danse. Parce que l'enjeu de la Coupe du Monde 2026, désormais sans l'Iran, sera autant géopolitique que sportif, elle danse et danse encore. Car dit-elle, nous ne dansons pas seulement pour bouger, mais pour secouer les fondations de ce qui nous enferme. Rana Gorgani, chorégraphe reconnue internationalement, est l'une des rares derviches tourneurs au monde. Car figurez-vous que sur notre terre, être femme et soufie, c'est un challenge. Alors que drones et missiles ont saigné Téhéran, Rana danse Opération Epic Fury, du nom de cette opération militaire de Donald Trump, censée écraser la menace iranienne. Danser en terrain miné, ça la connaît. Une naissance en Allemagne, une mère iranienne, un père kurde, un exil en France, ça la connaît. Ne dit-on pas qu'un fou ne sait pas qu'il est fou, qu'un sage ne prétend pas être sage, et qu'un soufi ne dit pas qu'il est soufi.

0: Bonjour et bienvenue, Rana Gorgani.
1: Bonjour.
0: Alors, c'est une période folle que le monde est en train de vivre et qu'on va partager un peu avec vous, à travers vous. Vous savez, il y a la géopolitique en ce moment, d'un côté, et puis cette Coupe du Monde de football, de l'autre, et la danse, la vôtre, Rana. Dans quel mood êtes-vous aujourd'hui dans ce contexte?
1: Eh bien, je dirais que j'essaie de garder mon centre, de garder mon axe. Je suis profondément touchée par ce qu'il se passe dans le monde et j'ai un besoin réel de communiquer ce besoin, en fait, d'espoir, mais aussi de témoignage à travers mon corps. Car je crois que la spiritualité, dans des temps de tourmente, a aussi un rôle de réveiller les consciences.
0: Bon, je pense que le mot-clé de cette entrée en matière, c'est le mot « centre ». On y reviendra sans doute, puisqu'on vous accueille aussi sur ce DAF, qui n'est pas l'acronyme de directeur administratif financier.

Et on salue, c'est une plaisanterie, mais on y reviendra bien sûr, parce que c'est un tambour qui est presque un compagnon de route pour vous aujourd'hui, Rana Gorgani. Ce DAF signé Sevan Alevian, qui est un musicien arménien de Syrie. Et signé également Rana Gorgani, qui affûte sa mémoire en sol majeur, façon Georges Perec.

0: Je me souviens de ces soirées en Iran lorsque j'étais adolescente. Nous étions tous et toutes réunis, mon grand-père était encore vivant. Dans le salon, il y avait un piano, il y avait également des percussions persanes. Mes tantes déclamaient de la poésie, ma mère chantait. Les mouchoirs se passaient de main à main car nous pleurions. Nous pleurions de joie, nous pleurions de bonheur de se retrouver, d'être ensemble. Mais également, nous pleurions cet Iran qui n'était plus.
1: Vos parents, Rana Gorgani, c'est l'histoire, on va dire, d'une rencontre entre deux mondes.
0: Entre deux mondes. Ma mère qui venait d'un milieu assez aisé et intellectuel, et mon père qui venait des montagnes perdues près de la région du Khorasan, d'origine kurde. Et je dirais que j'ai en moi deux parties de l'Iran, c'est-à-dire l'une qui aime la poésie, aime les auteurs et les pensées philosophiques persanes et mystiques. Et puis d'un autre côté, celui de mon père, la terre, les brebis, les vaches, la connexion avec la nature. Ouais. Et en fait, les deux se marient parfaitement et permettent de comprendre pour moi la pensée soufie beaucoup mieux, parce que à l'origine, le mot derviche était associé aux bergers, à ceux qui vivent avec la nature, avec ceux qui vivent avec le rythme du soleil. Et puis, en même temps, les écrits des poètes persans, très érudits. Et je crois que je porte en moi ces deux aspects.
1: Donc, vous étiez prédestinée à devenir éventuellement cette derviche tourneuse que j'ai devant moi. Tourneur d'ailleurs, on ne dit pas tourneuse. Hein.
0: J'aime dire derviche, tourneur, utiliser un mot masculin, c'est quelque chose qui me plaît beaucoup.
1: Ah. Trois petits points de suspension. Le souci dans votre histoire et l'histoire d'amour de votre mère iranienne et de votre père kurde, c'est la République islamique qui s'installe dès 1979. Est-ce que vous n'êtes pas encore de ce monde, bien sûr, mais qu'est-ce que vous savez de ce début de révolution iranienne qu'ils ont vécu?
0: Eh bien, mon père a été arrêté et a fait un peu plus de 2 ans d'emprisonnement.
1: Arrêté pour quelle raison ?
0: Arrêté pour des raisons politiques. C'était une personne qui était active et qui était contre ce gouvernement. Mais surtout, ma mère, je crois, a eu un sursaut d'éveil ou de conscience lorsqu'elle est tombée enceinte de moi et qu'elle a su que j'étais une fille. Elle ne voulait pas que sa fille naisse en République islamique d'Iran. Donc je suis née en Allemagne pendant que mon père, lui, il fuyait l'Iran à pied. Donc lorsque je suis née, mon père était dans le désert du Pakistan avec un livre de Rumi, ce grand poète mystique persan, à la main, mais ça je ne l'ai su que très tard. Donc oui, j'ai eu une enfance où j'ai ressenti un profond déracinement et j'ai ressenti l'exil alors que je n'étais même pas née en Iran.
2: Ils jouent en blanc, ces Iraniens, et ils vont montrer quelques qualités, des qualités de vitesse notamment, et la défense française a eu quelques moments difficiles en début de match. Et puis, la machine s'est mise un peu en route, un superbe 1-2 entre Rocheteau et Janvion, un centre de Rocheteau, une tête de Gemrich, et c'est le premier but français.
3: C'est pas joué, c'est une petite déviation pour Morano et finalement Rezaian.
4: Lisez, qui a vu l'appel de Mbappé.
3: Oui.
4: La frappe, la c'est au fond. Il y a rien à dire.
5: Islamic Republic of Iran.
4: Rabiot, oh, l'appel. Rabiot plein axe. L'appel de Bradley Barcola.
3: Oui.
4: Face à Mendy, lui il a piqué le ballon.
6: Ça de Godos pour Rezaian.
4: Le centre, il est très bon. Il est excellent, même ce centre de Ramin Rezaian et la tête de Mohamed Moremi.
7: Kylian Mbappé pour la frappe.
8: Il y a un match entre votre pays d'origine et votre pays d'accueil. Pour qui êtes-vous?
1: Cette saison, hein, Rana?
0: J'aime mon pays d'accueil, j'aime la France, mais bien que je ne regarde pas le football et je ne suis pas particulièrement intéressée, si vous me demandez quel pays je défends, quelles que soient les circonstances, sans hésitation, je vous dis l'Iran.
1: Est-ce que c'est compliqué de soutenir l'Iran ? C'est-à-dire, il y a le régime d'un côté et il y a le pays de l'autre ?
0: Oui, tout à fait. Après, depuis la révolution iranienne, les Iraniens répètent sans cesse, il ne faut pas faire d'amalgame entre le peuple et le gouvernement. Mais je trouve regrettable que lorsqu'il y a des événements sportifs censés fédérer, les Iraniens rentrent en conflit. Car aujourd'hui, qu'est-ce que veut dire être iranien ? Eh bien, comme être français, les Iraniens ont des points de vue politiques qui divergent. Certains sont de droite, certains sont de gauche, certains sont royalistes, certains sont encore du côté de la République islamique. Il y a cette réalité, mais je veux dire que c'est aussi le cas en France.
1: On est en train d'en discuter en dehors de l'Iran, qui vit la tragédie qu'elle est en train de traverser. Donc, on a une position qui est quand même à distance. Alors, votre lien, Rana, avec la culture persane, elle commence très tôt. Elle commence enfant avec la danse et puis plus tard avec un film d'animation.

0: Celui qui perd sera torturé à mort.
1: Ah ouais, c'est cool.
2: Qu'est-ce qu'on fait comme torture?
3: Il sera fouetté avec le gros canon électrique sur la tête.
0: Mais avant, il devra mettre ça dans sa bouche et mâcher 3 fois.
4: Ouais!
0: Regardez, c'est Ramin. Farzad m'a dit que son cousin lui a dit que son père était des services secrets du chat. Son père a tué 1 million de personnes de ses propres mains.
4: 1 million?
0: Absolument. Au nom du million de morts, nous allons donner une bonne leçon à Ramin.
5: De souvenirs, de sources de souvenirs et d'inspiration, Rana Gorgani pour vous. D'abord une musique associée au Nouvel An, au Nowruz, en Iran. Et puis à l'instant un extrait de Persepolis de Marjane Satrapi, récemment disparu. Dites-nous alors ce que ça a fait remonter chez vous.
6: Alors la première musique que vous avez entendue était une musique où, lorsque j'étais enfant, chaque année je dansais avec ma mère pour célébrer le nouvel an iranien Nowruz, qui est le premier jour du printemps. Et cette musique s'accompagne d'une danse très codifiée qui raconte la plantation de riz jusqu'à sa récolte et sa distribution en hommage au cycle de la nature. Et l'extrait que vous avez mis de Marjane Satrapi me touche beaucoup, car j'étais adolescente quand j'ai découvert Persepolis, que j'ai dévoré et qui m'a également ouvert les yeux sur l'Iran, des aspects que je ne connaissais pas. Elle a été la première à oser raconter son histoire et, à travers son histoire, l'histoire de milliers, voire millions d'Iraniens.
5: Voix de petit enfant, voix de petite fille aussi. Très
6: exactement.
5: Important. La grande histoire racontée à hauteur d'enfance. Ça aussi, ça a dû vous toucher.
6: Tout à fait. Et puis ensuite, j'ai toujours suivi le parcours de Marjane Satrapi et je sais que lorsqu'il y avait le mouvement Femmes, Vie, Liberté, elle a contribué à soutenir les femmes blessées qui devaient se faire opérer, qui ne pouvaient pas aller à l'hôpital, parce que si ces jeunes, hein, hommes ou femmes, allaient à l'hôpital, ils se faisaient arrêter. Donc il fallait faire des opérations de façon clandestine et elle a beaucoup participé à aider le peuple iranien.
5: Si on revient à vous, Rana Gorgani, vous avez 14 ans en 1998 et vous vivez votre première fois en Iran. Et peut-être y retrouvez-vous ce que votre mère y a laissé derrière elle, c'est-à-dire l'odeur du pain sangak sortant des fours, la chaleur rassurante de la farine grillée, le thé noir bouillonnant dans les samovars, les épices éclatantes, le curcuma, la cardamome, la cannelle, le safran. C'est tout ce que vous racontez dans votre livre « L'ombre de la lumière », on y reviendra. Mais à part ça, votre Iran à vous, à ce moment-là, à 14 ans, il ressemble à quoi ?
6: Eh bien, lorsque j'y vais pour la première fois, déjà, j'avais énormément rêvé de l'Iran, peut-être idéalisé, mais je dois avouer que je ne vois pas le port du hijab obligatoire, tout ça. Je ne vois pas le problème de la liberté d'expression, des droits des femmes. Moi, lorsque je découvre l'Iran, je découvre ma famille, nous sommes beaucoup à l'intérieur, mais nous célébrons, nous faisons des fêtes.
5: C'est comme si ce pays qui était interdit, verrouillé, à cause de l'exil de votre mère, s'ouvrait à vous.
6: Tout à fait, et je n'avais pas envie de rentrer. Mais il fallait bien rentrer à cette époque-là, j'étais au collège.
5: Malgré le régime des mollahs.
6: Exactement. Et pour moi, le port du voile était un détail. Et d'ailleurs, je tiens à dire que à l'heure actuelle en Iran, suite à la révolution Femme, Vie, Liberté, les femmes sortent sans hijab, sans foulard. Mais les droits ne sont toujours pas acquis. Donc, je sentais bien à ce moment-là que finalement, je pouvais m'épanouir dans ce pays malgré les restrictions.
5: Oui, vous allez y retourner et dans un moment incroyable, en 2009, donc pendant la Révolution verte, vous vous y retournez pour, on va dire, tirer sur un autre fil, celui de la spiritualité, de la danse. Vous allez rencontrer un maître de danse soufi qui n'est autre qu'une femme, Madame Kishipour, alors que tout semble impossible quand même dans cette république islamique d'Iran. La musique est interdite. Qu'une femme enseigne la danse soufi, c'est un non-sens.
6: Ou les danses en général. Tout à fait. Alors, de bouche à oreille, j'ai pu trouver le contact de ce maître de danse, soufi, mais également de danse persane. Et elle m'a accordé sa confiance. Donc, j'ai vécu chez elle pendant la Révolution verte. Donc, pendant qu'il y avait des manifestations, et je me souviens, tous les soirs, j'ouvrais même la fenêtre, les gens qui criaient à leur fenêtre, mort à la dictature, et en même temps, j'entendais Allah Akbar, Dieu est grand, et puis...
5: Mais vous étiez dans un Iran, dans une culture souterraine, où est-ce que vous rencontriez ce maître de danse soufi?
6: Je vivais chez elle, étant donné qu'il y avait la répression, il y a eu d'ailleurs à cette époque des morts, ma famille était terrorisée à l'idée que je sorte, donc j'ai vraiment vécu à huis clos chez elle. Elle disposait secrètement d'une salle de danse, je me souviens, on verrouillait les portes avec des chaînes. Alors, cela va peut-être vous paraître étonnant, mais on s'habitue. En fait, au bout de quelques jours, je m'étais habituée au fait que les rideaux étaient toujours tirés, que nous mettions des chaînes à toutes les portes. Et
5: vous sonorisiez l'espace lui-même parce
6: Oui,
5: que...
6: tout à fait. D'ailleurs, toujours, c'est très compliqué pour une femme d'être sur scène, de chanter ou de danser. Et mon maître, à cette époque, me racontait qu'elle avait passé déjà quelques nuits en prison et elle était habituée des arrestations.
5: Vous allez rencontrer les soufis, vous allez nous le dire un petit peu plus en détail tout à l'heure. Puis vous rentrez en France en 2011 où vous créez L'Œil Persan, c'est votre première compagnie de danse afghane et persane. Mais curieusement, vous décidez justement d'arrêter les danses persanes et iraniennes pour, dites-vous, raisons sociologiques et intimes.
6: Tout à fait. J'ai passé 2 ans en Iran avec le peuple Qashqai, qui est un des derniers peuples nomades qui pratiquent la transhumance. Et j'y ai découvert leur culture, leurs traditions. J'ai découvert leurs costumes flamboyants. Vraiment, les femmes portent des grandes robes colorées, des voiles qui n'ont rien à voir avec la religion. Elles se couvrent les cheveux, mais avec des voiles brodées de perles et de pierres. Et je me suis rendu compte que lorsque je venais en France et que j'essayais de montrer les danses traditionnelles iraniennes des différents peuples, eh bien, d'une certaine manière, je me travestissais. Par exemple, lorsque j'interprétais des danses nomades sur scène, moi, je suis d'origine kurde et iranienne, mais je ne viens pas du peuple Qashqai, ou je ne suis pas afghane. J'aime ce mot qui dit « traduire, c'est trahir », concernant la littérature. Mais c'est aussi un peu cela pour les danses traditionnelles et les danses de rituels ethniques. Ce que j'ai senti, c'est que je n'étais pas authentique. J'ai décidé donc de me consacrer à l'art du Sama, qui est le nom de la danse soufie. D'ailleurs, les derviches tourneurs, on les appelle dans la tradition, en Turquie, dans les pays arabes et en Iran, les Samozan ou les Semozen, c'est-à-dire celui ou celle qui pratique l'écoute, car c'est le nom de la danse soufie, l'écoute avec une notion d'audition spirituelle.
5: Donc on va vous suivre dans cet univers d'écoute. On va vous suivre dans ces musiques et danses soufis. On respire et puis surtout, on ferme les yeux.

0: Nous entendons la musique du groupe Comcore, qui est un groupe de musique kurde d'Iran, et c'est un morceau soufi que j'aime particulièrement parce qu'il y a un côté chamanique. C'est un morceau avec des rythmes de trance, et d'ailleurs ce morceau s'appelle Daf, le nom de l'instrument sacré, le nom de l'instrument de percussion des cérémonies soufis.
1: Alors justement, il faut qu'on s'arrête sur ce Daf, ce tambour, cet instrument sacré. Quelle est son histoire? Pourquoi est-il sacré?
0: Eh bien, il symbolise le battement de cœur du divin qui est exprimé grâce à l'être humain qui, à travers ses frappes, fait entendre la présence divine, fait entendre le battement de cœur de la terre, du cosmos, de l'univers, là où se trouve dans la pensée soufie le divin, le tout et le rien à la fois. Et cet instrument est considéré comme un instrument vivant. C'est-à-dire que ce tambour a une âme, une présence. Et d'ailleurs, il arrive parfois que pendant les cérémonies, l'instrument se déchire, c'est-à-dire la peau éclate.
1: Et alors ?
0: Et traditionnellement, on organisait des funérailles. On disait que l'instrument est devenu shahid. Et shahid, c'est-à-dire martyr, tout à fait.
1: Alors après la musique kurde, on part en Syrie en restant soufi.

0: Dans cet extrait, on entend des cris, on entend le mouvement, on entend des corps qui lâchent prise. Et j'aime beaucoup cet extrait parce que c'est exactement ce que j'ai vécu très souvent dans les cérémonies soufis de zikr. Alors les zikr, ce sont les prières, ce sont les chants répétés. Oui, il y a aussi un lien entre tous les soufis, qu'ils soient de Syrie, d'Iran, d'Irak, de Turquie. Et malheureusement, bien souvent, les soufis sont soumis à une forte répression. Et
1: pour des raisons politiques, religieuses ?
0: Pour des raisons religieuses, voire des persécutions. Parce que dans la pensée soufie, le corps, l'aspect charnel est présent. Dans le soufisme, il y a la danse, il y a des états de libération totale qui vont à l'encontre de l'islam classique ou orthodoxe.
1: Qui fait obstacle, c'est le corps.
0: Exactement, le corps est toujours le corps.
1: Alors quand j'entends ça, moi je vous imagine, Rana Gorgani, je vous imagine danser, tournoyer sur vous-même, virevoltant de voiles et de volants. À la question qu'on se pose, nous, puisqu'on est en dehors du cercle, qu'est-ce qu'un derviche ? Il y a une voix dans votre livre, L'ombre de la lumière, qui dit « Bah, tu ne le trouveras pas dans les vêtements, le derviche, ni dans les cercles de danse, ni même dans les livres sacrés où son nom est prononcé. Un derviche, ce n'est pas un titre, ce n'est pas un habit qu'on enfile pour paraître plus près de Dieu. » Alors, qu'est-ce qu'un derviche ?
0: Eh bien, je pense avant tout, c'est une personne qui n'a pas de dogme. Je crois que c'est très difficile d'être un derviche, d'ailleurs, parce que c'est être libre, être détaché de tout et être capable d'être à l'écoute et de recevoir les messages de l'invisible. J'aime beaucoup cette phrase qui dit « Un derviche est prêt à perdre tout ce qu'il a » pour aller vers ce qu'il n'a pas. Et aujourd'hui, je crois que nous sommes dans une société qui nous attache et il est difficile d'accepter de perdre tout ce qu'on a pour éventuellement découvrir ce qu'on n'a pas.
1: Et vous êtes sur ce chemin, vous-même, Rana Gorgani. Alors, derrière la question « qu'est-ce qu'un derviche ?», il y a une autre question qui arrive très vite, c'est « qu'est-ce qu'un soufi ?». C'est un mot, d'ailleurs, qui est réservé, en général, au monde des hommes.
0: Tout à fait. Il y a des femmes, mais dans la spiritualité soufie que l'on appelle tasavvuf en arabe et turc et persan. Mais j'ai envie de dire, personne ne peut prétendre définir le soufisme. C'est un océan. D'ailleurs, beaucoup de poètes mystiques, lorsqu'ils parlent de la pensée soufie, la comparent avec l'océan de l'amour. Et ça serait comme prétendre connaître tous les pays du monde. On peut connaître une partie.
1: Parlez-nous de la partie que vous connaissez, vous, Rana.
0: Bien, moi, la partie que je connais concerne essentiellement la danse, les symboles sacrés. Et ces symboles-là portent, selon moi, un message universel, un message de lumière. Et d'ailleurs, la position du derviche tourneur, du semazen, comme je l'ai dit, c'est la main droite vers le haut, paume de la main qui regarde le ciel et la main gauche vers la terre. Et cette position signifie tout ce que je reçois passe par mon cœur pour être redistribué à nouveau. Je ne m'approprie rien ou bien je reçois la lumière et je la répands sur terre.
1: Mais il y a quand même une question, enfin une énigme pour nous. Comment vous, femme venue d'ailleurs, femme des origines, femme des ailleurs justement, comment vous êtes arrivée à rentrer dans ce monde qui est quand même majoritairement réservé aux hommes ? Quelle a été la clé ?
0: Eh bien, une fois, un maître soufi, d'Isfahan d'ailleurs, m'a dit « Rana, un derviche reconnaît le derviche ». Et j'ai eu cette chance d'être reconnue.

0: Je serai prête à tout donner pour entendre encore une fois en Iran cet appel à la prière.
1: Ça tombe bien parce que vous avez déjà tout perdu en tant que Sophie.
0: Et c'est pour moi le plus bel appel à la prière. C'est un chant qui perce le cœur. Et normalement, si on veut respecter la religion, on ne met pas cet appel à la prière en musique. Et j'ai d'ailleurs une petite anecdote. J'étais en Tunisie et je donnais un spectacle en plein air. Donc c'était sur une bande son et j'avais décidé de commencer par cet appel à la prière et de tourner avec cet appel à la prière. Et lors des répétitions, l'équipe du festival dit « Mais tu vas danser sur l'appel à la prière ? Rana, c'est un blasphème. » Nous sommes en Tunisie, certes, mais nous ne savons pas qui sera dans le public. Clairement, ils m'ont dit, il peut y avoir des salafistes ou il peut y avoir des personnes qui peuvent considérer cet acte comme un acte d'offense. Et j'ai quand même commencé le spectacle avec ce morceau, mais je n'ai pas tourné. Et j'ai simplement marché sur scène.
1: Comme d'autres ont marché sur l'eau. Aujourd'hui, vous êtes l'ambassadrice de la danse soufie en Occident, mais c'est une danse soufie au féminin.
0: Oui, au féminin, sans exclure les hommes. Et je pense que cette danse soufie au féminin contribue à l'épanouissement des femmes. Et pour moi, le mot émancipation est un mot très important qui se traduit en persan par raha, mais il y a une idée dans ce mot-là d'émancipation et de liberté. L'émancipation est avant tout intérieure. On peut tout à fait, en tant que femme, s'épanouir et se sentir libre malgré les sociétés patriarcales dans lesquelles on vit. Mais pour cela, il faut oser se mettre à nu, dans le sens figuré du terme, parce que lorsque l'on découvre ce mouvement de tournoiement, il y a quelque chose qui s'opère. Et ça, on dit que seul ceux qui pratiquent la danse soufie connaissent le secret de la ilaha illallah, qui est une phrase sacrée qui veut dire il n'y a pas d'autre dieu que Dieu. Donc d'une certaine manière, le divin se révèle en chaque être qui pratique ce mouvement de tournoiement.
1: Bah, vous venez de répondre à la question que j'allais vous poser, mais peut-être qu'on peut aller un petit peu plus avant. Qu'est-ce qui se passe, Rana, pendant ce fameux tournoiement de votre corps qui se déplie comme un pétale? Qu'est-ce qui se passe dans cet état second? Est-ce que vous arrivez à verbaliser, à nous dire ce qu'il se passe dans ce moment-là?
0: Dans ce moment-là, il y a un mot en persan et en arabe qui exprime l'état dans lequel on est, c'est le hol, qui est un seul mot pour dire état spirituel, hol. Le hall, c'est un état où le temps n'existe plus, l'espace n'existe plus, et la seule chose qui existe, c'est un sentiment profond d'amour. Mmh. Et même cet amour-là est intraduisible. Il ne s'agit pas de sentiment de l'amour terrestre, il s'agit de l'abandon total.
1: Est-ce que j'ai rêvé, ou est-ce que dans cet état, il est possible pour le derviche tourneur que vous êtes, Rana, d'entendre pendant ce tournoiement le bruit de chevaux?
0: Bien sûr. D'ailleurs, le galop du cheval est utilisé dans les rythmes soufis pour rentrer dans cet état de hol. On utilise un rythme qui est à 2 temps ou 4 temps, mais qui rappelle le battement du cœur et qui rappelle aussi le galop des chevaux.
1: Et vous l'entendez? C'est le tambour qui incarne le galop des chevaux?
0: Tout à fait. Mais moi, ce que j'entends avant tout, c'est mon battement de cœur. Et dans la spiritualité soufie, on dit que le mot sacré, Allah, Allah, Allah, Allah, est le son de notre battement de cœur.
1: Vous parlez beaucoup de connexion avec l'amour, de l'univers, du divin, mais est-ce que tournoyer, ce n'est pas aussi une volonté de s'effacer, une volonté de disparaître?
0: Oui, disparaître pour renaître. Mais tourner, c'est aussi accepter de trouver sa place. L'idée d'accepter d'être là, mais aussi d'accepter l'idée de l'impermanence qu'on retrouve aussi dans la pensée bouddhiste. Et dans l'acceptation de cette disparition, eh bien, je me révèle. C'est paradoxal. Hein.
1: Je me révèle sans dogme. C'est révolutionnaire. Donc, allez, la révolution continue.

0: belle comme le grand soir.
1: Alors même s'il n'est pas encore advenu ce grand soir, vous dites Anna Gorgani que ce Femme, vie, liberté, qui est d'abord un slogan politique kurde hérité du PKK, qui a été repris donc en 2022 lors des manifestations suite à la mort de Mahsa Amini, que ce Femme, vie, liberté, il a changé votre vision artistique.
2: Tout à fait. Avant le mouvement Femme, vie, liberté, je m'attachais à communiquer un message spirituel avec au centre l'amour, la paix. Et lorsque les événements se sont produits en Iran, j'ai pris conscience qu'en tant que femme qui vit dans un pays libre, la France, j'avais un rôle à jouer, même si ce rôle est petit, il était de mon devoir d'être la voix des femmes pour la liberté. Et ma danse est devenue d'une certaine manière le témoignage et l'hommage au combat pour les droits humains. Et ça, c'est quelque chose que je garde désormais. Et il est d'ailleurs impossible désormais pour moi de montrer la danse soufie simplement dans des événements qui seraient artistique ou festif.
1: Ça ne peut pas être déconnecté de ce qui se passe sur le plan géopolitique.
2: C'est désormais impossible pour moi. C'est-à-dire que je voudrais citer Rumi. Dans un de ses poèmes, il dit, il est comme dans un état de hall, justement, il est dans un état spirituel et il parle à son maître, Shams, et il dit « Oh, Shams et Tabrizi, je n'ai pas d'autre choix que de compter ma joie et ma révolte. » Et ce qu'il a dit au XIIIe siècle, eh bien, c'est ce que je ressens aujourd'hui. C'est-à-dire, en même temps, la joie de pouvoir être libre et de pouvoir créer, et en même temps, eh bien, cette révolte qui n'est pas incompatible avec la spiritualité, et Rumi nous le rappelle.
1: Donc on est les deux pieds, si j'ose dire, dans votre actu qui fait son entrée en scène en sol majeur dans le cadre de la 57e édition du Festival des Rencontres de la Photographie de Arles en France. Donc il va y avoir la nuit de la performance, ce sera le 11 juillet.
2: La nuit de l'année.
1: La nuit de l'année, je sais pas pourquoi je l'ai rebaptisé la nuit de la performance.
2: Et parce que je ferai une
1: performance particulière dont
2: exactement.
1: Vous allez nous parler, qui s'intitule Opération Epic Fury, donc du nom choisi par Donald Trump pour qualifier la guerre déclenchée avec Israël contre l'Iran. Et visiblement, ça aura déclenché chez vous une furieuse envie de performance.
2: Tout à fait. Et depuis 2 ans, je travaille sur un projet où je mêle la danse et la calligraphie. Et j'ai rencontré une photographe iranienne qui a fait des photos qui sont absolument bouleversantes, où l'on voit les bâtiments qui sont détruits en Iran ou les vestiges de la guerre. Nous avons très peu vu d'images des conséquences de la guerre en Iran et ses conséquences.
1: Mais Rana, vous allez nous aider parce qu'effectivement, cette opération Epic Fury version Rana Gorgani, c'est de la danse, c'est de l'image. Mais là, on est à la radio et la radio, elle va faire aïe parce qu'on a la bande son de cette performance, mais le propos est tellement visuel qu'il va falloir nous aider.
2: Les images défilent, on voit des femmes qui regardent les débris en fumant des cigarettes. On voit une femme qui regarde à travers la fenêtre et on sent dans son regard le désarroi et la peur. On voit également des femmes qui se peignent parmi les décombres. Tout ça est accompagné d'un poème que j'ai écrit, inspiré de Rumi, avec le mot en « je danse ».
1: Donc des photographies signées Mariam Saidpour et des mots donc qui ponctuent ces images, les vôtres, ces mots, c'est par exemple « danse dans ton sang »,« danse sous les cendres »,« danse malgré la guerre », danse quand la terre tremble, danse avec la peur, danse sur les ruines, danse pour les femmes, danse contre l'effondrement. C'est le moteur, je dirais, de cette performance. Danser contre l'effondrement.
2: Tout à fait.
1: C'est le moteur de cette performance. On a d'un côté donc des images, des photographies de cette guerre, donc des images fixes. Et vous, la danseuse, vous allez nous amener du mouvement sur ces images fixes. Est-ce que vous arrivez à nous dire quel type de mouvement ?
2: Forcément, la danse soufie, je vais tourner sur moi-même. Nous avons créé un film autour de ces photos avec cette bande-son, avec des sons qui sont stridents. Et dans cette performance, en fait, mon corps fait le lien entre l'ici et l'ailleurs, entre le passé et le présent, et entre ce qui a été et le devenir. Et il est important pour moi aussi d'évoquer la notion de trace. Comment dire
1: La trace, parce que pour un danseur, justement, il ne laisse aucune trace, c'est ça ?
2: Tout à fait. En fait, lorsque l'on est danseur, alors bien sûr aujourd'hui il y a les photos, les vidéos, mais contrairement à d'autres artistes, eh bien notre trace est invisible. Et d'ailleurs, je pense à Rumi qui a dit, il parlait de sa pratique de danse, il disait ma trace est sans trace. Et j'ai beaucoup réfléchi sur cette phrase et je me suis dit, eh bien, comment montrer cette trace sans trace ? Et c'est là où j'ai découvert la calligraphie et utilisé l'encre.
1: Art must be beautiful. Une femme brune a une brosse dans chaque main.
3: Beautiful.
1: Elle se brosse les cheveux.
3: Artist must be beautiful.
1: Se les décoiffe. Les brosse à nouveau.
3: Art must be beautiful.
1: Elle répète le geste.
3: Beautiful.
1: Elle se coiffe.
3: Artist must be
1: et se décoiffe. Tout en
3: beautiful.
1: Répétant une phrase en boucle.
3: Art must be beautiful. Artist must be beautiful.
1: Cette femme, c'est Marina Abramović dans votre en sol majeur, Anna Gorgani, performeuse serbe mondialement connue. C'est vrai qu'elle, elle ne danse pas, mais elle offre son corps, alors pas à la science, mais à l'art. Elle fait du body art. Il y a par exemple cette performance où elle sera pratiquement asphyxiée sous un rideau en flammes lors d'une performance. Elle dira « Ce qui m'intéresse, c'est l'art qui dérange ». Abramović ne danse pas, mais c'est votre référence. C'est une référence pour l'artiste danseuse et derviche tourneuse que vous êtes.
2: Oui, tout à fait.
1: Derviche tourneur.
2: J'ai une grande admiration pour cette femme. Elle dit également que son art parle de spiritualité. Et cette phrase qu'elle répète et qui dit « l'art doit être beau », j'aime beaucoup cette performance et elle résonne en moi et dans mon parcours parce que j'ai commencé jeune et il y avait cette idée de beauté et puis j'ai également des longs cheveux noirs et bien sûr lorsque je danse il y a un aspect esthétique mais justement à l'heure d'aujourd'hui je veux sortir de cet aspect esthétique ou trouver une autre esthétique. C'est-à-dire que l'art au féminin ne doit pas être simplement considéré comme beau parce que là...
1: C'est un autre dogme.
2: Oui, tout à fait. Et il y a inconsciemment dans la danse, voilà, l'idée qu'une femme doit être belle et elle est jeune. Lorsque l'on pense à une danseuse, on ne pense pas forcément à une femme de 70 ans qui danse et qui a des rides. Eh bien, je prends de l'âge, je vieillis et je réalise à quel point il est important de sortir de ces dogmes, oui, de sortir de ce carcan socio-culturel, je dirais, qui donne une certaine image de la femme. Et d'ailleurs, Marina Abramović, aujourd'hui, a 80 ans et elle continue à être active. Et j'espère pouvoir continuer à tourner très longtemps sans forcément chercher à être belle.
1: Bon, bah, c'est du féminisme déconstruit, version soufisme, version
2: Exactement.
1: Rana Gorgani. Voilà. En sol majeur, et Rana aime les abécédaires. Puisque... Vous vous êtes arrêté, vous aussi, sur une lettre de l'abécédaire, R comme Rana et Rumi. Vous faites le lien entre la première lettre de votre prénom et celui du poète persan, peut-être qu'on y reviendra. Mais avant qu'on s'avance davantage sur ce qui vous lie à Rumi, un petit peu de sa langue poésie. On est en 1200 et quelques, et peut-être du côté de l'Afghanistan.
2: Je vais d'abord le lire en français et puis en persan, malgré mon petit accent. Viens, viens, viens. C'est toi, l'âme de l'âme du Sama. Viens, tu es le cyprès vivant dans le jardin du Sama. Viens. Car semblable à toi, Il n'a jamais existé et il n'existera jamais. Viens, car les yeux du Sama n'ont jamais vu quelqu'un qui te ressemble. Viens, car la source du soleil repose sous l'ombre de ta présence. 1000 étoiles t'appartiennent dans le ciel du Sama. Le Sama te rend grâce en 100 langages éloquents. Laisse-moi te dire un mot ou deux dans la langue du Sama. Tu sors des deux mondes dès que tu entres dans le Sama. Car le monde du Sama est au-delà de ce monde et du monde éternel. Biyo, biyo, biyo, ketoi, jone, jone, jone, Sama. Biyo, ke sarve ravoni, bebustone, Sama. بیا که چون تو نبود است هم نخواهد بود بیا که چون تو ندید است دیدگان سما بیا که چشمه خورشید زیر سایه توست هزار زهره تو داری برای سمان سما سما شکر تو گوید به صد زبان فصیح یکی دو نقطه بگویم من از زبان سما برون زهر تو جهانی چو در سما آیی برون زهر تو جهان هست این جهان سما
1: مرسی رانا جان C'est comme ça qu'on dit, non, en persan, pour dire chère Rana.
2: Oui, et John veut dire âme.
1: Voilà. Bon, c'est pour dire quand même que cette langue persane, vous l'habitez corps et âme désormais. C'est un travail exceptionnel que vous avez fait de réappropriation de cette culture.
2: Oui, je pense que c'est le fait d'avoir ressenti. Toute mon enfance, le déchirement d'un pays dont je suis l'origine sans y être née. Et je crois que cette ferveur pour la spiritualité soufie, pour la culture persane, vient de ce déchirement. Et il y a une phrase de Rumi qui dit « C'est par la blessure que la lumière rentre ».
1: Alors, un poème sur Rumi pour dire un mot de l'ombre de la lumière qui a un petit peu égrené notre conversation. C'est un roman à paraître, hein, il est encore inédit, à bon entendeur, où vous ne vous intéressez pas qu'au personnage Rumi, vous vous intéressez aussi à sa descendance. Vous avez construit le roman en mettant en parallèle la vie d'une certaine Malika et la vie d'une certaine Rana. Est-ce que c'est aussi ce roman, et ce sera ma dernière question en sol majeur, une manière de vous reconstituer une sorte de filiation avec l'Iran, avec un certain Iran?
2: Tout à fait. J'ai écrit ce roman après avoir rencontré mon père, que je n'avais pas vu depuis près de 20 ans, et ça a été un grand bouleversement. Et il y a des moments dans la vie où on a besoin de retrouver le passé pour pouvoir vivre pleinement le présent. Et l'envie d'écrire est née à partir de ces retrouvailles.
1: Merci Rana.
2: Merci à vous.

0: Au générique de cet en sol majeur consacré à Rana Gorgani, un souffle mais aussi une colère à retrouver le 11 juillet lors de la 57e édition du Festival des rencontres de la photographie de Arles. C'est en France avec son opération, l'opération de Rana, son opération Epic Fury. Un en sol majeur dans un rond de lumière signé Thibaut Baduel et Yasmine Chouaki à retrouver sur votre application Pure Radio. Dans un instant, votre journal sur RFI, suivi de Mondial Sport.
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4: RFI, bonjour, 10h à Mexico, 16h temps universel, bonsoir, 18h ici à Paris.
3: Nicolas Brousse.
4: La suite des huitièmes de finale de la Coupe du Monde de football, l'Angleterre affronte le Mexique au Mexique. Dernier match du Mondial dans le pays, les supporters mexicains ont déjà la fièvre. On ne peut pas demander aux citoyens d'avoir confiance dans les institutions pendant qu'on maintient des détenus politiques au-delà de tout délai raisonnable. Conclusion de l'organisation Tournons la page Guinée au terme d'une longue et édifiante enquête, notamment sur les disparitions forcées. Moyen-Orient, Europe, en passant par le continent américain, ça n'est pas la route migratoire la plus courte, mais elle était pourtant proposée par un réseau de passeurs syriens pour utiliser le territoire français de la Guyane comme porte d'entrée de l'Union européenne. La canicule est de retour en France, vigilance et prévention à nouveau de mise, d'autant que la vague du mois dernier a bien été meurtrière, comme le confirment les chiffres officiels. La Coupe du Monde de football se poursuit cette nuit. Le Mexique va jouer sa place en quart de finale contre l'Angleterre. C'est déjà un match doublement spécial pour les Mexicains qui n'ont jamais atteint ce niveau dans la compétition et qui vont jouer à domicile puisque c'est le dernier match de cette Coupe du Monde au Mexique. La rencontre aura lieu dans le mythique stade Azteca alors que les supporters de l'équipe nationale, quelques heures avant le match, sont sur un petit nuage. Reportage de notre correspondante à Mexico, Gwendolina Duval.
5: Venus d'un état voisin, Oscar et Elsa vont assister au match. La veille, ils sont venus près du stade pour prendre quelques photos, profiter de l'ambiance et surtout attirer un peu la chance.
6: Pour prier et envoyer des énergies positives.
7: C'est un match qui peut faire l'histoire pour le Mexique. Ça va être un grand match, donc on est nerveux.
6: Oui, ça va être le match le plus important du Mexique.
5: L'équipe nationale qui joue à Mexico, c'est un peu un rêve pour Roberto.
8: Le stade Aztèque, c'est un temple, c'est un colisée moderne.
5: C'est un fan inconditionnel de football et de la sélection mexicaine. Ce match, pour lui, est presque mystique.
8: La vérité, c'est qu'entre les supporters, l'énergie, l'ambiance, le Mexique possède une énergie qui lui est propre. Je pense donc que tout cela, cette énergie, cette ferveur, joue en faveur du Mexique.
5: Il s'agit du dernier match de la compétition hébergé par le Mexique. Alors que la sélection nationale gagne ou non, les supporters sont bien décidés à faire la fête. Plus d'un million de personnes se sont réunies sur la célèbre avenue Reforma lors de la dernière rencontre de l'équipe du Mexique. Les festivités ont été endeuillées par 4 décès parmi la foule. Gwendolina Duval, Mexico, RFI.
4: Et visiblement, tous les coups sont permis puisque des supporters mexicains sont venus devant l'hôtel où réside l'équipe d'Angleterre et ils sont venus pour klaxonner afin de déconcentrer les joueurs. Le coup d'envoi de ce match, c'est tout à l'heure à minuit temps universel. Avant ça, autre huitième de finale ce dimanche avec Brésil-Norvège à suivre en direct et en intégralité sur les antennes africaines d'RFI. Prise d'antenne à 19h50 TU. Au Mali, les combats ont repris ce matin dans la localité d'Anéfis, dans le nord. D'un côté, l'armée malienne soutenue par les mercenaires russes de l'Africa Corps. De l'autre, la coalition djihadiste affiliée à Al-Qaïda et les indépendantistes du FLA. Les rebelles contrôlent depuis hier la ville, alors que les troupes régulières et leurs alliés russes sont retranchés dans le camp militaire de cette localité stratégique. Au milieu des combats, des hélicoptères de l'armée venus secourir les blessés maliens et russes n'ont pas pu atterrir. Par ailleurs, à Gao, principale ville du nord du Mali, ce dimanche, deux fortes détonations entendues. Un peu plus tard dans la journée, des habitants ont rapporté qu'il s'agissait d'au moins un drone kamikaze qui visait un dépôt d'hydrocarbures. L'engin a finalement été retrouvé dans un champ. On en reparle dans Afrique Soir, première édition à 18h30, temps universel. En Guinée, le mouvement citoyen Tournons la page publie un rapport consacré aux violations des droits humains sous la transition. Fruit de plusieurs mois d'enquête, il s'appuie sur les témoignages des proches des victimes. 11 familles ont accepté de témoigner publiquement, mais selon l'organisation, au moins 70 personnes ont été tuées par les forces de sécurité entre 2022 et 2025. Au-delà de ces décès, parmi des manifestants notamment, l'enquête met en lumière une autre évolution préoccupante, la multiplication des disparitions forcées. Alseni Fahinta Camara est coordinateur de Tournons la page Guinée. Il a été joint par Christina Okello.
9: Nous avons documenté 35 cas de disparition forcée et 12 cas d'enlèvement arbitraire. C'est inquiétant aujourd'hui en Guinée que nous assistons à cette épidémie inédite de disparition forcée. Ils identifient la cible et il faut déployer une moto à la recherche de l'individu pour poursuivre ses entrées et ses sorties. Et la troisième étape, c'est de déployer des pick-up de gendarmerie, de la police et des blindés pour venir encercler le domicile de la personne, pour l'enlever manu militari, soit tard la nuit ou pendant la journée, pour l'enlever et le conduire vers une destination inconnue. Nous déplorons cette mode opératoire bien réfléchi au sommet de l'État pour empêcher les Guinéens de se prononcer sur la gouvernance en cours.
4: En Iran, deuxième jour des funérailles de l'ayatollah Khamenei, ce dimanche, journée de grande prière d'hommage, avec au premier rang le président de la République islamique, celui du Parlement, par ailleurs négociateur en chef avec les États-Unis, se trouvait également le responsable de la branche des opérations extérieures des gardiens de la Révolution, mais pas Mojtaba Khamenei. Il a officiellement succédé à son père comme guide suprême, sauf qu'il n'est jamais apparu en public depuis sa nomination et le début du conflit. Lui sera le premier chef d'État occidental à se rendre en Syrie depuis l'arrivée du nouveau pouvoir en 2024. Emmanuel Macron est attendu à Damas et à une date non encore précisée. Le président français avait déjà été le premier à accueillir Ahmad al-Shara en Occident en mai 2025, lorsqu'il avait fait le pari d'accompagner la transition syrienne en s'affichant à l'Élysée avec ce dirigeant au passé djihadiste controversé. La première réunion du Parlement syrien en attendant est reportée à une date qui, elle non plus, n'est pas précisée, pas plus d'ailleurs que les raisons de ce retard. La désignation des 210 membres de ce premier parlement de transition de l'ère post-Assad a pourtant été finalisée cette semaine avec la nomination par le président syrien d'un tiers d'entre eux. Malgré le changement de pouvoir en Syrie, de nombreux Syriens sont encore candidats à l'immigration illégale, prêts à tout, y compris à un gros détour pour tenter de rallier l'Union européenne. Ainsi, un Syrien résident en France a été arrêté. Il est soupçonné d'être à la tête d'un réseau de passeurs pour d'autres ressortissants syriens. Et pour contourner les contrôles routiers ou maritimes européens, ils organisaient des passages via la Guyane française, un territoire ultramarin, frontalier du Brésil, sur le continent américain donc. Pas forcément et pas franchement le chemin le plus court au départ du Moyen-Orient. Explication Amélie Beaucourt.
10: C'est l'OLTIM, l'Office de lutte contre le trafic illégal de migrants, à Metz, dans l'est de la France, qui a lancé l'alerte en octobre 2025. Une filière de passeurs serait pilotée dans la région depuis la ville d'Épinal. À la tête de ce réseau, un Syrien de 36 ans. Il organiserait le passage d'autres ressortissants syriens en France, non pas à travers les routes terrestres européennes qui séparent les deux pays, mais via la Guyane française. Ce territoire ultramarin, niché en Amérique du Sud, entre le Brésil et le Suriname, est une porte d'entrée prisée par les personnes qui veulent éviter le renforcement des contrôles aux frontières internes de l'Union européenne et tous les autres dangers propres à ces itinéraires migratoires. Un long voyage qui implique un vol en partance de la Turquie vers le Brésil ou le Venezuela avant de rejoindre la Guyane par la route. Une fois la demande d'asile acceptée sur place, ces ressortissants, souvent originaires du Moyen-Orient ou du Maghreb, peuvent rejoindre l'Hexagone. D'après les enquêteurs, 4 à 6 ans d'exilés ont pu bénéficier de ce réseau entre 2021 et 2025 pour des tarifs allant de 800 à 1000 dollars. Le suspect comparaîtra devant le tribunal correctionnel en septembre prochain.
4: Amélie Beaucourt, la France est de nouveau confrontée à une vague de chaleur. Vigilance, car la canicule historique du mois dernier a été meurtrière, on le sait maintenant.
10: Pour des tarifs allant de 800 à 1000 dollars. Le suspect comparaîtra devant le tribunal correctionnel en septembre prochain.
4: Amélie Beaucourt, la France est de nouveau confrontée à une vague de chaleur. Vigilance, car la canicule historique du mois dernier a été meurtrière, on le sait maintenant précisément, avec les données de santé.

0: tenter de l'enseigner de la place de l'histoire de nos jours dans notre société du présent. Avec deux experts, Éric Anceau, historien qui a dirigé les travaux qui ont conduit à la publication d'une somme impressionnante de plus de 1000 pages, une nouvelle histoire de France aux éditions Passé Composé, et Olivier Grenouillot, historien lui aussi qui dirige une collection très intéressante et très pratique qui s'appelle La Bibliothèque à remonter le temps, publiée elle aux éditions du CERF. L'histoire de France est donc à l'honneur dans ce nouveau numéro du magazine Idée, réalisé comme tous les précédents par Vanessa Rovansky. Bonjour Éric Anceau.
1: Bonjour, merci de me recevoir.
0: Merci d'être parmi nous. Vous êtes professeur d'histoire contemporaine à l'Université de Lorraine, spécialiste du 19e siècle, membre du comité de rédaction de revues scientifiques, auteur de près de 40 ouvrages quand même. Vous êtes notamment un spécialiste de Napoléon III.
1: Oui, j'ai démarré dans ma carrière universitaire avec la Deuxième République et le Second Empire avant de donner une profondeur plus grande à mes travaux en partant principalement de la fin de l'histoire moderne et en allant jusqu'au temps présent.
0: Bonjour Olivier Grenouillot.
2: Bonjour.
0: Je suis ravi de vous retrouver dans cette émission. Vous êtes vous aussi historien. Chantal Delsol, dans son discours à l'occasion de votre entrée à l'Institut de France, dit de vous que vous avez une œuvre d'une rare ampleur où se croisent histoire économique, morale et sociale. Et je la cite, Olivier Grenouillot se distingue enfin par son goût de la transmission, conscient de ce qu'il doit à ses maîtres. Il a créé aux éditions du CERF, je le disais, la collection Bibliothèque à remonter le temps, destinée à rendre l'histoire accessible aux jeunes lecteurs, fidèle à son idéal d'utilité. Il rappelle que la mission du chercheur est de clarifier le monde sans le simplifier. Ça vaut évidemment pour l'histoire.
2: Oui, bien sûr. Alors, je dirais que qu'il s'agisse de l'histoire de France comme des ouvrages de la collection Bibliothèque à remonter le temps, hein, qui est une histoire, une bibliothèque finalement très générale où on parle aussi du néolithique hein, jusqu'à aujourd'hui. Mais je dirais que ce qui est important, c'est de donner à savoir, à comprendre et à réfléchir. À savoir parce que il faut que l'on puisse se repérer dans le temps, et donc il y a des repères chronologiques. Il y a des repères que j'appelle idéels, c'est-à-dire des notions. Et là, on n'y assiste pas assez souvent. On peut, par exemple, au collège, parler de Louis XIV, parler de l'absolutisme en disant que c'est un droit divin, mais sans aller plus loin, sans définir ce qu'est vraiment l'absolutisme. Et lorsqu'on ne le fait pas, eh bien, on prend le risque que plusieurs années après, le même élève arrive au lycée, on lui parle du totalitarisme, il ne fait pas la différence entre les deux, absolutisme, totalitarisme, parce qu'on n'a pas défini finalement ces concepts. Donc il y a des repères, je dirais, chronologiques, idéels, il y a des repères incarnés, l'histoire est faite d'hommes et de femmes, et puis tout cela finalement n'a d'intérêt que si c'est relié à des grandes questions. Parce qu'enfiler des faits ou des repères sur, comme on le ferait, de perles pour un collier n'a pas d'intérêt. Il faut répondre à de grandes questions. Dans mon dernier livre, là, sur, par exemple, la Révolution française, il faut se demander, par exemple, parmi ces nombreuses questions, pourquoi il y a une révolution. En 1789, la plupart des Français attendent des réformes, mais personne ne songe à une révolution. Pourquoi passe-t-on l'idée de réforme à une idée de révolution ? Autre question, pourquoi finalement la constitution de 1791, qui aboutit à une sorte de monarchie constitutionnelle, pourquoi ça ne fonctionne pas ? Pourquoi la révolution continue-t-elle ? Et pourquoi ne se stabilise-t-elle pas avec une monarchie de type britannique ? Voilà, donc ces faits, je dirais, sont là pour répondre à de grandes questions. Et puis le dernier point, je dirais donc savoir, comprendre et réfléchir. C'est-à-dire que il faut essayer de s'intéresser aux résonances entre ce passé et notre présent, sans confondre les deux. On y reviendra peut-être avec Éric Anceau, mais je dirais que l'histoire n'est pas là pour expliquer le présent, comme on le dit trop souvent. Quand on veut défendre l'histoire, on dit voilà, on ne peut pas comprendre le présent si le présent est expliqué par l'histoire. Alors c'est pas vrai. C'est pas vrai, puisque l'histoire ne se répète jamais à l'identique. Et si le passé expliquait le présent, ça voudrait dire tout simplement que nous, acteurs du présent, n'avons aucun rôle puisque tout serait déterminé par le passé. Donc l'histoire n'explique pas le présent, mais l'histoire permet de comprendre certains éléments du présent. Et c'est pas la même chose comprendre à expliquer. Hein. Et je dirais que la pratique de l'histoire a un autre avantage.

0: c'est que quand on est habitué à décrypter des mondes anciens très différents d'une autre, eh bien cette gymnastique intellectuelle, cette capacité de décryptage, on peut l'utiliser au présent pour décrypter le présent. Et donc c'est pour ça que je parle de résonance entre passé et présent, et non pas d'explication de l'un par l'autre. Et dans chaque ouvrage de la bibliothèque à remonter le temps, le dernier chapitre est toujours consacré à finalement montrer le lien entre le phénomène que l'on étudie et notre présent. Dans le livre sur les Vikings, par exemple, on essaye de voir comment s'est construite l'image, notre image à nous du Viking que l'on a aujourd'hui, et qui n'a aucun rapport avec la réalité du passé.
1: Éric Anceau, j'imagine que je vous ai vu opiner en écoutant Olivier Grenouillot, vous êtes d'accord avec lui. Et dans cette nouvelle histoire de France, plus de 1000 pages très très intenses, vous écrivez qu'il dans la préface qu'il est aujourd'hui plus difficile d'écrire une histoire de France qu'avant.
2: Oui, mais alors je vais expliquer, mais si vous me permettez, laissez-moi rebondir sur ce qu'a dit Olivier. Oui, je souscris parfaitement à son propos, donc le rapport du passé et du présent. Nous citons Marc Bloch introduction, enfin je cite Marc
1: Bloch. Il y a deux figures tutélaires dans ce livre, Marc Bloch et Pierre Nora.
2: On reviendra peut-être sur Pierre Nora. Et effectivement, Marc Bloch a ce rapport au passé qu'évoquait tout à l'heure Olivier. J'aime beaucoup la démarche de la collection d'Olivier. Il m'a fait l'amitié de m'envoyer ses livres.
1: La bibliothèque a remonté le temps.
2: Oui, je les ai regardés, c'est absolument formidable. On retrouve à la fois le grand historien qu'il est, mais également le pédagogue, très tourné vers la pédagogie des Français et la pédagogie de nos jeunes. Donc j'aime beaucoup la démarche. Elle se retrouve en partie dans notre livre, mais en partie seulement, puisque notre livre est plus académique, il est plus gros, vous l'avez dit, 1100 pages, 1,640 kg, le journaliste l'a pesé sur sa balance de cuisine, et nous voulions faire une somme qui soit à la fois ludique, parce qu'on se promène dans notre livre, on ne le lit pas de façon continue, il y a des éclairages, mais également encyclopédique. J'aime beaucoup l'idée d'encyclopédie. Nous avons deux index en fin de volume, un index des noms de personnes et un index des noms de lieux, qui montrent que, je crois, nous n'avons rien oublié d'important dans ce livre.

0: suite de ce magazine idée consacré à l'histoire de France avec deux historiens, Olivier Grenouillot, qui dirige la collection La Bibliothèque à remonter le temps, Olivier Grenouillot, membre de l'Institut, historien, et Éric Anceau, qui vient de publier avec d'autres une nouvelle histoire de France. J'en reviens à ma question, Anceau, sur la difficulté aujourd'hui de, d'écrire l'histoire de France.
1: Oui.
0: Il est plus difficile, dites-vous, de l'écrire qu'avant.
1: Alors, je vais faire un petit détour par l'historiographie. Pendant longtemps a dominé sous la Troisième République, connaît très bien Olivier, ce qu'on appelle le roman national, même si l'expression ne date pas de la Troisième République, mais lui est bien postérieure, on la datera des années 1980 pour faire simple, et ce roman national cherchait à achever la nationalisation des Français, comme je l'explique dans mon livre précédent, l'histoire de la nation française, et on l'achevait en fait par l'école, et il fallait par le biais de l'école et par le biais de l'histoire, montrer que à la fois nous avions une histoire qui est grande et belle, c'est ce que disait Ernest Lavisse en exergue de, des manuels qu'il publiait, des collections qu'il publiait pour le primaire, le secondaire également. Et dans ses livres, il donnait donc à voir les souverains français, il ne reniait pas le passé monarchique de la France, mais uniquement ceux qui entraient, on va dire, dans ce cadre-là, excluant des pages noires de notre histoire. Alors ce roman national a dominé pendant très très longtemps, et puis à partir des années 1960, mais surtout 1970-1980, on est parti dans un moment historiographique inverse qui a été celui de la déconstruction complète de ce roman national. Alors, on va pas entrer dans le détail, mais c'est à la suite du postmodernisme, ce qu'on appelle le postmodernisme, qui a été très très actif en sciences humaines et sociales. Et donc, si vous voulez, à la suite de ça, eh bien, on a renié l'importance de la nation française, de notre histoire, on a tout noirci. Et dans cette période, Pierre Nora, que nous évoquions tout à l'heure, a voulu, avec les lieux de mémoire, tout en distinguant histoire et mémoire, proposer un moule de fixation pour montrer ce qu'il fallait, selon lui, conserver. On le lui a beaucoup reproché. J'avais sollicité Pierre Nora pour notre ouvrage, et il m'a dit « Non, Éric Anceau, je ne vous donnerai pas ce que vous me proposez, le chapitre commémoration, parce que je suis très daté historiquement dans cette deuxième période historiographique. Si vous réussissez votre pari, qui est d'avoir une position surplombante, une position qui est apartisane, une position qui n'est ni dans la déconstruction ni dans le roman national, mais vous proposez avec votre livre un récit national, vous pouvez mettre tout le monde d'accord. C'est ce que nous avons essayé de faire.
0: Éric Anceau, il faut souligner la qualité du travail et la replacer aussi dans le contexte d'une histoire mondiale de la France publiée il y a quelques temps, quelques années par Patrick Boucheron. Vous vous dites que la France doit beaucoup au monde, mais le monde doit aussi beaucoup à la France.
1: Exactement. Alors je ne mettrai pas Patrick dans les déconstructeurs, bien évidemment. Il appartient à ces fameux récits qu'on voit depuis le début des années 2000. Alors il y a la grande collection chez Belin de Joël Cornette, hein, en une douzaine de volumes, 11 000 pages quand on les additionne. Il y a la collection d'histoires sensibles de la France de Claude Gauvard, l'éminente médiéviste. Et puis il y a le livre un petit peu d'opportunité, mais pas seulement qu'avait publié Patrick Boucheron avec des auteurs. D'ailleurs, nous avons 5 ou 6 auteurs communs dans notre propre livre, en 2017, dans le cadre de l'élection présidentielle. Simplement, il lisait le récit national au prisme, je dirais, de quelque chose qu'il voulait montrer, c'est-à-dire tout ce que la France doit au monde. Alors je dirais dans notre livre, nous avons ça et nous sommes sur RFI, bien évidemment, je ne l'oublie pas, Radio France Internationale, mais nous voulons montrer également tout ce que la France a apporté au monde, donc les transferts, si vous voulez, se font dans les deux sens, et puis, et c'est très sensible dans notre troisième partie qui s'appelle patrimoine et identité, au pluriel, hein, qui fait référence au lieu de mémoire de Pierre Nora. Il y a une spécificité française quand on évoque la mode, le luxe, le savoir-vivre, la gastronomie ou le vin que nous donne Jean-Robert Pitt. Tout ça est quand même très très français.
0: Je note que vous consacrez un article à la France dans le monde, article signé Jenny Raflick. Olivier Grenouillot, vous êtes d'accord avec cette démarche entre la déconstruction et le roman national, c'est aussi votre ligne de conduite.
2: Oui, alors je me suis dit pas entre deux choses, je me suis tué un petit peu au-delà parce que je n'essaie ni de déconstruire ni de reconstruire. J'essaie finalement de faire mon métier d'historien comme le ferait un artisan. Et je voudrais revenir peut-être sur la façon d'écrire l'histoire, parce que on a parlé donc du pédagogue, etc. Et parfois on oppose les choses. Il y aurait l'histoire savante et l'histoire moins savante, l'histoire pédagogique, l'histoire plus complexe. Et je m'oppose finalement à cette façon de voir les choses. Parfois on me dit, voilà, pour des ouvrages destinés à un grand public, même un public éclairé qui connaît beaucoup de choses, il faudrait peut-être ludifier. Ludifier, c'est transformer les choses en objet finalement de jeu. Bon, sincèrement, je ne suis pas un adepte de cela, comme le fait que je sois également assez irrité par le terme de vulgarisation. Parce que vulgarisation, ça sous-entend qu'il y a une histoire savante, la vraie, destinée à ceux qui savent, mais s'ils savent, pourquoi leur raconter déjà d'autres choses? Et puis une histoire moins honorable, d'un niveau inférieur pour les autres. Et ce que j'ai essayé de faire, finalement, dans tous mes livres, y compris les livres qui font 500 ou 800 pages,
0: et dont on a parlé dans cette émission,
2: dans les ouvrages,
0: d'ailleurs,
2: de l'EUT qui a remonté le temps, c'est une histoire qui s'adresse à tous. C'est une histoire qui soit accessible. Et dans la bibliothèque qui a remonté le temps, on peut commencer à lire cela dès 13-14 ans. Mais en même temps, des professeurs de classe préparatoire aux grandes écoles donnent parfois certains livres de collection à leurs étudiants. Donc on peut être accessible, c'est très important d'être accessible, mais en même temps, je dirais être ambitieux, parce qu'il s'agit de faire comprendre, encore une fois, de grandes questions. Voilà. Il faut en appeler l'intelligence du lecteur, et ça, c'est peut-être le plus grand défi qui soit, mais c'est la plus belle chose à essayer de faire.
0: Éric Anceau, vous vouliez
1: Je voulais rebondir sur ce que disait Olivier. Je souscris bien évidemment à 200%. C'est très amusant parce que nos livres, sa collection et notre livre ont des formats très très différents. C'est presque les deux extrêmes, mais la démarche est exactement la même. C'est-à-dire qu'on a voulu placer pour le plus grand nombre les derniers renouvellements de l'historiographie. Ils sont là, en fait, ils sont tous là dans notre livre. Et en même temps, on aspire à séduire en fait le grand public. Et je pense que c'était aussi un petit peu l'idée d'Olivier avec cette collection.
0: Alors, il y a dans l'histoire, on n'aura pas le temps de toutes les évoquer, des sujets, des questions de polémique, des sujets de polémique que vous évoquez, Éric Anceau, dans le livre. Par exemple, quand commence l'histoire de France ? Quand naît la France ? Est-ce que c'est le baptême de Clovis il y a 1500 ans ?
1: Alors, on ne donne pas de date, parce que comme vous le dites, cette question des origines est très piégeuse. Et dans mon livre précédent, l'histoire de la nation française, du mythe des origines à nos jours, je consacre un chapitre à ces origines. Alors là, pour dépiéger, je dirais, le problème, on a voulu, dans une première partie, proposer un grand récit. Nous démarrons au franc et nous allons jusqu'à la Ve République que nous traite Jean-François Sirinelli et les violences contemporaines que traite Aurélien Lignereux. Et ce chapitre sur les francs est fait par Bruno Dumézil, qui est l'un de nos plus grands spécialistes aujourd'hui du monde franc. Mais simplement, il évoque justement de façon très savante, mais également très simple, cette question des origines. Alors, ça ne veut pas dire que nous n'avons pas non plus les Gaulois et que nous n'avons pas l'Antiquité grecque. Simplement, nous les avons placés dans la dernière partie qui s'appelle Patrimoine et Identité. L'Antiquité est traitée par François Lefebvre, professeur à la Sorbonne, éminent spécialiste d'histoire grecque, qui nous montre dans un chapitre lumineux tout ce que la France doit à cette antiquité grecque, dont la démocratie, bien évidemment. Et nous avons demandé à Dominique Garcia, qui est le directeur en fait de l'INRAP, l'Institut National de la Recherche Archéologique et Préventive.
0: Ô combien importante,
1: qui est un spécialiste du monde gaulois, et bien d'évoquer les Gaulois. Et parmi les petits éclairages, car nous avons à la fin de chacun de nos chapitres des éclairages très ludiques, et bien il donne l'Oppida de Gergovie, celui d'Alésia, et Astérix le Gaulois.
0: Astérix,
1: oui.
0: Dans l'histoire.
1: Ah ben bien sûr, la BD fait partie de l'histoire.
0: Comment expliquer que l'histoire soit, de France singulièrement, soit un objet de polémique récurrente ? On se souvient tous du projet de Nicolas Sarkozy, il y a déjà très longtemps maintenant, de construire un musée de l'histoire de France. Et là, ça avait suscité une polémique nationale.
1: Alors, elle l'a toujours été, mais elle l'est plus encore aujourd'hui.
0: Oui,
1: jadis, j'évoquais tout à l'heure ces deux courants historiographiques. Il se trouve que dans le monde en crise que nous connaissons, mais la France est également en crise, une crise institutionnelle, une crise politique, une crise économique et sociale, et d'une certaine façon, je mets des guillemets à ça, et dans notre livre nous l'utilisons au pluriel, une crise d'identité d'une certaine façon. Mon collègue politiste, aujourd'hui décédé, Laurent Bouvet, parlait d'une insécurité culturelle, et dans ce monde déstabilisé, les Français sont en perte de repères, et on va dire que dans une partie de l'échiquier politique, on en profite pour faire ressurgir un roman national qui est très identitaire. Et donc, je dirais que vous avez deux camps extrêmes qui s'affrontent à armes quasi égales. Les déconstructeurs d'un côté, le roman national devenu identitaire de l'autre. Et nous, un peu comme Olivier avec sa collection, nous cherchons à prendre de la hauteur, surplomber ce débat et le dégager de ces polémiques.
0: Éric Ronceau, Olivier Grenouillon, on va marquer une courte pause et on se retrouve dans un instant.
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5: Il est 19h30 à Bamako et en temps universel, 2 heures de plus à Paris.
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5: Bonsoir à toutes et à tous. À la une, au lendemain des attaques coordonnées de samedi contre plusieurs localités, reprise des combats ce matin au Mali, affrontement entre l'armée soutenue par ses alliés russes et la coalition composée des rebelles du FLA et les djihadistes du JNIM. Un rapport sur les violations des droits humains en Guinée, résultat d'une enquête de plusieurs mois du mouvement citoyen Tournons la page qui révèle la multiplication des disparitions forcées d'opposants, rapport accablant pour le régime du général Mamadi Doumbouya. Et puis une saisie record de drogue au Libéria, pas moins de 237 kilos de cocaïne interceptés début juin à l'aéroport international Roberts de Monrovia, la capitale. Une cargaison destinée à l'exportation vers l'Europe, 5 personnes et une société de logistique inculpée. Au Mali, après les attaques coordonnées de samedi contre plusieurs localités, les combats ont repris ce dimanche dans le nord du pays. D'un côté, l'armée régulière soutenue par les mercenaires russes et de l'autre, la coalition composée des djihadistes affiliés à Al-Qaïda et les indépendantistes du Front de Libération de l'Azawad, le FLA. Serge Daniel, après une accalmie la nuit dernière, et bien ce dimanche, les combats ont donc repris.
7: On assiste en fait à la bataille pour le contrôle de la localité stratégique d'Anéfis. Cette localité est située à une centaine de kilomètres de la ville de Kidal, fief des rebelles. Prendre Anéfis, c'est renforcer leur position, alors que pour l'armée régulière et les Russes, garder le contrôle de cette localité, c'est affaiblir les rebelles. Alors, depuis samedi, les rebelles indépendantistes et djihadistes sont dans la ville, mais les mercenaires russes et l'armée malienne sont toujours retranchés dans le camp de la localité. De violents affrontements se sont déroulés, ce dimanche, et les positions n'ont vraiment pas, je dirais, bougé. Mais autre affrontement terrestre, les rebelles ont tendu une embuscade à un renfort des troupes régulières qui tentaient ce dimanche de se rendre à Anéfis. Violent accrochage, véhicule brûlé, un hélicoptère détruit. Le convoi, du moins ce qui restait du convoi de l'armée malienne, a été obligé de rebrousser chemin.
5: À ce stade, Serge, quelle est la réaction du gouvernement ?
7: Le gouvernement malien n'a pas encore réagi sur les événements de ce dimanche. C'est un peu une surprise, Zéphirin, parce que hier, il y a eu dans la matinée au moins 2 communiqués officiels, triomphants d'ailleurs, et le silence de la junte de ce dimanche est diversement commenté à Bamako.
5: Alors ici de Serge Daniel, correspondant régional. En Guinée, le mouvement citoyen Tournons la page publie un rapport consacré aux violations des droits humains sous la transition dirigée par le général Mamadi Doumbouya. Fruit de plusieurs mois d'enquête, le rapport s'appuie sur les témoignages des proches des victimes. Selon l'organisation, au moins 70 personnes ont été tuées par les forces de sécurité entre 2022 et 2025, mais seules 11 familles ont accepté de témoigner publiquement. Au-delà des personnes tuées lors des manifestations, Tournons la page otages affirme également avoir documenté une autre évolution préoccupante, la multiplication des disparitions forcées, notamment l'enlèvement de membres de la famille d'opposants en exil. Alseni Farinta Camara est le coordinateur du mouvement citoyen Tournant la page.
8: Nous avons documenté 35 cas de disparition forcée et 12 cas d'enlèvement arbitraire. C'est inquiétant aujourd'hui en Guinée que nous assistons à cette épidémie inédite de disparition forcée. Ils identifient la cible et il faut déployer une moto à la recherche de l'individu pour poursuivre ses entrées et ses sorties. Et la troisième étape, c'est de déployer des pick-up de gendarmerie, de la police et des blindés pour venir encercler le domicile de la personne, pour l'enlever manu militari, soit tard la nuit ou pendant la journée, pour l'enlever et le conduire vers une destination inconnue. Nous déplorons cet mode opératoire bien réfléchi au sommet de l'État pour empêcher les Guinéens de se prononcer sur la gouvernance en cours.
5: Alseni Farinta Camara, coordinateur du mouvement citoyen guinéen, Tournons la page. 5 personnes et une société de logistique inculpées après la saisie record de 237 kilos de cocaïne. Saisie réalisée à l'aéroport international Roberts de Monrovia au Liberia. C'est l'une des plus importantes saisies de drogue jamais réalisées dans le pays. La cargaison avait été interceptée le 7 juin dernier. Le président Joseph Boakai avait alors promis de démanteler les réseaux à l'origine de ce trafic. Les précisions de Christina Okello.
4: Les 5 suspects sont accusés d'avoir participé à l'acheminement d'une cargaison de cocaïne destinée à l'Europe. Selon les enquêteurs, la drogue était dissimulée dans 6 cartons déclarés comme contenant des buis en cubes magie et des tissus traditionnels. Le chargement devait quitter le Liberia le 5 juin dernier, mais des anomalies sous le poids déclaré, les images du scanner et les documents d'expédition conduisent à une inspection approfondie. 2 jours plus tard, les agents découvrent les 237 kilos de cocaïne. Pour les autorités libériennes, cette affaire dépasse le cadre d'une simple saisie de drogue. Elles disent avoir mis au jour un réseau de trafic international. Les enquêteurs disent également avoir identifié une expédition similaire en mai dernier et évoquent des tentatives de corruption pour récupérer la cargaison après sa découverte. Les 5 suspects doivent comparaître devant la justice demain, tandis que l'enquête se poursuit pour retrouver d'autres membres présumés du réseau.
5: Christina Okello. Et puis en bref, 5 personnes ont perdu la vie dans des inondations provoquées par les fortes pluies qui se sont abattues sur plusieurs régions du Togo les 28 et 29 juin, selon le dernier bilan publié samedi soir par le gouvernement. Pour rappel, le golfe de Guinée a connu fin juin des précipitations particulièrement intenses qui ont provoqué de graves inondations au Togo, mais aussi en Côte d'Ivoire, au Ghana ou encore au Nigeria. Un propriétaire de parc privé autorisé à exporter ses cornes de rhinocéros. Décision de la haute cour de la province du Cap-Nord. Nous sommes en Afrique du Sud. Le gouvernement a tenté de faire annuler cette autorisation, mais la justice vient de débouter cette requête en appel. L'Afrique du Sud abrite, faut-il le rappeler, la plupart des derniers rhinocéros de la planète. Elle est aussi un foyer de braconnage alimenté par la demande asiatique. Les précisions de Jeanne Richard.
9: Le négoce de cornes de rhinocéros est interdit dans le monde depuis 1977. D'un côté, des défenseurs de l'environnement estiment cette interdiction vitale pour protéger les dernières populations de rhinocéros et ne pas alimenter la demande venue d'Asie où les cornes valent de l'or. De l'autre, des partisans d'un commerce légal affirment que des ventes encadrées de cornes, prélevées sur des animaux vivants, aident à saper le marché noir tout en permettant de financer les réserves. C'est dans ce camp-là que se trouve Vicus Diederichs, le propriétaire d'une réserve de plus de 13 000 hectares dans la province sud-africaine du Cap-Nord. Il a obtenu l'autorisation d'exporter plus de 500 cornes de rhinocéros blancs. Grâce aux efforts de conservation, la population de rhinocéros blancs augmente ces dernières années, même si l'animal est encore quasi menacé. L'autre rhinocéros africain, le rhinocéros noir, est lui en danger critique d'extinction. Le ministère sud-africain de l'Environnement se réserve donc le droit de continuer la bataille devant une instance judiciaire supérieure.
5: Précision signée Jeanne Richard. Arrêt sur une belle image pour finir. Le nouveau prix africain de photographie baptisé Ibibi. Il a été créé par Yamaru, l'association malienne de photographie. Objectif, encourager les photographes émergents du continent. 5 artistes ont été primés cette année et leurs œuvres sont en ce moment exposées à Dakar. Reportage de Juliette Dubois.
10: Sapeur sur fond flashy, auréolé de couleurs vives, le visage en négatif. Dans sa série Identité Kitendi, le photographe congolais Hardy Bop, basé à Kinshasa, interroge l'image qu'on donne de soi. Il a remporté le premier prix de photo Ibibi.
11: Je voulais à ce que ma série puisse ressembler à des tableaux de peinture. Vraiment, ce côté poétique, ce côté esthétique aussi. L'Afrique, c'est la couleur, la vibrance, la saturation. C'est une fierté de voir que mon travail a su parler à d'autres personnes au-delà de frontières.
10: Parmi les autres lauréats, la béninoise Isabelle Dapiedad, qui a travaillé sur le vaudou, et la camerounaise Sela Tuis, dont la série met en lumière des icônes féministes africaines. Présentée d'abord à Bamako en février, l'exposition a depuis traversé les frontières. C'est désormais à la galerie Attis, dans le quartier de la Médina à Dakar, que les 5 séries sont visibles. Une vitrine jugée indispensable par la directrice de la galerie, Aïssa Dion.
12: Si je regarde bien de manière globale, le nombre de galeries que nous avons en Afrique n'est pas si énorme. Ça reste très restreint, configuré surtout dans les centres culturels étrangers. Et je pense que c'est bien de créer un lien sud-sud qui permet de faire tourner les artistes d'Afrique dans des endroits où ils pourraient être éventuellement reconnus.
10: L'exposition est encore visible jusqu'à la fin du mois de juillet. Juliette Dubois, Dakar, RFI.
5: RFI à Dakar, où il est actuellement 19h40, 2h de plus ici à Paris.
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0: Suite de ce numéro d'idées consacré à l'histoire de France avec deux experts, Éric Anceau qui vient de publier avec d'autres une nouvelle histoire de France. Vous me disiez que ça pèse, elle pèse combien votre histoire de France ?
1: 1,640 kg.
0: Alors, plus de 1000 pages.
1: 1,104.
0: Et nous sommes également en compagnie d'Olivier Grenouillot qui, lui, dirige une fameuse collection très pratique, vraiment de poche et très complète, qui s'intitule « La bibliothèque a remonté le temps » aux éditions du CERF. Olivier Grenouillot, qui est l'auteur dans cette collection d'un ouvrage, d'un opus, comme on dit, sur la Révolution française. On comprend l'évolution de cette révolution, d'une révolution pacifique à 1793. Olivier Grenouillot, vous vouliez ajouter quelque chose à ce que nous disions à l'instant sur les polémiques autour de l'histoire de France et sur cette question de l'identité.
2: Oui, alors je dirais que les polémiques, en tout cas les débats, même les déchirures à propos de l'histoire de France ne sont pas nouvelles. Elles sont énormes au XIXe siècle lorsqu'on commence à travailler à l'écriture d'une histoire de la Révolution. Et puis lorsque, par exemple, on décide du choix de la date pour la commémoration nationale au 14 juillet, on choisit 1789 et non pas 1793. Donc je dirais qu'il y a toujours eu, et au XIXe siècle, de très très grands et importants et parfois violents débats à propos de l'histoire nationale. Et il y en a peut-être encore aujourd'hui d'autres tout aussi importants du fait, comme le disait Éric, de cette question des identités. Mais je dirais la question n'est pas celle d'un roman national ou pas, puisque toutes les histoires nationales, quelles que soient le plus au monde, associent finalement des choses vraiment sûres. Et puis, ce qu'on pourrait appeler quelques images d'Épinal, la France n'est pas seule dans ce domaine. Et puis, je dirais la question n'est pas non plus celle de l'identité ou pas, parce que l'identité, chaque individu a une identité, chaque région a une identité, chaque pays, la France comme les autres, a une identité. La question, c'est pas l'absence ou la présence d'identité, c'est la manière dont on la perçoit, cette identité. Et puis, plus généralement, je dirais que l'histoire de France qui fait souvent le buzz, mais sur un mode un peu de la déploration, quand on pense au manuel scolaire, au programme scolaire, on nous dit, voilà, ils sont trop lourds. Mais en même temps, on nous dit, il manque ceci ou cela. Et puis on imagine de sombres machinations. Pourquoi parle-t-on de ceci, pas de cela? En oubliant qu'il est impossible de tout aborder en quelques dizaines d'heures dans une année scolaire. Faut-il des dates ou pas? Et finalement, toutes ces questions-là s'expliquent par quelque chose de très positif, c'est que finalement, les Français accordent une très grande importance à leur histoire. Si c'était pas le cas, finalement, il n'y aurait pas ces débats. Mais le problème, c'est que finalement, ces débats nous déconnectent peut-être ce qui est le plus important, à savoir finalement qui est la place de l'histoire de France, par exemple, à l'école, quel est le rôle de l'histoire de France dans la société, et puis comment mettre en œuvre cette histoire de France.
0: Didier Le Fur, qui écrit dans sa contribution sur la passion française que représente l'histoire, il écrit ceci, il note le caractère exorbitant que l'histoire prend dans l'imaginaire en France.
1: Bien sûr, hein, nous sommes un pays passionné, et passionné d'histoire d'une part, hein, mais également de politique. Chez nous, les deux s'entremêlent, on le voit, et c'est aussi pour ça que je suis d'accord. Entièrement d'accord avec Olivier, les polémiques sont très anciennes, hein, et je suis 19e, donc tout ce qu'il a dit tout à l'heure, j'y souscrivais, mais elles ont pris une ampleur encore plus grande aujourd'hui parce qu'il y a la caisse de résonance des réseaux sociaux, un élément important, et puis deuxième élément, la part reprise par notre élection présidentielle sous la 5e République. Je rappellerai que depuis un quart de siècle, l'histoire anime les élections présidentielles. Je l'ai montré dans mon livre précédent, Histoire de la nation française, pour le meilleur parfois, mais aussi parfois pour le pire.
0: Et il y a un article qui m'a, parmi beaucoup d'autres, qui m'a passionné dans cette nouvelle histoire de France, Éric Anceau, c'est l'article consacré aux commémorations. Parce que là, c'est un phénomène français par excellence.
1: Exactement.
0: Le nombre de commémorations depuis je ne sais pas combien d'années.
1: Exactement. C'est Rémi Dalisson qui nous donne ce chapitre, effectivement. Il a suppléé Pierre Nora, que nous évoquions tout à l'heure, qui, pour les raisons que j'expliquais, ne voulait pas donner le chapitre commémoration. Les commémorations, c'est quelque chose qu'on retrouve à l'international. Attention, nous n'en avons pas l'apanage. Mais chez nous, avec les panthéonisations, elles occupent une place extrêmement importante. Alors moi, je suis un partisan des commémorations, même si on passe peut-être d'un extrême à l'autre. Sous le général de Gaulle, on a panthéonisé le seul Jean Moulin, et aujourd'hui, on panthéonise à tout va. Alors, il se trouve que le prochain panthéonisé
0: en 2026... Ça sera votre maître à tous.
1: Exactement, notre maître à tous, Marc Bloch, premier historien à entrer en Panthéon. Donc, nous nous en réjouissons très fort, mais malgré tout, il y a peut-être une instrumentalisation politique des commémorations. Alors, cependant, je vais les défendre. Commémorer, je le rappelle, n'est pas célébrer. Commémorer, c'est réfléchir tous ensemble, voilà l'étymologie du terme, à un événement qui fait sens dans notre histoire. Et voilà pourquoi il y a eu des polémiques autour des commémorations, par exemple de Maurras, d'autres personnages de notre histoire. Moi, je crois qu'il faut réfléchir, en toute connaissance de cause, à des personnalités qui ont marqué l'histoire de France, même si on n'en partage absolument pas les idées.
0: Olivier Grenouillot, je me souviens très bien, vous aussi, évidemment, des polémiques, là, c'est un mot que j'utilise beaucoup dans cette émission, mais je n'en vois pas d'autres, autour de la Révolution française en 1989, par exemple.
2: Oui, oui. Alors, je souhaiterais revenir un peu peut-être sur les programmes scolaires, parce que le sujet, c'est l'histoire de France, hein, de l'émission. Finalement, on a une histoire de France enseignée et qui est essentiellement politique. La construction de l'État, la Révolution et la République, de ses origines à aujourd'hui. Et peut-être, ce constat montre qu'il manque peut-être certaines choses ici ou là, c'est-à-dire que l'histoire de France, il serait intéressant de la présenter dans toute sa durée. Il y a 1000 ans de monarchie avant la Révolution française, et puis notre République a des liens également avec, parfois, un fonctionnement monarchique, en tout cas dans toute sa durée, et je dirais dans toute son une étendue spatiale. L'histoire de France, c'est donc la France métropolitaine, c'est la France outre-mer, et puis même en métropole, on parle d'une France au singulier, mais nous savons qu'il y a des Frances au pluriel, et que la France n'est pas un donné, c'est une construction. Il y a des histoires régionales qui font partie de l'histoire de France. Et puis tout cela, cette histoire de France dans la durée et dans l'espace, il faut l'articuler à l'histoire de l'Europe, qui n'existe pas d'ailleurs pratiquement dans nos programmes scolaires, l'histoire de l'Europe et puis l'histoire du monde, parce que tout cela est évidemment connecté.

0: Suite de ce magazine idée consacré à l'histoire de France avec deux historiens, Olivier Grenouillot, qui dirige la collection La Bibliothèque à remonter le temps, et Eric Anceau, qui a dirigé cette monumentale nouvelle histoire de France. D'évidence, chaque époque raconte l'histoire de façon différente. Vous, par exemple, dans ce livre, vous parlez de l'histoire des femmes et du genre, de l'histoire coloniale revisitée, comme on dit, à partir de nouveaux travaux qui, Dieu sait s'il y en a, depuis quelques années. Et vous parlez aussi de l'histoire de l'environnement.
1: Oui, on a voulu vraiment faire un point historiographique sur tous les renouvellements des 40 dernières années. Et les trois thématiques que vous évoquez sont au cœur de ces renouvellements. Bien évidemment, l'histoire impériale, l'histoire coloniale, qui est une histoire connectée. On montre aujourd'hui, en décentrant le regard, que les pays colonisateurs ont bénéficié également des apports à tous les niveaux, y compris culturels, des pays colonisés. Et donc, il y a des transferts qui s'effectuent dans les deux sens. Alors, on n'a pas donné un chapitre unique, là, on en a plusieurs, oui. C'est-à-dire qu'on a un chapitre sur l'Algérie, et Dieu sait, on le voit tous les jours, les liens encore très étroits de la France et de l'Algérie. On a demandé à Jacques Frémaux de nous donner ce chapitre. On a un chapitre sur le monde, c'est Jenny Rafli qui nous l'a donné, vous y faisiez tout à l'heure allusion. Et puis, nous évoquons, en fait, l'histoire coloniale par le biais des différents continents, donc il y a Asie-Pacifique, Claire Lowe et Jean-François Klein. Nous avons les Amériques, et j'ai demandé à un collègue québécois qui s'appelle Éric Bédard de rédiger ce chapitre. Et nous avons l'Afrique subsaharienne qui est traitée par Julie Dandurin. Donc on a voulu, vous voyez, évoquer cette histoire coloniale et qu'elle soit très présente dans le livre. L'histoire de l'Europe, et tout à l'heure, Olivier y faisait allusion, nous avons un chapitre qui fait un point complet sur les relations entre la France et l'Europe, et en particulier avec l'Union européenne. Et j'ai demandé à l'un des plus grands spécialiste qui s'appelle Éric Bussière, professeur à la Sorbonne émérite maintenant, de nous donner ce chapitre avec entre autres un éclairage sur l'œuvre de Jacques Delors, pour ne donner que cet exemple. Vous évoquiez l'histoire de l'environnement, alors c'est peut-être dans ce domaine que nous avons les renouvellements historiographiques les plus prononcés au cours de ces dernières années, et d'ailleurs notre université se met à la page puisque un certain nombre de chaires sont reconverties venant de l'histoire culturelle, de l'histoire politique, de l'histoire économique, en chaires histoire environnementale. Permettez-moi de le déplorer, il faudrait créer de nouvelles chaires et pas en supprimer pour en créer d'autres. En tout cas, c'est une thématique incontournable aujourd'hui, et c'est Charles-François Matisse, le plus grand spécialiste, professeur à Panthéon-Sorbonne, qui nous donne le chapitre. Et puis, bien évidemment, l'histoire des femmes. Alors, les femmes n'ont jamais été aussi présentes, me semble-t-il, dans une histoire de France. Et c'est l'une des raisons aussi pour laquelle nous l'appelons « Nouvelle histoire de France ». Tous nos auteurs évoquent les femmes. Je vous donne un exemple. Jean-Marc Morisseau, dans son chapitre sur l'agriculture et les paysans, consacre une page et demie aux paysannes. Pascal Radji, dans son chapitre sur les ouvriers, évoque beaucoup les ouvrières. Mais il y a deux chapitres spécifiquement sur les femmes. Une histoire du féminisme qui nous est proposée par Yannick Ripa, et la même Yannick Ripa, l'une des plus grandes spécialistes de l'histoire des femmes, nous donne également histoire des femmes et du genre. Donc il y a histoire du féminisme et histoire des femmes et du genre.
0: Il faudrait parler davantage du Second Empire, Éric Anceau.
1: Bon, écoutez, non, je renvoie le lecteur. C'est moi qui me suis fait le petit plaisir de rédiger les chapitres Deuxième République et Second Empire.
0: Il y a un article aussi de Xavier Mauduit, il me semble, sur le faste, sur
1: alors,
0: Paris.
1: Il y en a deux. Oui. Xavier nous donne à la fois luxe, faste, dont il est un spécialiste, parce qu'il a fait sa thèse sur la maison de l'empereur Napoléon III, et le faste y était très présent, et il nous donne un chapitre sur les modes. Il adore les modes contemporaines, vous savez qu'il a une émission sur France Culture, et il a consacré beaucoup de semaines à cette thématique, et là je lui dis, écoute, à tout seigneur, tout honneur, c'est à toi que revient ce chapitre sur la mode et les modes.
0: Alors il y a également des chapitres plus légers, et que j'ai bien aimé, une histoire en chanson.
1: J'adore. La chanson populaire, alors lue au prisme de l'histoire. Je vais vous raconter une petite anecdote. Je vous disais qu'on a voulu être complet. Alors, quelqu'un a lu ce chapitre sur les réseaux sociaux. Alors, il m'écrit « Ah, formidable, Éric Anceau, vous évoquez tous nos grands chanteurs et nos grandes chanteuses, et également des groupes, les Frères Jacques, etc., etc. On est replongé dans notre histoire du XXe siècle. C'est formidable grâce à vous, et du XIXe, et du début du XXIe. Mais vous avez oublié Georges Brassens. »
0: Ah.
1: Et alors, je lui dis, mais cher monsieur, vous n'avez pas regardé notre index. Il y a deux occurrences, Georges Brassens. Simplement, il n'est pas là où on l'attend. Chanson populaire, mais c'est l'histoire de France au travers de la chanson populaire. Georges Brassens, vous le trouvez, je vous les laisse découvrir dans deux autres chapitres. Mais Georges Brassens est bien là, lui aussi. Comme Jacques Brel, comme Michel Sardou, mais comme Juliette Armanet qui a critiqué Michel Sardou, comme Daft Punk, etc., etc. Nous ratissons très large.
0: Olivier Grenouillot, l'histoire de la chanson vous intéresserait ?
2: Oui, ouais, l'histoire de la chanson. Enfin, je dirais que l'historien doit faire feu de tout bois. Et donc, les chansons font partie, évidemment, de l'histoire de France. Elles permettent, par exemple, de voir que en 1689, le roi, finalement, n'est pas si décrié qu'on l'imagine aujourd'hui. C'est le bon roi que l'on chante encore dans la campagne ailleurs en 1689. Et c'est Yves-Marie Berset qui nous avait montré cela dans plusieurs de ses ouvrages, et que un mythe traverse toute l'Europe de l'époque moderne, c'est le mythe du roi trompé. C'est-à-dire que quand tout va mal, c'est pas à cause du roi, c'est à cause de ses mauvais ministres. Et ceci, finalement, nous est aussi raconté par la chanson. Voilà.
0: Olivier, ce qui est marquant, c'est la place qu'occupe la Révolution française dans la mémoire nationale, pas souvent d'ailleurs pour de bonnes raisons.
2: Oui, alors, je dirais, et ça je l'énonce d'emblée dans l'introduction de mon livre sur la Révolution française, certains n'y voient qu'une œuvre grandiose, pour d'autres la Révolution est synonyme finalement de malheur, ils pensent à la terreur entre juin 93 et juillet 94. Et dans le livre, j'ai voulu montrer la Révolution, je dirais, telle qu'elle fut, tout simplement. Ni en faire une œuvre grandiose, ni en faire une période de malheur, la Révolution telle qu'elle fut. En mettant en évidence ces allers-retours. Si on prend un exemple, l'invention de la politique. Souvent, en fait, la Révolution, finalement, l'invention de la politique, c'est qu'on l'imagine. Alors, c'est pas tout à fait vrai. Parce que je dirais que l'homme est un animal politique, parce qu'il fait des choix. Et ceci, dès la plus haute antiquité, et même au paléolithique supérieur. L'homme est un animal politique. Mais la Révolution joue un rôle dans la naissance, je dirais, de la vie politique moderne. Avec le clivage droite-gauche, qui au départ est simplement un clivage spatial, vous savez, c'était à l'Assemblée, les députés se réunissent par affinité, puis les gens qui se réunissent à droite et à gauche, les présidents de séance. Apparaissent également, à l'époque, les ancêtres de nos partis, avec les clubs, le club des Jacobins, des Cordeliers, les premières constitutions, c'est essentiel, 1791, 93, 95, la liberté d'opinion, d'expression, l'essor spectaculaire de la presse. Et là je reviens à votre question aussi sur les clivages et les luttes de mémoire, c'est à l'époque de la Révolution qu'apparaissent aussi les grands clivages politiques qui sont encore parfois les nôtres. Le rapport entre l'État et l'Église, la liberté et l'égalité, comment peut-on associer les deux? Est-ce que la liberté doit l'emporter sur l'égalité ou inversement? C'est la constitution de 93 ou 95, le rapport entre Paris et provinces. Et donc tout cela finalement fait que la Révolution joue un rôle très important dans la naissance de notre vie politique contemporaine, avec ses avantages et ses inconvénients, parce que la Révolution est la matrice des deux France, que l'on connaît bien, mais on a parfois trop tendance à vouloir finalement rejouer la Révolution française. Et donc je dirais qu'il faut savoir connaître le passé pour aussi parfois le dépasser.
0: Et la formule est jolie. Éric Anceau, il y a une notice sur les musées. C'est le moment de lire la notice sur le Louvre, par exemple.
1: Et sur la Joconde, vol célèbre en 1911. Mais elle, on l'a retrouvée, peut-être aux bijoux de la couronne.
0: Il y a une question un peu provocatrice. Vous parlez du sport aussi.
1: Oui.
0: Le sport, une invention française ?
1: Eh bien, c'est ce que montre Paul Dietschy d'une certaine façon, mais attention, ne polémiquons pas, le sport date de l'histoire grecque, de la haute antiquité, simplement, le sport contemporain naît peut-être en Angleterre et en France sous deux formes différentes, et c'est un petit peu le fil conducteur qu'a suivi dans son chapitre Paul Dietschy. La Révolution est aussi très présente dans notre livre, trois chapitres, pas moins de trois chapitres, et l'un des fils rouges du livre.
0: Merci Éric Anceau, votre nouvelle Histoire de France, publiée aux éditions Passé et Composé, est à la fois passionnante et passionnée, même si vous la voulez dépassionnée, comme vous l'écrivez. Merci Olivier Grenouillot, merci de nous proposer cette bibliothèque à remonter le temps aux éditions du CERF. Quel sera le prochain volume ?
2: Alors, apparaître prochainement La naissance de Rome, de Vivien Barrière, et La France sous l'occupation, de Henri Rousseau.
0: Et vous avez écrit donc La Révolution française dans ce volume de la bibliothèque à remonter le temps. Ces deux livres sont absolument passionnants, je vous le recommande. Vive l'histoire, en quelque sorte. Hein.
1: Si c'est le mot de la fin, j'y souscris.
0: Idée réalisée évidemment par Vanessa Rovansky, chaque dimanche à cette heure-ci à la radio et dès le dimanche matin en podcast. Rendez-vous donc la semaine prochaine pour la suite de nos idées. Dans un instant, un nouveau journal sur RFI. Et ensuite, vous retrouverez bien sûr Musique du Monde avec Laurence Alloir.
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5: Et à la une de votre journal, 10 000 personnes évacuées dans le sud-ouest de la France où un incendie d'ampleur dévore la végétation. Conséquence, la troisième étape du Tour de France demain est perturbée. Nous vous dirons ce qui change précisément. Je demanderai des efforts justes et partagés. L'entrée dans l'arène politique du candidat à la présidentielle, Édouard Philippe, le président du parti de droite Horizon, a tenté de fendre l'armure. Dans le reste de l'actualité, Donald Trump rencontrera ses homologues ukrainiens et syriens en marge du sommet de l'OTAN, annonce de la Maison Blanche. Enfin, la Coupe du Monde de football. Les Mexicains vont-ils briser leur malédiction et décrocher le premier ticket de leur histoire pour un quart de finale? Tout le pays retient son souffle. Reportage à Mexico à suivre.
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5: Dans le sud de la France, l'équivalent de 2800 terrains de football partis en fumée. Les pompiers continuent de se battre en ce moment contre un feu de forêt qui a provoqué l'évacuation de 10 000 habitants dans le département des Pyrénées-Orientales. Deux personnes ont été blessées et sont en urgence absolue, dont un pompier. Conséquence de cet incendie, le Tour de France doit s'adapter à la troisième étape de la grande boucle de cyclisme. Il y aura donc pas de public dans la partie française de cette épreuve qui partira d'Espagne demain lundi. Les précisions d'Antoine Grenier.
6: Grande fête populaire estivale, le Tour se déroulera en partie à huis clos, annonce du préfet des Pyrénées-Orientales, où la course doit faire escale pour sa troisième étape. Face au danger des incendies, les autorités ont maintenu le parcours du peloton et les 196 km entre Granollers en Espagne et les Angles. Les coureurs emprunteront le chemin prévu, contrairement à la caravane publicitaire qui, elle, ne circulera pas. Le dispositif sera limité au passage des seuls coureurs et des véhicules indispensables à leur organisation de l'épreuve, ont expliqué les autorités. Le public, lui, est invité à ne pas se rendre aux abords du parcours. Des restrictions qui concernent les 44 derniers kilomètres et qui priveront les spectateurs du dénouement final de l'ascension jusqu'aux Angles, la ligne d'arrivée se situant à environ 70 kilomètres du lieu où l'incendie a démarré samedi soir. Nouvelle adaptation pour le Tour de France qui, l'an passé, avait déjà dû changer le cours de sa route lors de la 19e étape, à l'époque en raison de la découverte d'un foyer de dermatose nodulaire au sein d'un troupeau de bovins.
5: Antoine Gros. Sur le plan sportif, c'est donc le Mexicain de l'équipe UAE, Isaac Del Toro, qui a levé les bras sur la ligne d'arrivée ce dimanche, vainqueur de la deuxième étape du Tour de France. Côté classement général, le Danois Jonas Vingegaard conserve le maillot jaune, suivi par Tadej Pogacar à 6 secondes d'écart. Et le Français prometteur, Paul Sexa, c'est pour le moment 6e à 42 secondes du leader. En France toujours, environ 5000 militants et sympathisants étaient réunis autour d'Édouard Philippe aux portes de Paris ce dimanche. Premier meeting de campagne à l'Adidas Arena pour le candidat de droite, ancien Premier ministre d'Emmanuel Macron. Et l'enjeu pour lui, Valéry Gasse, c'est de montrer qu'il peut être enthousiaste et dynamique.
7: Ici, maintenant, nous lançons l'effort collectif. Nous allons, mes amis, prendre le pouvoir.
8: Dès l'entrée, le ton est donné, avec aussi ce moment incontournable, se raconter pour se faire connaître. Édouard Philippe parle de ses parents professeurs.
7: Je n'ai manqué, enfant, de rien. C'est une chance immense.
8: Et de ses enfants.
7: Anatole, Léonard et Sarah, 23, 21 et presque 16 ans. Je les aime. Vous ne me verrez pas poser dans Paris Match avec eux.
8: Dans la salle, Michel apprécie l'effort.
9: Là, franchement, il s'est ouvert. On voit que c'est un homme franc, un homme qui en veut.
8: Les enfants, c'est aussi le cœur de son projet.
7: L'intérêt de nos enfants devra être la boussole du nouveau quinquennat. Chaque choix que fera mon gouvernement sera passé à ce tamis.
8: Et des choix, il y en aura des difficiles, notamment sur le rétablissement des comptes publics.
7: Il ne s'agit pas de sang ou de larmes. Il s'agit peut-être d'un peu de sueur, oui.
8: Le candidat annonce aussi la refonte massive de l'école, une écologie d'impact sans plus de détails, et il se présente en pourfendeur des extrêmes.
7: Le Rassemblement National va nous dire que tout est de la faute des étrangers. La France insoumise, de son côté, veut conquérir le pouvoir en jetant du sel sur nos plaies, en faisant le choix de la division communautaire.
8: Contre eux, Édouard Philippe lance la bataille.
7: Je vous appelle à croire en nous.
8: Croire en nous, c'est son slogan de campagne.
7: Vive la République et vive la France.
5: Valérie Gasse du service politique d'RFI. Dans le reste de l'actualité politique, Fabien Roussel, qui reste à la barre du Parti communiste français réélu à un peu plus de 70% des voix ce dimanche. Sera-t-il candidat au scrutin présidentiel? Oui, à 85%, estime le secrétaire national du PCF. L'officialisation de sa candidature, si elle a lieu, se fera le 6 septembre prochain après un vote des militants. Le président américain rencontrera donc ses homologues ukrainiens et syriens en marge du sommet de l'OTAN. Ce sera mercredi prochain. Annonce de la Maison Blanche 48 heures avant l'ouverture de la rencontre à Ankara. La guerre en Ukraine sera évidemment au menu de la discussion avec Volodymyr Zelensky. Un adolescent palestinien de 16 ans tué par des tirs de l'armée israélienne en Cisjordanie. C'est l'annonce à l'instant du ministère palestinien de la Santé. Deux autres garçons âgés de 14 ans ont été blessés. Laissés par balles, les faits se sont déroulés dans un camp de réfugiés près de Ramallah. Aucun commentaire à ce stade des forces israéliennes. Les pays producteurs de pétrole relèvent à nouveau leur quota. Jusqu'à 188 000 barils par jour seront envoyés sur le marché en août 2026. C'est ce qu'ont écrit dans un communiqué commun les nations de l'OPEP+, regroupant notamment la Russie, l'Irak et Oman. Ce qui permet cet ajustement, ce sont les signaux encourageants à propos de la navigation dans le détroit d'Ormuz. La Coupe du Monde de football, le Brésil et la Norvège s'affrontent en ce moment, sixième minute de jeu, toujours 0-0. L'autre affiche du jour, c'est Mexique-Angleterre. Et il va falloir briser ce plafond de verre pour les Mexicains qui jamais n'ont atteint un quart de finale. Alors à moins de 4 heures du coup d'envoi, Gwendolina Duval, tout le pays est sur un petit nuage.
10: Venus d'un état voisin, Oscar et Elsa vont assister au match. La veille, ils sont venus près du stade pour prendre quelques photos, profiter de l'ambiance et surtout attirer un peu la chance.
11: Pour prier et envoyer des énergies positives.
12: C'est un match qui peut faire l'histoire pour le Mexique. Ça va être un grand match, donc on est nerveux.
11: Oui, ça va être le match le plus important du Mexique.
10: L'équipe nationale qui joue à Mexico, c'est un peu un rêve pour Roberto.
13: Le stade Aztec, c'est un temple, c'est un colisée moderne.
10: C'est un fan inconditionnel de football et de la sélection mexicaine. Ce match, pour lui, est presque mystique.
13: La vérité, c'est qu'entre eux, les supporters, l'énergie, l'ambiance, le Mexique possède une énergie qui lui est propre. Je pense donc que tout cela, cette énergie, cette ferveur, joue en faveur du Mexique.
10: Il s'agit du dernier match de la compétition hébergé par le Mexique. Alors que la sélection nationale gagne ou non, les supporters sont bien décidés à faire la fête. Plus d'un million de personnes se sont réunies sur la célèbre avenue Reforma lors de la dernière rencontre de l'équipe du Mexique. Les festivités ont été endeuillées par 4 décès parmi la foule. Gwendolina Duval, Mexico, RFI.
5: Et l'actualité de la Coupe du Monde de football 2026, c'est aussi ce carton rouge annulé par la Fédération internationale de football. L'attaquant star des États-Unis, Folarin Balogun, avait été expulsé en 16e de finale, suspendu pour le prochain match. Eh bien, il pourra finalement jouer contre la Belgique mardi. Le président américain Donald Trump lui-même s'est empressé de remercier la Fédération internationale de football. La Fédération belge se dit stupéfaite ce soir. 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C'est l'un des paysages les plus connus, probablement d'Angleterre, le cercle de pierre de Stonehenge. C'est dans le sud-est du pays, érigé à la préhistoire entre 3000 et 1000 avant Jésus-Christ. Au solstice d'hiver et d'été, les pierres s'alignent avec le soleil. La construction de Stonehenge, son utilité reste assez mystérieuse, font l'objet d'un tas de fantasmes. Et Emmeline Vin, des archéologues, viennent de faire une découverte inattendue.
14: Ce sont les restes de deux piquets en bois à 5 km du cercle de pierre préhistorique de Stonehenge. A priori, rien de très impressionnant, mais l'archéologue Phil Harding, à l'origine de la découverte, réalise rapidement que les deux pieux sont dans l'alignement du soleil au moment des solstices d'hiver et d'été. Après recherche et excavation, son équipe établit que les piquets de 2 à 4 mètres de haut ont été plantés 500 ans avant les pierres de Stonehenge. Ce site a donc pu servir de prototype pour son voisin. L'équipe archéologique estime probable que ce site nouvellement découvert dans la commune de Bulford a servi de cadre pour des festivités païennes au plus fort de l'hiver et lors du jour le plus long de l'année. Autour des piquets, ils ont aussi récolté des poteries, des outils, des silex, en particulier un couteau en forme de disque qui pourrait avoir servi de représentation du soleil. Les chercheurs espèrent en apprendre davantage sur le fonctionnement des sociétés néolithiques, sur leurs croyances et leur rapport aux éléments et aux astres. Chaque année, Stonehenge et les sites préhistoriques environnants attirent près d'1,5 million de visiteurs. Emeline Vin, Londres, RFI.
5: Et donc c'est la fin de ce journal sur RFI. On jette un petit coup d'œil au score. Allez, Brésil-Norvège en huitième de finale de la Coupe du Monde. 10e minute et toujours 0-0 pour le moment. On s'affronte pour une place en quart de finale du Mondial.
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0: Je me souviens de ces soirées en Iran lorsque j'étais adolescente. Nous étions tous et toutes réunis, mon grand-père était encore vivant. Dans le salon, il y avait un piano, il y avait également des percussions persanes. Mes tantes déclamaient de la poésie, ma mère chantait. Les mouchoirs se passaient de main à main car nous pleurions. Nous pleurions de joie, nous pleurions de bonheur de se retrouver, d'être ensemble. Mais également, nous pleurions cet Iran qui n'était plus.
1: Vos parents, Rana Gorgani, c'est l'histoire, on va dire, d'une rencontre entre deux mondes.
0: Entre deux mondes. Ma mère qui venait d'un milieu assez aisé et intellectuel, et mon père qui venait des montagnes perdues près de la région du Khorasan, d'origine kurde. Et je dirais que j'ai en moi deux parties de l'Iran, c'est-à-dire l'une qui aime la poésie, aime les auteurs et les pensées philosophiques persanes et mystiques. Et puis d'un autre côté, celui de mon père, la terre, les brebis, les vaches, la connexion avec la nature. Ouais. Et en fait, les deux se marient parfaitement et permettent de comprendre pour moi la pensée soufie beaucoup mieux, parce que à l'origine, le mot derviche était associé aux bergers, à ceux qui vivent avec la nature, avec ceux qui vivent avec le rythme du soleil. Et puis, en même temps, les écrits des poètes persans, très érudits. Et je crois que je porte en moi ces deux aspects.
1: Donc, vous étiez prédestinée à devenir éventuellement cette derviche tourneuse que j'ai devant moi. Tourneur d'ailleurs, on ne dit pas tourneuse. Hein.
0: J'aime dire derviche, tourneur, utiliser un mot masculin, c'est quelque chose qui me plaît beaucoup.
1: Ah. Trois petits points de suspension. Le souci dans votre histoire et l'histoire d'amour de votre mère iranienne et de votre père kurde, c'est la République islamique qui s'installe dès 1979. Est-ce que vous n'êtes pas encore de ce monde, bien sûr, mais qu'est-ce que vous savez de ce début de révolution iranienne qu'ils ont vécu?
0: Eh bien, mon père a été arrêté et a fait un peu plus de 2 ans d'emprisonnement.
1: Arrêté pour quelle raison ?
0: Arrêté pour des raisons politiques. C'était une personne qui était active et qui était contre ce gouvernement. Mais surtout, ma mère, je crois, a eu un sursaut d'éveil ou de conscience lorsqu'elle est tombée enceinte de moi et qu'elle a su que j'étais une fille. Elle ne voulait pas que sa fille naisse en République islamique d'Iran. Donc je suis née en Allemagne pendant que mon père, lui, il fuyait l'Iran à pied. Donc lorsque je suis née, mon père était dans le désert du Pakistan avec un livre de Rumi, ce grand poète mystique persan, à la main, mais ça je ne l'ai su que très tard. Donc oui, j'ai eu une enfance où j'ai ressenti un profond déracinement et j'ai ressenti l'exil alors que je n'étais même pas née en Iran.
2: Ils jouent en blanc, ces Iraniens, et ils vont montrer quelques qualités, des qualités de vitesse notamment, et la défense française a eu quelques moments difficiles en début de match. Et puis, la machine s'est mise un peu en route, un superbe 1-2 entre Rocheteau et Janvion, un centre de Rocheteau, une tête de Gemrich, et c'est le premier but français.
3: C'est pas la petite déviation pour Morano et Philippe Rezaian.
4: Lisé qui a vu l'appel d'Mbappé.
5: Oui.
4: La frappe, la c'est au fond. Il y a rien à dire.
6: Islamic Republic of Iran.
4: Rabiot.
7: Oh, la belle
4: Rabiot Fenax. L'appel de Bradley Barcola.
5: Oui.
4: Face à Mendy. Lui, il a piqué le ballon.
8: Centre de Godos pour Rezaian.
4: Le centre qui est très bon. Il est excellent, même ce centre de Ramin Rezaian et la tête de Mohamed Moremi.
9: Kylian Mbappé pour la frappe.
10: Il y a un match entre votre pays d'origine et votre pays d'accueil.

0: cette saison, hein, Rana.
1: J'aime mon pays d'accueil, j'aime la France, mais bien que je ne regarde pas le football et je ne suis pas particulièrement intéressée, si vous me demandez quel pays je défends, quelles que soient les circonstances, sans hésitation, je vous dis l'Iran.
0: Est-ce que c'est compliqué de soutenir l'Iran ? C'est-à-dire, il y a le régime d'un côté et il y a le pays de l'autre ?
1: Oui, tout à fait. Après, depuis la révolution iranienne, les Iraniens répètent sans cesse, il ne faut pas faire d'amalgame entre le peuple et le gouvernement. Mais je trouve regrettable que lorsqu'il y a des événements sportifs censés fédérer, les Iraniens rentrent en conflit. Car aujourd'hui, qu'est-ce que veut dire être iranien ? Eh bien, comme être français, les Iraniens ont des points de vue politiques qui divergent. Certains sont de droite, certains sont de gauche, certains sont royalistes, certains sont encore du côté de la République islamique. Il y a cette réalité, mais je veux dire que c'est aussi le cas en France.
0: On est en train d'en discuter en dehors de l'Iran, qui vit la tragédie qu'elle est en train de traverser. Donc, on a une position qui est quand même à distance. Alors, votre lien, Rana, avec la culture persane, elle commence très tôt. Elle commence enfant avec la danse et puis plus tard avec un film d'animation.

0: Celui qui perd sera torturé à mort.
1: Ah ouais, c'est cool.
2: Qu'est-ce qu'on fait comme torture?
3: Il sera fouetté avec le gros canet électrique sur la tête.
0: Mais avant, il devra mettre ça dans sa bouche et mâcher 3 fois.
4: Ouais!
0: Regardez, sœur Amine. Farzad m'a dit que son cousin lui a dit que son père était des services secrets du chat. Son père a tué 1 million de personnes de ses propres mains.
4: 1 million?
0: Absolument. Au nom du million de morts, nous allons donner une bonne leçon à Ramin.
5: De souvenirs, de sources de souvenirs et d'inspiration, Rana Gorgani pour vous. D'abord une musique associée au Nouvel An, au Nowruz, en Iran. Et puis à l'instant un extrait de Persepolis de Marjan Satrapi, récemment disparu. Dites-nous alors ce que ça a fait remonter chez vous.
6: Alors la première musique que vous avez entendue était une musique où, lorsque j'étais enfant, chaque année je dansais avec ma mère pour célébrer le nouvel an iranien Nowruz, qui est le premier jour du printemps. Et cette musique s'accompagne d'une danse très codifiée qui raconte la plantation de riz jusqu'à sa récolte et sa distribution en hommage au cycle de la nature. Et l'extrait que vous avez mis de Marjan Satrapi me touche beaucoup, car j'étais adolescente quand j'ai découvert Persepolis, que j'ai dévoré et qui m'a également ouvert les yeux sur l'Iran, des aspects que je ne connaissais pas. Elle a été la première à oser raconter son histoire et à travers son histoire, l'histoire de milliers, voire millions d'Iraniens.
5: Voix de petit enfant, voix de petite fille aussi, très
6: exactement.
5: Important. La grande histoire racontée à hauteur d'enfance, ça aussi, ça a dû vous toucher.
6: Tout à fait. Et puis ensuite, j'ai toujours suivi le parcours de Marjan Satrapi et je sais que lorsqu'il y avait le mouvement Femme, Vie, Liberté, elle a contribué à soutenir les femmes blessées qui devaient se faire opérer, qui ne pouvaient pas aller à l'hôpital, parce que si ces jeunes, hein, hommes ou femmes, allaient à l'hôpital, ils se faisaient arrêter. Donc il fallait faire des opérations de façon clandestine et elle a beaucoup participé à aider le peuple iranien.
5: Si on revient à vous, Rana Gorgani, vous avez 14 ans en 1998 et vous vivez votre première fois en Iran. Et peut-être y retrouvez-vous ce que votre mère y a laissé derrière elle, c'est-à-dire l'odeur du pain sangak sortant des fours, la chaleur rassurante de la farine grillée, le thé noir bouillonnant dans les samovars, les épices éclatantes, le curcuma, la cardamome, la cannelle, le safran. C'est tout ce que vous racontez dans votre livre « L'ombre de la lumière », on y reviendra. Mais à part ça, votre Iran à vous, à ce moment-là, à 14 ans, il ressemble à quoi ?
6: Eh bien, lorsque j'y vais pour la première fois, déjà, j'avais énormément rêvé de l'Iran, peut-être idéalisé, mais je dois avouer que je ne vois pas le port du hijab obligatoire, tout ça, je ne vois pas le problème de la liberté d'expression, des droits des femmes. Moi, lorsque je découvre l'Iran, je découvre ma famille, nous sommes beaucoup à l'intérieur, mais nous célébrons, nous faisons des fêtes.
5: C'est comme si ce pays qui était interdit, verrouillé, à cause de l'exil de votre mère, s'ouvrait à vous.
6: Tout à fait, et je n'avais pas envie de rentrer. Mais il fallait bien rentrer, à cette époque-là j'étais au collège.
5: Malgré le régime des mollahs.
6: Exactement. Et pour moi, le port du voile était un détail. Et d'ailleurs, je tiens à dire que à l'heure actuelle en Iran, suite à la révolution Femme, Vie, Liberté, les femmes sortent sans hijab, sans foulard. Mais les droits ne sont toujours pas acquis. Donc je sentais bien à ce moment-là que finalement je pouvais m'épanouir dans ce pays malgré les restrictions.
5: Oui, vous allez y retourner et dans un moment incroyable, en 2009, donc pendant la Révolution verte, vous y retournez pour, on va dire, tirer sur un autre fil, celui de la spiritualité, de la danse. Vous allez rencontrer un maître de danse soufi qui n'est autre qu'une femme, Madame Kishipour, alors que tout semble impossible quand même dans cette république islamique d'Iran. La musique est interdite. Qu'une femme enseigne la danse soufi, c'est un non-sens.
6: Ou les danses en général. Tout à fait. Alors, de bouche à oreille, j'ai pu trouver le contact de ce maître de danse, soufi, mais également de danse persane. Et elle m'a accordé sa confiance. Donc, j'ai vécu chez elle pendant la Révolution verte. Donc, pendant qu'il y avait des manifestations, et je me souviens, tous les soirs, j'entendais, j'ouvrais même la fenêtre, les gens qui criaient à leur fenêtre, mort à la dictature, et en même temps, j'entendais Allah Akbar, Dieu est grand. Et puis,
5: Vous étiez dans un Iran, dans une culture souterraine. Où est-ce que vous rencontriez ce maître de danse soufi?
6: Je vivais chez elle, étant donné qu'il y avait la répression, il y a eu d'ailleurs à cette époque des morts, ma famille était terrorisée à l'idée que je sorte, donc j'ai vraiment vécu à huis clos chez elle. Elle disposait secrètement d'une salle de danse, je me souviens, on verrouillait les portes avec des chaînes. Alors, cela va peut-être vous paraître étonnant, mais on s'habitue. En fait, au bout de quelques jours, je m'étais habituée au fait que les rideaux étaient toujours tirés, que nous mettions des chaînes à toutes les portes. Et
5: vous sonorisiez l'espace lui-même parce
6: Oui,
5: que...
6: tout à fait. D'ailleurs, toujours, c'est très compliqué pour une femme d'être sur scène, de chanter ou de danser. Et mon maître, à cette époque, me racontait qu'elle avait passé déjà quelques nuits en prison et elle était habituée des arrestations.
5: Vous allez rencontrer les soufis, vous allez nous le dire un petit peu plus en détail tout à l'heure. Puis vous rentrez en France en 2011 où vous créez L'Œil Persan, c'est votre première compagnie de danse afghane et persane. Mais curieusement, vous décidez justement d'arrêter les danses persanes et iraniennes pour, dites-vous, raisons sociologiques et intimes.
6: Tout à fait. J'ai passé 2 ans en Iran avec le peuple Qashqai, qui est un des derniers peuples nomades qui pratiquent la transhumance. Et j'y ai découvert leur culture, leurs traditions. J'ai découvert leurs costumes flamboyants. Vraiment, les femmes portent des grandes robes colorées, des voiles qui n'ont rien à voir avec la religion. Elles se couvrent les cheveux, mais avec des voiles brodées de perles et de pierres. Et je me suis rendu compte que lorsque je venais en France et que j'essayais de montrer les danses traditionnelles iraniennes des différents peuples, eh bien, d'une certaine manière, je me travestissais. Par exemple, lorsque j'interprétais des danses nomades sur scène, moi, je suis d'origine kurde et iranienne, mais je ne viens pas du peuple Qashqai, ou je ne suis pas afghane. J'aime ce mot qui dit « traduire, c'est trahir », concernant la littérature. Mais c'est aussi un peu cela pour les danses traditionnelles et les danses de rituels ethniques. Ce que j'ai senti, c'est que je n'étais pas authentique. J'ai décidé donc de me consacrer à l'art du Sama, qui est le nom de la danse soufie. D'ailleurs, les derviches tourneurs, on les appelle dans la tradition, en Turquie, dans les pays arabes et en Iran, les Samozan ou les Semozen, c'est-à-dire celui ou celle qui pratique l'écoute, car c'est le nom de la danse soufie, l'écoute avec une notion d'audition spirituelle.
5: Donc on va vous suivre dans cet univers d'écoute. On va vous suivre dans ces musiques et danses soufis. On respire et puis surtout, on ferme les yeux.

0: Nous entendons la musique du groupe Comcore, qui est un groupe de musique kurde d'Iran, et c'est un morceau soufi que j'aime particulièrement parce qu'il y a un côté chamanique. C'est un morceau avec des rythmes de trance, et d'ailleurs ce morceau s'appelle Daf, le nom de l'instrument sacré, le nom de l'instrument de percussion des cérémonies soufis.
1: Alors justement, il faut qu'on s'arrête sur ce Daf, ce tambour, cet instrument sacré. Quelle est son histoire? Pourquoi est-il sacré?
0: Eh bien, il symbolise le battement de cœur du divin qui est exprimé grâce à l'être humain qui, à travers ses frappes, fait entendre la présence divine, fait entendre le battement de cœur de la terre, du cosmos, de l'univers, là où se trouve dans la pensée soufie le divin, le tout et le rien à la fois. Et cet instrument est considéré comme un instrument vivant. C'est-à-dire que ce tambour a une âme, une présence. Et d'ailleurs, il arrive parfois que pendant les cérémonies, l'instrument se déchire, c'est-à-dire la peau éclate.
1: Et alors ?
0: Et traditionnellement, on organisait des funérailles. On disait que l'instrument est devenu shahid. Et shahid, c'est-à-dire martyr, tout à fait.
1: Alors après la musique kurde, on part en Syrie en restant soufi.

0: Dans cet extrait, on entend des cris, on entend le mouvement, on entend des corps qui lâchent prise. Et j'aime beaucoup cet extrait parce que c'est exactement ce que j'ai vécu très souvent dans les cérémonies soufis de zikr. Alors les zikr, ce sont les prières, ce sont les chants répétés. Oui, il y a aussi un lien entre tous les soufis, qu'ils soient de Syrie, d'Iran, d'Irak, de Turquie. Et malheureusement, bien souvent, les soufis sont soumis à une forte répression. Et
1: Pour des raisons politiques, religieuses?
0: Pour des raisons religieuses, voire des persécutions. Parce que dans la pensée soufie, le corps, l'aspect charnel est présent. Dans le soufisme, il y a la danse, il y a des états de libération totale qui vont à l'encontre de l'islam classique ou orthodoxe.
1: Qui fait obstacle, c'est le corps.
0: Exactement, le corps est toujours le corps.
1: Alors quand j'entends ça, moi je vous imagine, Rana Gorgani, je vous imagine danser, tournoyer sur vous-même, virevoltant de voiles et de volants. À la question qu'on se pose, nous, puisqu'on est en dehors du cercle, qu'est-ce qu'un derviche? Il y a une voix dans votre livre, L'ombre de la lumière, qui dit « Tu ne le trouveras pas dans les vêtements, le derviche, ni dans les cercles de danse, ni même dans les livres sacrés où son nom est prononcé. Un derviche, ce n'est pas un titre, ce n'est pas un habit qu'on enfile pour paraître plus près de Dieu. » Alors qu'est-ce qu'un derviche?
0: Eh bien, je pense avant tout, c'est une personne qui n'a pas de dogme. Je crois que c'est très difficile d'être un derviche, d'ailleurs, parce que c'est être libre, être détaché de tout et être capable d'être à l'écoute et de recevoir les messages de l'invisible. J'aime beaucoup cette phrase qui dit « Un derviche est prêt à perdre tout ce qu'il a » pour aller vers ce qu'il n'a pas. Et aujourd'hui, je crois que nous sommes dans une société qui nous attache et il est difficile d'accepter de perdre tout ce qu'on a pour éventuellement découvrir ce qu'on n'a pas.
1: Et vous êtes sur ce chemin, vous-même, Rana Gorgani. Alors, derrière la question « qu'est-ce qu'un derviche ?», il y a une autre question qui arrive très vite, c'est « qu'est-ce qu'un soufi ?». C'est un mot, d'ailleurs, qui est réservé, en général, au monde des hommes.
0: Tout à fait. Il y a des femmes, mais dans la spiritualité soufie que l'on appelle tasavvuf en arabe et turc et persan. Mais j'ai envie de dire, personne ne peut prétendre définir le soufisme. C'est un océan. D'ailleurs, beaucoup de poètes mystiques, lorsqu'ils parlent de la pensée soufie, la comparent avec l'océan de l'amour. Et ça serait comme prétendre connaître tous les pays du monde. On peut connaître une partie.
1: Parlez-nous de la partie que vous connaissez, vous, Rana.
0: Bien, moi, la partie que je connais concerne essentiellement la danse, les symboles sacrés. Et ces symboles-là portent, selon moi, un message universel, un message de lumière. Et d'ailleurs, la position du derviche tourneur, du semazen, comme je l'ai dit, c'est la main droite vers le haut, paume de la main qui regarde le ciel et la main gauche vers la terre. Et cette position signifie tout ce que je reçois passe par mon cœur pour être redistribué à nouveau. Je ne m'approprie rien, ou bien je reçois la lumière et je la répands sur terre.
1: Mais il y a quand même une question, enfin une énigme pour nous. Comment vous, femme venue d'ailleurs, femme des origines, femme des ailleurs justement, comment vous êtes arrivée à rentrer dans ce monde qui est quand même majoritairement réservé aux hommes? Quelle a été la clé?
0: Eh bien, une fois, un maître soufi, d'Isfahan d'ailleurs, m'a dit « Rana, un derviche reconnaît le derviche ». Et j'ai eu cette chance d'être reconnue. Wow.

0: Je serai prête à tout donner pour entendre encore une fois en Iran cet appel à la prière.
1: Ça tombe bien parce que vous avez déjà tout perdu en tant que Sophie.
0: Et c'est pour moi le plus bel appel à la prière. C'est un chant qui perce le cœur. Et normalement, si on veut respecter la religion, on ne met pas cet appel à la prière en musique. Et j'ai d'ailleurs une petite anecdote. J'étais en Tunisie et je donnais un spectacle en plein air. Donc c'était sur une bande son et j'avais décidé de commencer par cet appel à la prière et de tourner avec cet appel à la prière. Et lors des répétitions, l'équipe du festival dit « Mais tu vas danser sur l'appel à la prière ? Rana, c'est un blasphème. Nous sommes en Tunisie, certes, mais nous ne savons pas qui sera dans le public. » Clairement, ils m'ont dit « Il peut y avoir des salafistes ou il peut y avoir des personnes qui peuvent considérer cet acte comme un acte d'offense. » Et j'ai quand même commencé le spectacle avec ce morceau, mais je n'ai pas tourné. Et j'ai simplement marché sur scène.
1: Comme d'autres ont marché sur l'eau. Aujourd'hui, vous êtes l'ambassadrice de la danse soufie en Occident, mais c'est une danse soufie au féminin.
0: Oui, au féminin, sans exclure les hommes. Et je pense que cette danse soufie au féminin contribue à l'épanouissement des femmes. Et pour moi, le mot émancipation est un mot très important qui se traduit en persan par raha. Mais il y a une idée dans ce mot-là d'émancipation et de liberté. L'émancipation est avant tout intérieure. On peut tout à fait, en tant que femme, s'épanouir et se sentir libre malgré les sociétés patriarcales dans lesquelles on vit. Mais pour cela, il faut oser se mettre à nu, dans le sens figuré du terme, parce que lorsque l'on découvre ce mouvement de tournoiement, il y a quelque chose qui s'opère. Et ça, on dit que seul ceux qui pratiquent la danse soufie connaissent le secret de la ilaha illallah, qui est une phrase sacrée qui veut dire il n'y a pas d'autre Dieu que Dieu. Donc d'une certaine manière, le divin se révèle en chaque être qui pratique ce mouvement de tournoiement.
1: Bah, vous venez de répondre à la question que j'allais vous poser, mais peut-être qu'on peut aller un petit peu plus avant. Qu'est-ce qui se passe, Rana, pendant ce fameux tournoiement de votre corps qui se déplie comme un pétale? Qu'est-ce qui se passe dans cet état second? Est-ce que vous arrivez à verbaliser, à nous dire ce qu'il se passe dans ce moment-là?
0: Dans ce moment-là, il y a un mot en persan et en arabe qui exprime l'état dans lequel on est, c'est le hol, qui est un seul mot pour dire état spirituel, hol. Le hol, c'est un état où le temps n'existe plus, l'espace n'existe plus, et la seule chose qui existe, c'est un sentiment profond d'amour. Mmh. Et même cet amour-là est intraduisible. Il ne s'agit pas de sentiment de l'amour terrestre, il s'agit de l'abandon total.
1: Est-ce que j'ai rêvé, ou est-ce que dans cet état, il est possible pour le derviche tourneur que vous êtes, Rana, d'entendre pendant ce tournoiement le bruit de chevaux?
0: Bien sûr. D'ailleurs, le galop du cheval est utilisé dans les rythmes soufis pour rentrer dans cet état de hol. On utilise un rythme qui est à deux temps ou quatre temps, mais qui rappelle le battement du cœur et qui rappelle aussi le galop des chevaux.
1: Et vous l'entendez? C'est le tambour qui incarne le galop des chevaux?
0: Tout à fait. Mais moi, ce que j'entends avant tout, c'est mon battement de cœur. Et dans la spiritualité soufie, on dit que le mot sacré, Allah, Allah, Allah, Allah, est le son de notre battement de cœur.
1: Vous parlez beaucoup de connexion avec l'amour, de l'univers, du divin, mais est-ce que tournoyer, ce n'est pas aussi une volonté de s'effacer, une volonté de disparaître?
0: Oui, disparaître pour renaître. Mais tourner, c'est aussi accepter de trouver sa place. L'idée d'accepter d'être là, mais aussi d'accepter l'idée de l'impermanence qu'on retrouve aussi dans la pensée bouddhiste. Et dans l'acceptation de cette disparition, eh bien, je me révèle. C'est paradoxal. Hein.
1: Mmh. Je me révèle sans dogme, c'est révolutionnaire. Donc allez, la révolution continue.

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1: Alors même s'il n'est pas encore advenu ce grand soir, vous dites Anna Gorgani que ce Femme, vie, liberté, qui est d'abord un slogan politique kurde, hérité du PKK, qui a été repris donc en 2022 lors des manifestations suite à la mort de Mahsa Amini, que ce Femme, vie, liberté, il a changé votre vision artistique.
2: Tout à fait. Avant le mouvement Femme, vie, liberté, je m'attachais à communiquer un message spirituel avec au centre l'amour, la paix. Et lorsque les événements se sont produits en Iran, j'ai pris conscience qu'en tant que femme qui vit dans un pays libre, la France, j'avais un rôle à jouer, même si ce rôle est petit, il était de mon devoir d'être la voix des femmes pour la liberté. Et ma danse est devenue d'une certaine manière le témoignage et l'hommage au combat pour les droits humains. Et ça, c'est quelque chose que je garde désormais. Et il est d'ailleurs impossible désormais pour moi de montrer la danse soufie simplement dans des événements qui seraient artistique ou festif.
1: Ça ne peut pas être déconnecté de ce qui se passe sur le plan géopolitique.
2: C'est désormais impossible pour moi. C'est-à-dire que je voudrais citer Rumi. Dans un de ses poèmes, il dit, il est comme dans un état de hall, justement, il est dans un état spirituel et il parle à son maître, Shams, et il dit « Oh, Shams et Tabrizi, je n'ai pas d'autre choix que de compter ma joie et ma révolte. » Et ce qu'il a dit au XIIIe siècle, eh bien, c'est ce que je ressens aujourd'hui. C'est-à-dire, en même temps, la joie de pouvoir être libre et de pouvoir créer, et en même temps, eh bien, cette révolte qui n'est pas incompatible avec la spiritualité, et Rumi nous le rappelle.
1: Donc on est les deux pieds, si j'ose dire, dans votre actu qui fait son entrée en scène en sol majeur dans le cadre de la 57e édition du Festival des Rencontres de la Photographie de Arles en France. Donc il va y avoir la nuit de la performance, ce sera le 11 juillet.
2: La nuit de l'année.
1: La nuit de l'année, je sais pas pourquoi je l'ai rebaptisé la nuit de la performance.
2: Et parce que je ferai une
1: performance particulière dont vous allez nous parler, qui s'intitule Opération Epic Fury, donc du nom choisi par Donald Trump pour qualifier la guerre déclenchée avec Israël contre l'Iran. Et visiblement, ça aura déclenché chez vous une furieuse envie de performance.
2: Tout à fait. Et depuis 2 ans, je travaille sur un projet où je mêle la danse et la calligraphie. Et j'ai rencontré une photographe iranienne qui a fait des photos qui sont absolument bouleversantes, où l'on voit les bâtiments qui sont détruits en Iran ou les vestiges de la guerre. Nous avons très peu vu d'images des conséquences de la guerre en Iran et ses conséquences.
1: Mais Rana, vous allez nous aider parce qu'effectivement, cette opération Epic Fury version Rana Gorgani, c'est de la danse, c'est de l'image. Mais là, on est à la radio et la radio, elle va faire aïe parce qu'on a la bande son de cette performance, mais le propos est tellement visuel qu'il va falloir nous aider.
2: Les images défilent, on voit des femmes qui regardent les débris en fumant des cigarettes. On voit une femme qui regarde à travers la fenêtre et on sent dans son regard le désarroi et la peur. On voit également des femmes qui se peignent parmi les décombres. Tout ça est accompagné d'un poème que j'ai écrit, inspiré de Rumi, avec le mot en « je danse ».
1: Donc des photographies signées Mariam Saidpour et des mots donc qui ponctuent ces images, les vôtres, ces mots, c'est par exemple « danse dans ton sang »,« danse sous les cendres »,« danse malgré la guerre », danse quand la terre tremble, danse avec la peur, danse sur les ruines, danse pour les femmes, danse contre l'effondrement. C'est le moteur, je dirais, de cette performance. Danser contre l'effondrement.
2: Tout à fait.
1: C'est le moteur de cette performance. On a d'un côté donc des images, des photographies de cette guerre, donc des images fixes. Et vous, la danseuse, vous allez nous amener du mouvement sur ces images fixes. Est-ce que vous arrivez à nous dire quel type de mouvement ?
2: Forcément, la danse soufie, je vais tourner sur moi-même. Nous avons créé un film autour de ces photos avec cette bande-son, avec des sons qui sont stridents. Et dans cette performance, en fait, mon corps fait le lien entre l'ici et l'ailleurs, entre le passé et le présent, et entre ce qui a été et le devenir. Et il est important pour moi aussi d'évoquer la notion de trace. Comment dire
1: La trace, parce que pour un danseur, justement, il ne laisse aucune trace, c'est ça ?
2: Tout à fait. En fait, lorsque l'on est danseur, alors bien sûr aujourd'hui il y a les photos, les vidéos, mais contrairement à d'autres artistes, eh bien notre trace est invisible. Et d'ailleurs, je pense à Rumi qui a dit, il parlait de sa pratique de danse, il disait « ma trace est sans trace ». Et j'ai beaucoup réfléchi sur cette phrase et je me suis dit, eh bien, comment montrer cette trace sans trace ? Et c'est là où j'ai découvert la calligraphie et utilisé l'encre.
1: Art must be beautiful. Une femme brune a une brosse dans chaque main.
3: Beautiful.
1: Elle se brosse les cheveux.
3: Artist must be beautiful.
1: Se les décoiffe. Les brosse à nouveau.
3: Art must be beautiful.
1: Elle répète le geste.
3: Beautiful.
1: Elle se coiffe.
3: Artist must be
1: et se décoiffe. Tout en répétant une phrase en boucle.
3: Art must be beautiful. Artist must be beautiful.
1: Cette femme, c'est Marina Abramović dans votre en sol majeur, Anna Gorgani, performeuse serbe mondialement connue. C'est vrai qu'elle, elle ne danse pas. Mais elle offre son corps, alors pas à la science, mais à l'art. Elle fait du body art. Il y a par exemple cette performance où elle sera pratiquement asphyxiée sous un rideau en flammes lors d'une performance. Elle dira « ce qui m'intéresse, c'est l'art qui dérange ». Abramović ne danse pas, mais c'est votre référence. C'est une référence pour l'artiste danseuse et derviche tourneuse que vous êtes.
2: Oui, tout à fait.
1: Derviche tourneur.
2: J'ai une grande admiration pour cette femme. Elle dit également que son art parle de spiritualité. Et cette phrase qu'elle répète et qui dit « l'art doit être beau », j'aime beaucoup cette performance et elle résonne en moi et dans mon parcours parce que j'ai commencé jeune et il y avait cette idée de beauté et puis j'ai également des longs cheveux noirs et bien sûr lorsque je danse il y a un aspect esthétique mais justement à l'heure d'aujourd'hui, je veux sortir de cet aspect esthétique ou trouver une autre esthétique. C'est-à-dire que l'art au féminin ne doit pas être simplement considéré comme beau. Parce que là...
1: C'est un autre dogme.
2: Oui, tout à fait. Et il y a inconsciemment dans la danse, voilà, l'idée qu'une femme doit être belle et elle est jeune. Lorsque l'on pense à une danseuse, on ne pense pas forcément à une femme de 70 ans qui danse et qui a des rides. Eh bien, je prends de l'âge, je vieillis et je réalise à quel point il est important de sortir de ces dogmes, oui, de sortir de ce carcan socio-culturel, je dirais, qui donne une certaine image de la femme. Et d'ailleurs, Marina Abramović, aujourd'hui, a 80 ans et elle continue à être active. Et j'espère pouvoir continuer à tourner très longtemps sans forcément chercher à être belle.
1: Bon, bah c'est du féminisme déconstruit, version soufisme, version
2: Exactement.
1: Rana Gorgani, voilà. En sol majeur, et Rana aime les abécédaires. Puisque... Vous vous êtes arrêté, vous aussi, sur une lettre de l'abécédaire, R comme Rana et Rumi. Vous faites le lien entre la première lettre de votre prénom et celui du poète persan, peut-être qu'on y reviendra. Mais avant qu'on s'avance davantage sur ce qui vous lie à Rumi, un petit peu de sa langue poésie. On est en 1200 et quelques, et peut-être du côté de l'Afghanistan.
2: Je vais d'abord le lire en français et puis en persan, malgré mon petit accent. Viens, viens, viens. C'est toi, l'âme de l'âme du Sama. Viens, tu es le cyprès vivant dans le jardin du Sama. Viens. Car semblable à toi, Il n'a jamais existé et il n'existera jamais. Viens, car les yeux du Sama n'ont jamais vu quelqu'un qui te ressemble. Viens, car la source du soleil repose sous l'ombre de ta présence. 1000 étoiles t'appartiennent dans le ciel du Sama. Le Sama te rend grâce en 100 langages éloquents. Laisse-moi te dire un mot ou deux dans la langue du Sama. Tu sors des deux mondes dès que tu entres dans le Sama. Car le monde du Sama est au-delà de ce monde et du monde éternel. 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Biyo, ke sarve ravoni, bebustone Sama. Biyo, ke chon to nabudast, ham nakhahad bud. Biyo, ke chon to nadidast, didegone Sama. 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
1: مرسی رانا جان. C'est comme ça qu'on dit, non, en persan, pour dire cher Rana.
2: Oui, et John veut dire âme.
1: Voilà. Bon, c'est pour dire quand même que cette langue persane, vous l'habitez corps et âme désormais. C'est un travail exceptionnel que vous avez fait de réappropriation de cette culture.
2: Oui, je pense que c'est le fait d'avoir ressenti toute mon enfance le déchirement d'un pays dont je suis l'origine sans y être née. Et je crois que cette ferveur pour la spiritualité soufie, pour la culture persane, vient de ce déchirement. Et il y a une phrase de Rumi qui dit « C'est par la blessure que la lumière rentre ».
1: Alors, un poème sur Rumi pour dire un mot de l'ombre de la lumière qui a un petit peu égrené notre conversation. C'est un roman à paraître, hein, il est encore inédit à bon entendeur, où vous ne vous intéressez pas qu'au personnage Rumi, vous vous intéressez aussi à sa descendance. Vous avez construit le roman en mettant en parallèle la vie d'une certaine Malika et la vie d'une certaine Rana. Est-ce que c'est aussi ce roman, et ce sera ma dernière question en sol majeur, une manière de vous reconstituer une sorte de filiation avec l'Iran, avec un certain Iran?
2: Tout à fait. J'ai écrit ce roman après avoir rencontré mon père, que je n'avais pas vu depuis près de 20 ans, et ça a été un grand bouleversement. Et il y a des moments dans la vie où on a besoin de retrouver le passé pour pouvoir vivre pleinement le présent. Et l'envie d'écrire est née à partir de ces retrouvailles.
1: Merci Rana.
2: Merci à vous.

0: Au générique de cet en sol majeur consacré à Rana Gorgani, un souffle mais aussi une colère à retrouver le 11 juillet lors de la 57e édition du Festival des Rencontres de la Photographie de Arles. C'est en France avec son opération, l'opération de Rana, son opération Epic Fury. Un en sol majeur dans un rond de lumière signé Thibaut Baduel et Yasmine Chouaki à retrouver sur votre application Pure Radio. Dans un instant, votre journal sur RFI.
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0: Il est 2h à Paris, minuit, temps universel, et c'est l'heure d'un nouveau journal sur RFI.
1: Hugo Dewa.
0: Et à la une de cette édition, la reprise des combats au Mali, journée de fortes tensions hier dimanche dans le nord du pays, pour tenter de contrôler la ville stratégique de Hanéfis. La guerre qui continue aussi entre l'Ukraine et la Russie, nouvelles attaques aériennes sur Kiev en ce moment, la ville de Sébastopol coupée d'électricité en raison d'attaques ukrainiennes sur des infrastructures énergétiques. Et puis la troisième étape du Tour de France, perturbée ce lundi par les flammes qui continuent de progresser dans les Pyrénées-Orientales. Pour la sécurité de tous, il n'y aura pas de supporters le long des routes françaises. Après les attaques coordonnées de samedi contre plusieurs localités, les combats ont donc repris hier dimanche dans le nord du Mali. D'un côté, l'armée régulière soutenue par les mercenaires russes et de l'autre, la coalition composée des djihadistes du Jnim affiliés à Al-Qaïda et les rebelles indépendantistes du Front de Libération de l'Azawad. La bataille pour le contrôle de la localité stratégique de Hanéfis dans le nord du Mali s'est poursuivie toute la journée avec de violents affrontements. Le point avec notre correspondant régional Serge Daniel.
2: Tôt ce dimanche, dans le ciel de la localité de Hanéfis, les hélicoptères de l'armée malienne ont essuyé des tirs. La coalition combattants indépendantistes et djihadistes a empêché les appareils d'atterrir pour avitailler les troupes régulières retranchées dans le camp militaire. Les assaillants contrôlent toujours la ville et ont fait de nombreux prisonniers dans les rangs de l'armée nationale. Un peu plus au sud, à environ 140 km de la ville de Gao, un imposant convoi terrestre de l'armée malienne appuyé par les paramilitaires russes, est tombé dans une embuscade tendue par les combattants indépendantistes et djihadistes. Des véhicules du convoi incendiés ou abandonnés, au moins un hélicoptère détruit, le convoi était obligé de rebrousser chemin avec de nombreux blessés. La bataille pour le contrôle de la localité stratégique de Hanéfis devrait se poursuivre ce lundi. Hanéfis est situé à une centaine de kilomètres de la ville de Kidal, fief des groupes armés, indépendantistes et djihadistes. À prendre Hanéfis, c'est renforcer leur position dans le nord, alors que pour l'armée malienne, garder le contrôle de cette localité, c'est affaiblir les adversaires. Serge Daniel, Dakar, RFI.
0: Dans le Pacifique, le super typhon Bavi a touché terre il y a quelques heures sur l'île américaine de Rota. Celui-ci, aurait déjà provoqué des dégâts majeurs, soufflant à 290 km/h. Au moment de son passage sur l'île, ce super typhon, qui pourrait souffler jusqu'à 310 km/h et qui menace notamment les îles américaines de Guam et des Mariannes. Au Venezuela, le bilan du double séisme qui a soufflé une partie du pays la semaine dernière monte à 3 342 morts, alors que plus de 150 corps restent toujours non identifiés dans un cimetière de la Guaira. Il n'y aura pas d'explosion sociale après ces tremblements de terre, déclaration de Delcy Rodriguez, présidente du Venezuela. Au Royaume-Uni, Nigel Farage accusé une nouvelle fois d'avoir enfreint les règles parlementaires de déontologie et de transparence. Le leader de l'extrême droite britannique, élu député en 2024, avait déjà oublié de déclarer un don de 5 millions de livres sterling de la part d'un crypto-milliardaire. Et cette fois-ci, Emeline Vin, c'est une enquête du Sunday Times qui révèle que Nigel Farage a bénéficié avant son élection du soutien d'un homme condamné aux États-Unis.
3: Selon le Sunday Times, Nigel Farage a bénéficié de services en nature de la part de George Cotterell, trentenaire issu d'une dynastie anglaise fortunée, garde du corps, transport, logement dans un manoir proche de Buckingham Palace et rémunération d'une équipe pour gérer les réseaux sociaux du dirigeant d'extrême droite. Nigel Farage assure qu'il s'agit de cadeaux à caractère personnel. Les règles parlementaires stipulent que seuls les dons pouvant affecter le jugement des élus doivent être déclarés. Seulement, voilà, Georges Cotterell aurait tout intérêt